London Café, édition du 6 octobre. Voici Dragonflies Setting Sun sur le 89.3 CISM.

0: Bonsoir et bienvenue à London Café sur le 89.3 CISM. Mélanie Lapierre
1: et Brice Galland
0: sont avec vous jusqu'à 21h30 pour le meilleur de la culture britannique et irlandaise. Et parlant de culture britannique et de must dans cette culture, on a commencé l'émission avec Dragonflies, qui est en fait Nigel Godrich et Danny Harrison, le fils de George, qu'on va vous en parler un peu plus tard dans l'émission avec la réédition de Rubber Soul. Donc, ouais. Dragonflies, la pièce Setting Sun.
1: Ouais, un beau must, le bien dit, un beau must de cet automne 2026, très chargé en nouveautés britanniques. Très, très bel album si vous êtes fan de The Smile, entre autres. Si vous avez aimé le dernier Beck aussi, ben, tendez l'oreille vers ce nouveau projet. Presque un super groupe, Dragonflies. Très, très belle émission de nouveautés ce soir, Mélanie, c'est assez incroyable. Beaucoup de nouveautés qui sortaient vendredi dernier, entre autres, et beaucoup de nouveautés qu'on s'est mis dans les oreilles au cours des dernières semaines. On aura pour vous Gila Band, l'excellent album Pomiello. On vous fait tourner un autre extrait très électro, mixé d'ailleurs avec Adult DVD, tout nouvel album pour Adult DVD. On va célébrer les 25 ans, Mélanie, de Star Sailor. L'album Love Is Here sera notre classique de la semaine un peu plus tard. Je vous réserve également un bloc électro, entre autres, avec Tomorrow, le nouveau projet d'un des gars des Chemical Brothers, et plein de très, très belles découvertes à faire.
0: Et bien sûr, on va vous faire tourner également Blossoms, Masterpiece, Johnny Marr et ouais. Walt Disco.
1: Absolument. Dans les prochaines minutes, vous entendrez la toute nouvelle chanson de Fountains D.C. Eh bien oui, ils reviennent encore une fois avec un nouvel extrait de leur album. Là, on compte les dodos presque. Hein. C'est dans 10 jours que sortira Dopamine Chamber, leur tout nouvel album. C'est le deuxième extrait qu'on va vous faire tourner dans le prochain bloc. Mais Mélanie, débutons tout de suite avec, et ça, c'est vraiment une belle surprise et un coup de cœur dont je m'attendais pas du tout. Placebo viennent de sortir une toute nouvelle chanson. En fait, c'est une pièce qu'ils ont retravaillée d'une vieille pièce, une vieille chanson cachée de leur premier album homonyme sorti il y a 25 ans, il y a même 30 ans, en 96. On sait, on vous en a parlé il y a pas longtemps dans le classique de la semaine, parce qu'ils ont recréé les chansons de ce premier album-là pour l'album Placebo Recreated. Mais ce qu'on s'apprête à vous faire tourner, c'est une toute nouvelle pièce inspirée de la mélodie au piano qu'on retrouvait donc sur cet album-là en chanson cachée. Assez discuté, les voici, Placebo, Helen Keller pour vous à CISM.
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0: Que de bonheur de retrouver Fountains D.C., Grian Chatton et sa voix inimitable sur l'album Dopamine Chamber. C'était le nouvel extrait Tong.
1: Quand un groupe prend autant de place dans l'appréciation critique et populaire, après un certain nombre d'albums, ils peuvent presque se permettre n'importe quoi. Et là, vraiment, ils osent l'expérimentation presque industrielle sur cette pièce-là. Longue introduction, la portion vocale, high pitch, le côté électro-travaillé. J'ai tellement été impressionné par ce nouveau single, Tong, tu viens de le dire, Fountains D.C. On a vraiment très, très hâte d'entendre Dopamine Chamber. C'est dans 10 jours, le 16 octobre prochain, qu'on aura la chance d'entendre l'album au complet, mais d'ores et déjà, on peut se procurer et écouter cette deuxième extrait après Marianne, sorti il y a quelques semaines de cela. On ouvrait le précédent bloc avec Placebo et son hommage à Helen Keller, cette figure très, très importante du militantisme américain, morte à la fin des années 60, qui a beaucoup, beaucoup inspiré Placebo il y a une trentaine d'années lorsqu'ils ont créé la chanson H.K. Farewell, une chanson cachée de leur premier album, qu'ils ont retravaillé avec un côté beaucoup plus rock et cette mélodie imparable. J'ai vraiment beaucoup aimé Helen Keller de Placebo qui ouvrait le précédent bloc.
0: Et on continue maintenant avec le record de la semaine, le disque qui a su enflammer nos platines. Et celui-là a su aussi enflammer les platines de CISM puisque ce disque de Fat Dog, Cancel Me, I'm Tired, est sur le palmarès de CISM cette semaine au numéro 26 en nouvelle entrée.
1: Et c'est pas pour rien que c'est notre record de la semaine. Donc, deuxième album pour la formation Dance Punk du sud de Londres. Les voici, Fat Dog, Call It What You Want, le record de la semaine de London Café.
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0: Call It What You Want, de la belle attitude expérimentale, jazzy, électro, Fat Dog. L'album s'appelle Cancel Me, I'm Tired.
1: Ouais, moi, c'est rare que je fais ça, mais là, j'ai pas le choix d'y aller avec ce que Domino Records, leur étiquette de disque présente de ce deuxième album. Ils disent un triomphe électro-punk, art-pop, rock'n'roll, space, country, arrogant, panoramique, inventif, etc., etc. Je suis assez d'accord, on est dans un beau bordel musical. C'est encore très, très électro, évidemment. Il y a du sax, il y a des riffs métal, il y a du punk klezmer, il y a du western spaghetti. Je vous dis, ça part dans tous les sens, mais j'ai tellement trippé. C'est l'album vraiment ludique, je dirais, de cette rentrée automnale musicale. Donc, Cancel Me, I'm Tired, la pièce-titre qu'on entend d'ailleurs présentement.

0: tout nouvel album sorti vendredi, Fat Dog, était notre record de la semaine.
1: Et on continue maintenant avec d'autres nouveautés qui sont sorties vendredi. Il y en avait des tonnes et des tonnes. Et là, dans le prochain bloc, on vous présente le nouvel album de Johnny Marr. Il n'a plus besoin de présentation. The Age of Everything. Mais pour tout de suite, on va vous faire tourner Walt Disco. On se rappelle à l'époque, ils étaient très post-punk, disco, un peu à la Franz Ferdinand. Mais là, ils ont vraiment étoffé leur son en rajoutant des palettes qui reflètent un peu les échos de Cocteau Twins, MGMT, Smashing Pumpkins, des côtés un peu plus vaporeux. Et ça, c'est grâce à la production d'Ellie Mason, qui a travaillé notamment avec Liars et Stella Donnelly. Donc, un album sur l'acceptation de soi. L'industrie musicale qui est très volatile, les changements du côté relationnel dans la vie, la dysphorie de genre et tout plein de sujets qui nous font grandir. Donc, on va entendre la pièce Don't Do This Alone, Walt Disco, sur le 89.3 CISM.

0: Un cinquième album pour le dieu de la guitare, Johnny Marr, The Age of Everything. Il capture encore cette twist unique de l'indie britannique très conventionnel. Bien sûr, on reconnaît ses lignes à la de Smith.
1: Oh oui. Là-dessus. Surtout que là, il est beaucoup moins électro hein, que sur ses dernières expérimentations. Là, on revient vraiment à du classique Britpop et cette guitare, Mélanie.
0: Oui, elle est vraiment inimitable et on a entendu la pièce Just Once More et juste avant c'était Walt Disco, un peu moins dansant, mélancolique sur les bords avec leur tout nouvel album homonyme et on a entendu l'extrait Don't Do This Alone.
1: Prochaine minute, Walt Disco, il va falloir tendre l'oreille, hein. J'ai l'impression qu'on risque d'être charmé, c'est pas la dernière fois que vous en entendez, c'est sûr à London Café. On poursuit dans une veine je dirais électro, shoegaze, post-punk dans les prochaines minutes, vous entendez Tomora, Lime Garden, Dutch Mustard, beau beau retour, mais débutons tout de suite avec Lauren Mayberry qui a retrouvé son trio Churches pour une toute nouvelle chanson. On vous l'offre d'ores et déjà. Voici Churches et Roses pour vous à CISM
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0: Amora, le projet de Tom Rollins et Aurora. C'est tiré du Celebration EP. On a entendu la pièce titre.
1: Ouais, la version digitale sera lancée le 16 octobre prochain de ce micro-album Celebration. On a entendu la pièce titre Aurora. C'est la chanteuse norvégienne que vous connaissez très bien. Ils ont sorti un album qu'on a couvert, mais comme vraiment rapidement. Puis là, je redécouvre ce projet-là avec Tom Rollins. On reconnaît tout de suite les boucles électro du maître des Chemical Brothers. Donc, j'ai hâte d'entendre le reste des chansons qu'ils offriront sur ce micro-album. Juste avant, c'était le nouvel extrait de Lime Garden. Allez voir le vidéo, Mélanie, ils mettent en vedette Anthony Schmierek, le célèbre MC britannique. Il ne collabore pas à la chanson, mais il est dans le vidéo. Un beau petit clin d'œil. Moving Target de Lime Garden tournait juste avant. Dutch Mustard, c'est le retour de Sarah Jane Riddle. Toute nouvelle chanson, Hear Me Out. Vraiment très, très bon de la part de Dutch Mustard. Et on ouvrait le précédent bloc avec le retour inespéré de Churches. Toute nouvelle chanson, Roses.
0: Et on continue justement dans la veine électro. On va danser dans les prochaines minutes avec Jam City. Mais pour tout de suite, Logic 1000. Oui, elle vient, elle est née à Sydney, mais elle habite maintenant Londres et elle mélange trip-hop, big beat, le synth-pop des années 80, l'électronica, chant gauche. Dans cet album, on retrouve entre autres des collaborations avec Fozia, Jam City qu'on va vous faire tourner juste après, Kuka, Tiffy M et Christine and the Queens. Donc, tiré de son deuxième album Confirmation, voici Sparkle, un peu de magie dans votre vie.
1: Logic 1000.

0: Jam City, de son vrai nom, le producteur Jack Latham, qui nous arrive avec son album My World. Et on a entendu l'extrait Lucky. Et juste avant, c'était Logic 1000, tiré de son deuxième album Confirmation, la pièce Sparkle. Et on continue maintenant pour finir cette première heure avec le classique de la semaine, un album qui célèbre ses 25 ans cette année.
1: Oui, et en 2001, il y avait tellement de belle musique à se mettre dans les oreilles. C'était vraiment la fin pas mal affirmée de la période Britpop, la fin des années 90, début des années 2000. Il y avait eu les grands succès que sont Travis, Coldplay, The Verve, Embrace, Doves, etc. Mais il y a un album qui allait vraiment tous nous mettre sur le cul par cet hommage à la Britpop, mais qui la faisait vraiment progresser. Je parle ici de la formation Star Sailor qui offrait l'album Love Is Here. Ils nous avaient sorti quelques extraits qui avaient enchanté la presse britannique à l'époque, et ils allaient sortir donc l'album Love Is Here qui est réédité pour ce 25e anniversaire, complètement remasterisé à Abbey Road. Je pense que ça valait la peine d'avoir une belle version très très très sono de cet album. Vous les connaissez, Star Sailor? Surtout pour leur remix de la chanson de 2004, Fall to the Floor, mais c'est vraiment l'aspect beaucoup plus Britpop qu'on aime de cet album, et on vous l'offre en classique de la semaine, tiré de Love Is Here. Voici Star Sailor et Talk Her Down à CISM
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0: Vous écoutez toujours London Café sur le 89.3 FM. Mélanie Lapierre
1: et Brice Galland
0: sont avec vous jusqu'à 21h30 pour le meilleur de la culture britannique et irlandaise. Et on a débuté cette dernière demi-heure avec Frida Starr, la pièce Mickey de Drink, le groupe qui nous vient des West Midlands du Black Country. Donc, bien intéressant à découvrir. On a très, très hâte d'entendre de nouvelles pièces de ce groupe. Et on continue maintenant avec les nouveautés de la semaine. Et cette semaine sortait une réédition vraiment all-in, si on peut s'exprimer ainsi, de l'album Rubber Soul des Beatles.
1: Ouais, il y a l'appellation Super Deluxe. Et en effet, les Beatles y vont avec donc une réédition de cet album mythique. Mais tu sais, quel album des Beatles ne l'est pas? Évidemment, on a tous notre album préféré des Beatles, mais toi, je dois dire que Rubber Soul est très, très haut dans mon palmarès. Il figure, l'album version britannique commençait avec Drive My Car. On y retrouvait évidemment Norwegian Hood. Michelle, I'm Looking Through You également s'y retrouve. Donc, vous voyez, des grands, grands, grands classiques et celle qu'on entend présentement en sourdine, qui est peut-être, en tout cas aux yeux de beaucoup, dont moi, le chef-d'œuvre de John Lennon, In My Life.

0: Et oui, c'est sur Rubber Soul qu'on retrouvait cette magnifique chanson des Beatles, sortie donc le 3 décembre 1965. Le sixième album Rubber Soul vient tout juste d'être réédité. 5 vinyles, 4 CD. Si vous n'avez pas une version digne de ce nom, ça vaut peut-être la peine de vous le reprocurer. Rubber Soul, version super deluxe.
1: Mais bien sûr, il y avait d'autres nouveautés, dont celle qu'on vous a fait tourner en première heure, Johnny Marr, The Age of Everything, et Walt Disco, leur album homonyme, et bien sûr, Fat Dog, cette formation qui nous mélange toutes sortes de genres musicaux avec Cancel Me, I'm Tired. Mais il y avait d'autres nouveautés cette semaine, dont Blossoms, Songs from the Wedding Cake, on va l'entendre dans les prochaines minutes. Mais pour tout de suite, Peace Okezie, mieux connu sous le nom de Masterpiece. Il a gagné, entre autres, un Ivor Novello Awards. Il mélange l'indie disco, le grime et a même fait partie de trames sonores de jeux FIFA. Donc, bien intéressant de découvrir cet artiste qui avait sorti l'album en 2004, How to Make a Masterpiece. Après ça, il a sorti son EP Stupid Kids. Et bien sûr, cet album qui s'appelle If I Don't Love You, Who Will? Et vraiment la continuité de ça. Il continue à grandir et de gagner en confiance. Voici la pièce Falling in Love with Your Friend sur le 89.3 CBS.

0: Un sixième album pour la formation de Manchester, Blossoms, Songs from the Wedding Cake. Et c'est vraiment intéressant parce qu'il y a beaucoup de chansons qui sont en lien avec les relations personnelles. Joke about divorce, Meet Me in Love, Husband. D'ailleurs, on a entendu la pièce Meet Me in Love qui a été produite par Sean Lee qui a travaillé notamment avec le duo soft rock Young Gun Silver Fox. Et juste avant, c'était Masterpiece et la pièce Falling in Love with Your Friend. Et oui, un petit côté trahison là-dessus avec l'album If I Don't Love You, Who Will?
1: On vous faisait tourner en première heure le retour de Fountains D.C., formation irlandaise. Il y a une autre formation qui est revenue, irlandaise, qui est revenue au cours des derniers jours. C'est Gila Band qui nous ont offert un album et tellement extraordinaire, mais aussi, je dirais, bruitiste, très, très contrôlé, mais tout de même assez difficile d'approche. Pugnello, donc, de Killa Band. Et sur cet album, il y a vraiment un classique en devenir. C'est la chanson Crisp Pop qu'on va vous offrir dans le prochain bloc. Mais Mélanie, débutons tout de suite avec un beau coup de cœur des derniers jours. L'album homonyme de Adult DVD est sorti le 25 septembre dernier. Si vous êtes fan d'acid house, de son rave des années 90, de côté clubby, groovy, il faudra vraiment tendre l'oreille vers Adult DVD. Et de cet album, il y a une pièce qui est clairement un hommage à la culture électro des années 90. On vous l'offre d'ores et déjà. Les voici, Adult DVD et Gilly Suit pour vous à CISM.
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0: toujours aussi bruyant, Guy Labanne, Daniel Fox et sa bande, avec l'album Pugnello qui est dans la discothèque de CISM. Une belle redécouverte, crisp pop.
1: J'aime beaucoup le fait que le groupe Guy Labanne compare les bands de la période Britpop à des saveurs de chips sur cette pièce crisp pop. Oasis, c'est le cheese and onion. Blur, c'est les vinaigres, etc., etc. C'est vraiment assez comique, merci. Et la musique, c'est extraordinaire. On l'entend toujours d'ailleurs en sourdine parce qu'elle dure plus de 7 minutes, cette grande, grande pièce fleuve de ce très grand album qui est Pugnello de Guy Labanne. On ouvrait le précédent bloc dans les mêmes sonorités électro, clairement inspirées des années 90. Adult DVD viennent de nous faire paraître tout un album homonyme et on vous a fait tourner l'excellente Ghillie Suit qui ouvrait le précédent bloc.
0: Et c'est déjà maintenant la fin de cette édition de London Café. On se retrouve la semaine prochaine, même heure, même poste. Mais entre-temps, vous pouvez nous joindre via les réseaux sociaux et le CISM893.ca. On salue nos copains des pénibles qui arrivent à l'instant. Et on salue également tous les auditeurs qui nous écoutent en podcast ou en reprise les dimanches dès minuit. Et ce soir, on se laisse sur une belle nouveauté de Jamie T.
1: Ouais, il reviendra ce vendredi, Mélanie, Jamie T, l'album Ghost, 100 Days of Mourning, sixième album pour un de nos préférés aux phrasés british si inimitables. Sur cette nouvelle offrande, vous savez que j'ai toujours cette tendance à terminer l'émission avec les dernières chansons d'albums récents, et ça sera le cas donc pour ce soir. Jamie T, Tallahassee, terminera cet album. C'est une collaboration avec le Canadien Lef Volbeck. Les voici donc, Tallahassee, Jamie T. Excellente fin de soirée sur les ondes de CISM.
0: Bonne semaine.
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1: Hey. Testing.
2: Hey les boys.
1: Ouais.
2: Je me sens comme... Tu sais, vu que Ollie est pas là, mm-hmm. On dirait que je me sens comme si, mettons, je viens d'avoir mon permis, puis que je m'en vais à Québec. Tu sais, comme j'ai le droit, mais je suis stressée, genre, tu sais.
3: Puis t'es sous le raid.
1: Puis consanguine.

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1: Oh,
2: Canadien, on n'a pas le temps. Oh là, ben oui. Kite!
3: Oh, Canadien, à soir on parle juste des Canadiens, parce que nous on capote ce Canadien.
2: Canadien. Canadien!
3: On se torche avec les autres au sport. À cause que nous, on pense juste à Canadien. On bande juste en regardant Canadien. On est incroyablement Canadien. Incroyablement Canadien.
1: J'avais goût de le mettre au complet parce que j'en trouve trop.
3: Incroyablement Canadien.
1: Si on commence la saison, là.
2: Voilà, c'est la saison qui débute. Canadien contre Toronto. On a le pointage jusqu'à maintenant, c'est...
4: C'est toujours 2-1 Canadien. Dobesh en goal toute une, à ce qu'on vient de me dire.
2: Oui, on est en troisième période.
4: Oui, il reste à peu près 10 minutes.
2: Fait qu'on va suivre ça pour
4: vous. Fait qu'on va regarder la game, puis on fait le choix après, Charlie.
2: Oui, puis quand il y a des buts, ben le tamis part. Ben, c'est ça. C'est,
1: ouais. Je vais peut-être pas le mettre au complet à chaque fois, là, mais je me sens capable. Là.
2: Non. Fait qu'on va y aller avec une prédiction. Chacun, on va faire une prédiction pour le Canadien. Cette année, moi, je crois... Ben, en fait, qu'est-ce qui est arrivé, c'est que j'ai déjà choisi ma chaise longue sur Amazon.
1: Hein?
2: Fait que je pense que ça ferait un beau cadeau de Noël. Je la mettrai dans les commentaires. Si jamais vous voulez faire un GoFundMe.
1: Tu l'as acheté?
2: Ben, ça serait mon cadeau de Noël.
1: Oh, c'est cute!
2: C'est une belle chaise longue avec des roues qui se plient. Ça va me permettre d'aller faire quoi? D'aller voir la parade de la Coupe Stanley.
1: J'adore!
2: Des Canadiens de Montréal.
1: Très smart.
2: Fait que moi, c'est ça mon cas. Je pense finale de la Coupe Stanley. Là, après ça, rendu là, je peux pas te dire si on va gagner, mais on a une finale.
1: Ouais, je pense que ouais.
4: Ouais, ben là, il y a deux matchs de plus, hein, cette saison. On passe à 84 au lieu de 82.
2: Voilà.
4: Fait que 84 victoires, Charlie.
2: Voilà, 84 victoires.
1: Ouais. Moi, je pense que ouais.
4: 84-0.
1: Je pense que c'est fair. Ouais.
2: Puis, ben c'est ça. C'est le fun de voir l'ambiance, la fréquence du Canadien. C'est pas la même qu'à Toronto, hein? Et on regardait ça tantôt, Martin puis Camille,
1: ouais.
2: Dans la salle des bénévoles.
1: Ben ouais.
2: L'ambiance à Toronto, c'est un petit peu... C'est mort.
4: C'est mort, hein? Pour un premier match, là.
2: Ouais. Les Marchenko, là, la nouvelle grande acquisition à coût de 12,5 millions qui a été présentée au tableau, puis...
1: C'est pas grand-chose.
2: Non, il n'y avait pas de réaction. C'est à peine si les gens l'ont reconnu. Qu'est-ce que tu veux? Ben, sinon, on va se transporter vers... Écoute, il y a quelqu'un qui a eu une grande révélation cette semaine, c'est Richard Martineau. Ben oui, il s'est rendu compte que les lecteurs du Journal de Montréal étaient, et je cite, des idiots. Fait qu'on en a la preuve.
1: Ah, OK, non, c'est pas ça, tu l'as jamais.
2: Ben non, mais c'est correct aussi.
5: Et Benoît, oui. Écoutez ça. Oui. PSPP, comme vous le savez, lorsqu'il était jeune, 16-17 ans, il est allé vivre un an au Danemark. Après ça, il est allé avocat en Bolivie. Avocat pour les droits de l'homme en Bolivie.
1: Ah ouais, hein?
5: Moi, j'écris une chronique concernant l'ingérence des États-Unis en disant qu'il a été recruté au Danemark par la CIA.
1: Hein?
5: Puis qu'il l'a envoyé en Bolivie pour analyser la situation en Amérique du Sud pour être sûr que l'Amérique du Sud ne tombera pas sous le joug communiste.
6: Révolutionne.
5: Puis que là, lui, son deal avec le gouvernement américain, c'est qu'il foutrait le bordel au Canada en séparant le Québec. Puis là, le Canada serait affaibli, puis les Américains pourraient mettre la main sur le Canada.
2: Okay,
5: que tout ça est fait par la CIA, que lui est un agent actif de la CIA.
2: Ouais.
5: Et je dis, c'est pas pour rien qu'il y a un film qui sort sur Pauline Julien. C'est un film qui a été financé par la CIA. Pour instrumentaliser, pour dire aux jeunes, votez pour le oui au prochain référendum. Que tout ça, c'est... j'écris ça. Ben, tabarnane, il y a plein de gens qui m'écrivent. Ils pensent que c'est vrai!
2: Oui, mais Chris...
1: Oh my God! Mais là, attends, tu voulais que je continue?
2: Tu peux, si tu veux.
1: Parce que là, je viens comme fucker mes pitons, je pense.
2: Pas. Écoute, c'est ça. Il a écrit une chronique humoristique ou ce qui exagérait, puis là, il s'est rendu compte que sa clientèle du Journal de Montréal l'avait cru.
1: Mais là, il vient de réaliser que le monde qui le suit, c'est le monde qui croit ce genre d'affaires-là.
2: Ouais, il finit par en dire ça.
1: Donc,
2: on compatit avec toi, Richard. Ça doit être lourd, pareil, de porter le fardeau de l'intellect à toi tout seul dans une entreprise comme le Journal de Montréal.
4: Mais là, lui, il va falloir y enlever l'IA, là.
2: Pour vrai, lui, il est dit pour qu'on enlève le IA, mais, tu sais, regarde le bon côté des choses, parce que si tes clients étaient brillants, ben, c'est ça, ils auraient compris, ça fait longtemps qu'ils n'ont pas besoin de tes services. Remercie la naïveté de tes clients qui payent ton loyer.
1: Ben oui, ils payent ton loyer, c'est quand même vrai.
2: Oh, ferme ta gueule, puis continue à démouler de la marde.
1: Voilà.
2: Ça te rapporte bien.
4: Sans IA, s'il te plaît. Démoule ta marde.
2: Oui. Hey, là-dessus, on va y aller, parce que le temps nous pose dans notre cloche.
1: Ben oui, on dort.
2: On veut pas manquer, si jamais, des tirs de barrage.
4: Non, non.
2: On m'appelle Charlie Gonzo, hockey fan 9, et en ce mardi 29 septembre 2026, bienvenue à ce 241e show des pénibles sur CSM 89.3.
1: FM.
2: On va faire un tour de table tranquille, comment estás?
1: Hey, moi, ça va super bien.
2: Ouais.
1: Ben ouais, le football est recommencé. Moi, tu sais, je suis une fan de football.
2: Je
1: là.
2: Sais. T'as écouté la NFL en fin de semaine?
1: Ben, est-ce que j'écoute tout? J'écoute What? La NFL un petit peu. Yeah. J'écoute un peu la CFL. J'écoute un peu l'universitaire.
2: Ouais.
1: Je suis pas rendu à aller au cégep, là, pour aller checker le collégial, là. Mais
2: on n'est pas rendu.
1: Je suis sur le bord.
4: Tu y vas en fin de semaine.
1: Ben là, d'ailleurs, c'est ouais. ça, là. Je vais pas au collégial. Moi, je vais à l'universitaire parce que tu sais-tu? Ça tente de groover ouais. en fin de semaine. Là. Ce samedi, ça se passe. Les Carabins reçoivent le Vert et Or de Sherbrooke à 13h. Mais le party, il est juste avant. C'est le tailgate.
2: À quelle heure?
1: Hein? 10h, c'est à la terrasse au Sepsum à l'Université de Montréal. Parce que it's 5 o'clock somewhere.
2: C'est ça.
1: Hein?
2: C'est
1: ça qu'ils disent.
2: À 10h, ça veut dire qu'à 10h, on...
1: Ouais, à 10h, on ouvre la PAPS, tu sais. Wow, fait que, oh, j'ai dit, en tout cas.
2: Ouais.
1: Ça peut être une autre, là, ça me dérange pas.
2: Ben, t'as dit de la PAPS parce que c'est la moins chère.
1: Ben, tu sais, universitaire, je me dis, ils ont de la misère à manger des ramen à cause du prix des ramen ont augmenté. Fait que je me dis, un moment donné, faut faire des compromis.
2: Ils s'en font voler dans le fridge, j'y cite de la PAPS.
1: Bon, regarde. Fait que, c'est ça, tu sais, tout ça, là, dans le fond, c'est oui, parce que le football, ouais. c'est le fun, mais aussi parce que c'est moi qui vais animer les grouillades.
2: Voilà. Hein?
1: Yours truly, DJ Maman Tranquilo sera là, sur les platines. Dans le fond, c'est ça, pour des grouillades endiablées pendant que Sherbrooke se font péter. Fait que ça va être super.
2: Fait que dans le fond, toi, tu vas à la musique pendant le tailgate de football.
1: Ouais, mais pendant la game, moi, je m'en vais checker la game, là.
2: Ah, c'est ça.
1: Oh, ouais, je pèse pas ces pitons pendant la game.
2: Non, non, non, non. Mais t'as-tu préparé de la musique de sport ou...
1: Honnêtement, j'ai décidé ça tout à l'heure quand Mathieu okay. me l'a demandé. Fait que je vais pas encore planifier mes affaires. Mais si vous êtes des fans de EDM, ne venez pas me voir. Ça ne me tente pas.
2: Non,
1: ceci
2: mais,
1: étant dit.
2: Ce qu'il faut que tu dises, c'est ouais, oui, la prochaine.
1: Ouais, c'est ça, la prochaine.
2: Ouais, bah,
1: tu sais, parce que quand je travaillais au Cobra, c'est parce qu'il y avait des portes un peu cowboy qui étaient écrit fuck off dessus. Fait que ouais. je faisais juste de pointer. J'étais comme bye.
2: Ah, ouais.
1: Là, il n'y aura pas ça. Mais, en tout cas, je sais pas.
4: J'aimerais ça avoir ça à l'entrée du studio.
1: Ben ouais.
4: Tu sais, quand ça vient de jaser, quand on est en monde. Là.
1: Mais je sais pas si CSM vont m'engager des bodyguards. Je l'ai demandé quand même dans mon contrat, mais on verra.
2: Ben, faut que tu pratiques, c'est ça. Faut que tu pratiques absolument ton. Oui, oui, elle va jouer.
4: Ben, écoute, je suis là, ça, en fin de semaine. Je peux leur faire un prix.
1: Ah! Je suis dans.
2: Fait que, y avait-tu d'autres choses où on va revenir plus tard?
1: Ben, on peut revenir plus tard.
2: Parce qu'on a moins de temps. On va aller du côté de Motécu, Martin Vieux, mélanger comment en cette superbe journée d'octobre?
4: Ben, mélanger, ça fait chier. T'as regardé le match de football.
1: On est en septembre encore, ben,
2: presque octobre.
4: T'as regardé le Monday Night hier avec.
2: Absolument, c'était incroyable.
4: Le troisième corps arrière des Bears, Casey Kenum, 38 ans, qui a joué le match de sa vie.
2: 38 ans, puis il n'avait pas joué depuis combien de temps?
4: Trois ans qu'il n'avait pas démarré.
0: Puis doit. Je lui dois faire ça.
4: Ouais. On s'en va direct au Super Bowl, Charlie, Chicago, cette
2: Boom!
4: Année.
2: Oui, parce que des gens qui ne savaient pas, les Bears de Chicago, c'est ton équipe.
4: C'est mon équipe.
2: Puis je pense que c'est l'équipe également de Eloi qui est à l'animation de...
1: Je ne me rappelle pas.
2: Ah, ça va me revenir. On va vous revenir avec le
1: Mais il n'était pas à chier, eux autres?
4: Oui, oui,
2: les Bears, ils ont été longtemps.
1: Okay.
4: Sinon, vite, oui? Vicoli n'est pas là. Faut que je fasse un Jeff Filion.
1: Ah!
2: Ouais.
4: qui nous a fait sa prédiction pour les élections.
1: Hein, ouais.
4: Partagée par Carl Giroux de ça. Libre Choix.
2: Ah, c'est bon.
4: Donc, Jeff a tweeté il y a 4 jours. Ma prédiction pour le 5 octobre. PQ minoritaire.
2: Oh.
4: PCQ 25 sièges.
1: Ça!
4: CAQ 5 sièges.
1: Ah, wow, ouais.
4: Bon week-end à tous. Soleil, golf, football. Golf, steak, bière.
2: Ah!
1: Hey.
4: Ça, c'était des emojis.
1: C'est malade.
2: Ah, il n'y a pas l'emoji de gun, c'est pour ça qu'il n'y a pas
4: plus. Non, sinon, il l'aurait mis. Ouais, exact. Deux golf.
2: Hey, c'est fou comment le monde est petit dans le monde de Motté. On a appris aujourd'hui là, que la sœur de Carl Giroux de Libre Choix.
1: Ben ouais.
2: Ben c'est elle qui a dit à Guy Turcotte que sa femme avait une aventure avec son mari. Oui, bah. Ben, c'est un détail. Vous le saviez pas, là,
1: c'est
2: vous
1: particulier
2: le savez.
1: Quand même, hein, quand même... on y pense.
2: C'est particulier, en effet.
1: Tu sais, je comprends que c'est pas de sa faute, mais...
2: Non, je suis pas en train de la...
1: Mais
2: je
1: en même temps,
2: porter de jugement, je veux juste dire
1: c'est
2: comment
1: weird,
2: le monde est
1: comme, ça doit être weird comme feeling, là, tu sais.
2: Mais en tout
4: cas. Hey, là-dessus, c'est 3-1 pour Canadien.
1: Oh!
2: Canadien.
6: Oh! Canadien.
1: Okay, bon.
2: On a le temps pour l'autre sujet
1: que
2: tu as préparé.
1: Okay. Parce que dans le fond, demain, c'est 30 septembre. Hein? 30 septembre, Journée ouais. nationale de la vérité et de la réconciliation.
2: Mm-hmm.
1: Puis, dans le fond, je suis tombée sur une affaire, puisque, tu sais, j'en ai parlé déjà dans une émission, puis on en a manqué une, on en a parlé avant, en tout cas.
2: Ça coûte 2-3, nous autres, on
1: ouais,
2: sait pas.
1: Ouais, c'est ça, on le sait jamais d'avance. Fait que j'avais donné des idées d'activités, mais là, j'en ai trouvé d'autres, puis j'avais envie de les partager.
2: Vas-y.
1: Fait que cette journée-là, donc, rend hommage hein, aux enfants disparus, les survivants et les familles des survivants des pensionnats autochtones. Au Canada.
2: Mm-hmm.
1: Alors, moi, j'ai appris qu'il y avait une marche organisée par Pouamoun Meshkenou, qui est l'organiste de Stanley Volant. Ça commence à 11h, c'est au hangar 18-25 à la Chine, donc demain. Si jamais ça vous intéresse d'aller googler la patente puis d'aller participer. Puis aussi, demain matin, à partir de 9h30, j'ai tombé sur une affaire, OK? Ça s'appelle le Permanent People's Tribunal, OK? Puis ça, dans le fond, c'est un tribunal d'opinion international indépendant qui enquête sur les violations des droits humains à l'échelle mondiale. Là, je suis sur le site, fait que je me trompe pas, c'est ça qui est écrit.
2: Ouais.
1: Fait que depuis 79, ils ont tenu plus de 50 sessions à travers le monde, permettant les survivants, des familles, des défenseurs des droits et aux communautés aussi d'être entendus lorsque les institutions les ont laissés tomber. Mm-hmm. Parce qu'on se rappelle, la commission Vérité et Réconciliation a eu lieu, mais il y a certains appels à l'action qui ont toujours pas été faits, alors que ça fait déjà plusieurs années que ça a été... Ça dit il y a 10 ans. Ils disent qu'ils ont besoin de ça, cette session au tribunal permanent des peuples, pour, dans le fond, déclarer oui ou non, est-ce que c'est un génocide? Qu'est-ce qui a été vécu?
2: Exact.
1: Fait que demain matin, le tribunal va rendre sa décision et ça sera à 9h30. Puis vous pouvez aller sur ourtruths.com.
2: On va se tenir alerte.
1: En français. Ça va probablement être en anglais, mais je pense qu'il y a une diffusion en.
2: Je pense qu'il y a beaucoup de motés qui vont avoir une surprise demain matin, mais bon.
4: Ouais, en espérant qu'il n'y ait pas trop de droits tardés, hein, qui aillent essayer de.
1: On se le souhaite.
2: Ouais.
4: Chier dans la panne.
1: Voilà. C'est dit.
2: Sinon, on va aller on va aller se dégourdir. Les grouillades, ça parle de quoi cette semaine?
1: On va aller écouter Viridou de Comment de bord.
2: Ben, pump that shit up, DJ. Maintenant.
0: Écoute ça, ça c'est une bonne tune.
7: Pense que c'est vrai!
1: Ah non!
7: Ils me disent, comment ça c'est pas sorti avant? Pis ça a pas de bon sens. Ou tu dis n'importe quoi, c'est pas un agent de la CIA.
1: Ah, là, je sais pas comment le changer.
2: C'est,
1: pas,
2: c'est la fin de
7: le deuxième degré, là, on est rendu à un point, là, les gens, ils lisent tellement plus.
1: Tu peux
7: à l'école, ils apprennent tellement plus rien.

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0: Updates.
1: Je vais se tromper.
2: Ben oui.
0: Oui, alors on a des updates.
2: Oui, 3-2.
0: 3-2 pour Canadien toujours. Qui a marqué?
2: Nylander, de son deuxième du match.
1: Ah non, OK, c'est pas nous. Non, c'est désolé, pas. Pardon.
0: Bon, ben alors c'est 3-2. On tient ça. On est alerte pour vous. Alors cette semaine, on a laissé la montée de la cahier pour plus tard. Je me suis sacrifié et j'ai regardé le film d'action Run, Hide, Fight, Infidels, qui est sorti le 16 septembre 2026.
1: Ah, mon Dieu.
0: Oui, oh mon Dieu, comme dans... Écoute, même conservateur, c'est pas assez pour définir cette, qualifier ce film-là. Plateforme streaming Daily Wire Plus, réalisé par Kyle Rankin, et ça met en vedette... Roulement de tambour! T'es pas obligé de le mettre.
1: Ouais, c'est bon.
0: Jonathan Majors. Fait que là, écoutez, on va aller... Ben, la bande annonce, je pense qu'on est rendu là.
3: Your country is beneath contempt.
4: We who love and serve Allah fought back against the Americans and the Zionists from the scourge of secularism and the lands of unbelief.
1: Stop, fuck, rip!
5: Anyone gonna listen to Captain Saunders tomorrow?
6: The retired Delta Force soldier with a new book out.
7: He's the polar opposite of those brain-dead protesters.
8: Given the current climate, should Clay Saunders even be allowed on campus?
9: Mr. Saunders is a close personal friend of Chancellor Friedman. This is a decision I cannot fight.
10: There are three ways Islam will conquer the West.
11: Through immigration, through the wombs of our women.
1: On est live sur YouTube, by the way, si vous voulez checker les gars.
11: And by using our nation's freedoms against us.
0: Yeah!
1: Okay, il reste attention. Encore une minute.
0: Non,
1: là.
0: Tu peux le fermer, tu peux le fermer. On a eu la guette électrique.
1: Écoute, j'en peux plus.
2: Il y a des méchants arabes, des guns.
0: Il y a tous les ingrédients du patriotisme. Fait que, ouais, ben c'est ça. Hein, dans n'importe...
1: Ça a l'air prometteur.
0: Très prometteur, jusqu'au moment où tu te rends compte que dans n'importe quel trailer classique, le méchant, normalement, c'est celui qui tire sur les gens.
1: Mm-hmm.
0: Pas dans ce film-là.
1: Ah ben!
0: C'est ça qui est spécial. Le scénario, ben c'est ça. C'est comme du contorsionnisme mental un peu, là. Parce que le campus, il a beau être attaqué par des terroristes djihadistes armés jusqu'aux dents, mais le film passe plus de temps à humilier puis blâmer les étudiants progressistes se font attaquer sur le campus.
2: C'est eux les méchants qui se font tirer.
0: Les woke!
2: Ils méritent.
0: Ouais, fait que c'est comme si les terroristes étaient comme un mal nécessaire. Pour finalement...
2: De libs.
0: Ouais, fait que les militants pro-palestiniens du campement, ils sont dépeints comme des idiots utiles, fragiles et déconnectés de la réalité, incapables de gérer une vraie crise. Puis, en plus, il y a un autre message encore moins subtil, c'est que l'empathie et le progressisme sont une maladie mentale qui rend l'Amérique vulnérable à l'invasion.
1: Je me demande si comme l'homosexualité, ça va être dans le DSM à un moment donné.
0: On va demander à Joe Rogan ou à RFK qui nous parle de ça, voir ce qu'il en pense. Fait que, ouais, donc les terroristes, c'était comme un outil vraiment utile pour punir le wokiste du campus. Fait que, mystère, c'est la disparition de l'acteur vedette pendant au moins une heure. Parce que, Jonathan Majors, genre, le marketing du film, c'est comme entièrement construit sur le grand retour de Majors. Après ses déboires judiciaires, évidemment, là, il est un petit peu toxique, le monsieur. Mais il fait des films de bras, qu'est-ce que je te dise?
1: C'est il y a des gros bras.
0: Ben, c'est ça.
2: Ben, il est rendu là parce que il était dans l'univers de Marvel. Là, lui, il avait
0: exactement.
2: Un gros rôle.
1: Ah ouais, hein?
2: Il était supposé de faire une trilogie autour de son personnage. Puis à cause de ce qu'il a fait, on l'a renvoyé. Puis on a ramené Robert Downey, là, qui va jouer Dr. Doom.
0: Oui.
2: Fait qu'il est tombé d'assez haut.
0: D'assez
2: et là,
0: haut,
2: il est...
0: Surtout qu'il a joué dans un film qu'il parle de culturisme. Ah, c'était quoi, donc, en tout cas? J'ai oublié de dire. Mais il y a un film juste
1: Magazine
0: avant.
1: Dreams. C'est ça?
0: Oui, exactement, ce film-là.
1: C'est parce qu'il est comme en chess, puis il flex ses guns. C'était sûrement ça.
0: C'est quand même un film assez intéressant là, pour ce monde-là, mais il est tombé de haut après. Fait que là, qu'est-ce qui arrive, c'est que, justement, on nous promettait, là, écoute, un monument d'action mené par un ancien vétéran des Delta Force, mais évidemment, Majors arrive à l'écran que 20 minutes. Il est là au début pour faire son speech, genre, il vend un livre, puis il revient à la fin pour déconcalisser tout le monde. Ça aurait l'air qu'il y aurait eu un accident aussi pendant le tournage. Je suis pas sûr si c'est vrai. Moi, je pense, en tout cas, c'est une théorie, là,
1: Ouais.
0: Mais on dirait que le budget est allé vers cet acteur-là.
1: Ben, ça, je m'en allais dire.
0: Il y avait juste les moyens de le payer 20 minutes. Là, ils ont comme inventé une histoire, OK? On dit qu'il s'était blessé parce qu'il était supposé passer à travers des fenêtres, les fameuses fenêtres de cascadeurs, là, en sucre.
1: Ben oui.
0: Mais en sucre? Ouais, c'est comme des fenêtres. Ah. C'est pas de la vraie vitre.
2: Oui, les fenêtres qui cassent, ça se couper, ouais.
0: Ouais. Mais apparemment, il aurait remplacé ces fenêtres-là par des fenêtres anti-balles.
1: Plexiglas, genre.
0: Anti-balles. Anti-balles, fait que là, ça se répète le dos.
1: Ben,
0: fait que là, ça, je suis pas sûr que... Ouais. Puis sinon, ben les jokes, ben c'est ça. Les jokes, ça vient lourd. Là, il y a rien qui rentre. Là, on est loin de Arnold puis de Chuck Norris qui avait du charisme, là, puis qui était capable de faire des bonnes jokes de bras, tu sais. Sinon, ben, je suis allé fouiller dans les commentaires. On a quelqu'un qui dit, ben c'est ça, le film a été écrit par des cinquantenaires qui pensent que la jeunesse actuelle passe ses journées à s'effondrer en larmes si on n'utilise pas le bon pronom. Mec, s'imagine aussi qu'un vétéran chauve peut pirater un réseau satellite universitaire avec un vieux talkie-walkie puis une clé USB. Fait que ça va un peu dans ce sens-là. Sinon, là, on a un autre commentaire qui dit la bande son enchaîne les riffs de guitare, si on l'a vu.
1: Ouais, c'était très
0: électrique. Ultra ringard, ouais. Dès que le héros fronce les sourcils. On dirait une compilation de musique libre de droit pour des publicités de camions Dodge Ram.
2: Oh yeah!
0: C'est un peu ça. On a aussi, ben c'est ça, le dialogue ressemble littéralement à un fil Twitter X qui aurait pris vie sous forme humaine. Un autre commentaire que j'ai trouvé quand même assez intéressant. Et c'est un petit dernier, ben c'est ça, vu le peu de temps où il apparaît à l'écran, on a l'impression que le studio n'avait le budget pour payer Jonathan Majors que pour une seule et unique journée de tournage. C'était vraiment ça.
1: Hey, c'est cheap!
0: Puis il y a Ben Shapiro hein, qui a dépensé tout l'argent de sa plateforme pour laver la réputation d'un mec boycotté par Marvel pour finalement le faire disparaître pendant une heure de son propre film d'action. C'est le plus grand braquage d'histoire du cinéma.
12: Shut up and take my money!
0: C'est des commentaires comme ça. Alors, je sais pas si vous avez vu le film, je sais pas si ça vous a parlé.
1: Ça me donne le goût, en tout cas, vraiment.
0: Ça donne le goût. Moi, je vous donne une petite suggestion là, en fin de semaine. Tapez-vous les deux back-à-back, là. Citizen...
1: Ouais, je m'en rappelle plus, je viens de le checker, mais...
0: Citizen... Le film, de le navet là, de que Elon Musk avait partagé, même gratuit, sur X pendant 3 jours.
1: Ah, ouais.
0: En tout cas, je sais de quoi... Je suis certain que les gens
2: Charlie,
0: savent de quoi je parle.
2: Je pense que je suivrai pas ton conseil. Moi, je vais me retaper Cuirassé en péril avec Peter Seagal.
0: C'est peut-être mieux pour les films de bras.
2: Oui.
0: Hey, sinon, on va aller écouter de la musique de bras ou...
1: C'est Citizen Vigilante.
0: Yes!
2: Oh, donc, on a une victoire de Canadiens pour le premier match.
1: Ben voyons donc!
2: C'est terminé.
13: Oh, Canadiens. À ce soir, on parle juste des Canadiens parce que nous, on capote ce Canadien.
1: Pardon.
0: On va aller en Gruyère.
1: Hey, moi, j'aurais parti à la toune encore au complet. Je l'aime trop, cette toune.
0: On n'a pas le temps.
1: Je pense que je vais la mettre au DJ set des Carabins.
0: Yes.
1: Ça serait bon.
2: Alors, si tu fais ça, on veut que ça soit filmé. On veut une vidéo
1: ouais.
2: de ça.
1: Absolument. Je sais pas si je vais avoir le guts. On verra.
0: On verra.
1: Fait que sur ce, on s'en va écouter Satine, hein, la chanson Anomalissa.
0: Bon.
1: Puis quelques peu, puis on revient avec Magi Merlin hein, qui vient de sortir son nouvel album. Ben, ça fait comme quelques semaines, mais en tout cas. La chanson Whip. Fait que là, je sais qu'il faut que je fasse
0: Pump it
1: next.
0: Up, DJ. Pump it up. On va la voir. Ça se passe maintenant.
14: Your country
0: on vient.
14: On vient.
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0: 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Les petits pépites sont arrivés en retard.
1: Pardon.
0: Mais ils étaient là. Ils étaient là parce que c'est la chronique de Maman Tranqui, là.
1: Salut, Montréal!
0: Allô?
2: Hey, salut!
1: Mais c'est un peu comme mon examen de conduite, finalement. Je m'en vais pas à Québec.
0: Non.
1: Mon examen de conduite.
0: OK, OK.
1: Je pense pas que j'ai réussi mon parallèle. En tout cas.
2: Ben écoute, t'as déjà coulé, fait que tu peux bien rentrer dans les chars si tu veux.
0: Ouais, rendu là.
1: Hey, mais ça, je me rappelle en plus ma madame de mon examen de conduite, quand j'ai fini, elle m'a dit « t'as failli pas passer ». Puis j'étais là « fuck you, si j'ai passé, ça veut dire ça ».
0: Pourquoi qu'elle dit ça? Elle était juste comme...
1: Je sais pas, en tout cas, pas bien bien fine.
0: Hey, on veut juste saluer les gens sur YouTube, les courageux qui nous écoutent, malgré le menu.
1: Malgré les commentaires de Steve.
0: Bravo! Hey, Steve, on a lu ça en rafale tantôt.
1: T'es content! Allô, Steve!
0: Hors contexte, c'est très bon. Hein?
1: J'adore,
0: on va faire une chanson un jour avec les commentaires.
1: Probablement!
0: Fait que, on parle de quoi cette semaine?
1: Ben, on parle de plein d'affaires. Dans mon caption, j'ai mis plein d'acronymes, puis j'avais le goût de chialer de plein d'affaires. Puis là, j'avais mis OD, mais finalement, ça me tente plus de chialer sur OD.
0: Non.
1: Fait que ce sera pour un autre jour.
0: Bon,
1: qu'on va commencer. Là, ça, c'est pas du chialage, mais c'est parce qu'une information très intéressante que j'ai appris. Il se passe plein d'affaires. Là, au mois d'octobre, apparemment, qu'à partir du 5 octobre, OK, si t'achètes un de ces 14 appareils-là, on parle cuisinière, congélateur, thermopompe, sécheuse, lave-vaisselle, télé, ordinateur portable, blablabla, il y en a plein.
0: Ben, moi, j'ai tout acheté, mais sur le site, tu disais l'autre fois là, que tu les achètes pas pour vrai.
1: Ah oui, ce site-là, c'est vrai. Mais non, fait que dans le fond, à partir du 5 octobre, si tu achètes un de ces ou plusieurs de ces 14 appareils-là, s'ils arrêtent de fonctionner dans les 3 à 6 ans, fait que là, dépendamment par quelle catégorie ils se trouvent, tu devrais voir ça, c'est Hugo Décrypte sur Instagram qui a mis ça.
0: OK.
1: Ben, les fabricants sont obligés de le réparer gratuitement. Ou bedon, ils doivent payer la réparation.
0: Ah ouais?
1: Ça va faire l'obsolescence programmée?
0: Wow, hein? J'aime ça.
2: Hey, je regarde ta liste, Camille, puis vite de même. Là.
1: C'est pas mal.
2: j'ai mon lave-vaisselle, ma laveuse, puis probablement un ordinateur portable dedans là, qui aurait passé dans le...
0: Ah ouais, hein?
2: Oui, qu'il a fallu juste payer des réparations, mais qui aurait passé...
0: C'est-à-dire dans 6 ans que ça dit?
1: Ben là, mettons, ordinateur portable, tablette, électronique, gagnant, ça c'est 3 ans.
2: Ben,
1: mettons,
2: c'est 5 ans quand même.
0: Oh, ouais.
1: Ouais.
0: Faut pas qu'il y ait de problème avant 5 ans.
1: Fait que dans le fond, t'es cave. C'était tellement gratuit.
0: J'aurais dû attendre, hein? Ouais, t'as raison.
1: Là, il y a quelqu'un qui a commenté je travaille dans le domaine de l'électroménager et ce que vous ne dites pas est que les prix vont augmenter de 25 à 30 sans que le problème de durabilité soit vraiment réglé. Merci encore une fois, le gouvernement. J'étais là.
0: Bon,
1: ben, hein?
0: Là,
1: c'est
0: le
1: fun.
0: Les fact-checkers.
1: Le capitalisme.
0: Là,
1: voilà.
2: Dès qu'on réglemente pour protéger les consommateurs,
1: on va se faire fourrer
2: l'autre
1: bord.
2: On a des bootlickers qui arrivent pour nous dire que ça va nous coûter plus cher.
0: Ouais. Bon.
1: La première acronyme, dans le fond, que je voulais chier dessus, c'était PSPP.
0: Bon.
1: Parce que suite à la participation des chefs de parti, tout le monde en parle. Parce qu'on se rappelle, hein, quand j'avais parlé la dernière fois, PSPP avait refusé l'invitation d'Olivier Arbeau pour le genre de mini-quiz. Politico-comique-ish là, sur RAD, là, si je ne me trompe pas. Mm-hmm. Là, cette fois-ci, PSPP a accepté d'y aller, tout le monde en parle.
2: Il y a mieux aller parler à Jer Alain.
0: Yann et Frank.
2: Ouais, c'est ça.
0: Il fait les podcasts, mais
1: ça. Ouais. Comment ils s'appellent, eux autres?
0: Il y avait eu Yann et Frank, je pense qu'il y avait.
1: La fille, là.
0: Il est pas allé à Fistule et Biceps.
1: Non.
0: Là, je l'ai inventé, ça, là. Mais, ça
2: Cigo et Biceps.
0: Cigo et
1: ça serait bon. Fait que c'est ça, fait que dans le fond, suite à la participation, tout le monde en parle, la shot là, qui ont demandé, est-ce que vous êtes pour ou contre le port du hijab en public? Puis là, ils se sont tous mis à genre faire un AVC. Là. En public, qu'est-ce que ça veut dire? Là? C'est comme, c'est parce que en public, c'est genre dans la rue, là, on parlait pas des services publics.
0: Ouais, ça n'est pas les prières de rue, en fait.
1: Non, c'est le port du hijab. Mais moi, je te parle juste de lui.
0: Okay.
1: Puis, dans le fond, ce que je trouve intéressant l'extrait, c'est que Rue Bagaza, c'est la première qui prend son pot puis qui straight up elle lève. T'sais, pendant que les autres, comme je te dis, font leur AVC qu'est-ce que ça veut dire exactement le port du hijab en public, ce qui est ça va de soi d'habitude là, quand
0: braquer une banque là.
1: En tout cas, puis fait que c'est ça, fait que là, finalement tout le monde finit par faire là c'est pas dans les services publics. Genre mais PSPP il a jamais montré sa pancarte ni pour ni contre. Il a juste il s'est juste abstenu de répondre, OK? Puis moi ça me faisait capoter parce que j'en ai vu beaucoup dans mon feed, dans ma chambre d'écho d'Instagram. Le fait que genre c'est rendu tellement banalisé la discrimination envers là dans ce cas-ci c'est les femmes qui portent le hijab genre, fait que moi ça me fait chier. Puis là je me suis posé la question. Là j'étais comme si le PQ y est élu, là, vas-tu appeler la police pour demander donner des contraventions de style aux femmes qui portent les hijabs? Genre,
2: oui.
1: Jean Héroldi remplacera Fadi Daguerre dans pas long?
0: Oui.
1: Je me pose la question. En tout cas, fait que là, il y a un livre qui est sorti dernièrement puis que c'est sur ma liste hein, de lecture à faire. Ouais. Le hijab, leur obsession et nous, de Lisa Amar. Mm-hmm. Fait que ça se transporte entre la France et le Québec. Puis, ben, je trouve que le titre dit pas mal tout. Hein.
0: Ouais.
1: L'obsession qu'on a envers ça. Puis là, tu sais, j'écoutais aussi Oliver Vinette, là, tantôt, dans son émission, qui parlait, tu sais, ben là, PSPP, il veut empêcher les enfants à l'école de porter les signes religieux ostensibles, ostentatoires. En tout cas, là, il est même pas capable de donner la définition. Il fait juste... Puis c'est ça aussi dans ses points de presse. Il dit des affaires, mais il est jamais capable de se baquer. Puis il dit tout le temps, on va revenir avec des réponses. Ou genre, ben vous ferez vos recherches. C'est pas comme ça que ça fonctionne un point de presse. T'es supposé arriver puis baquer tes affaires, tu sais. Puis...
0: Ben, c'est ça qu'il fait depuis le début de sa carrière, ouais. PSPP. C'est répéter des phrases qu'on lui a dit de dire. Puis je peux trouver des extraits qu'il a dit avant qu'il soit connu, genre. Puis c'est complètement un autre discours.
1: Ben oui.
0: Fait qu'il fait juste dire qu'est-ce
1: puis
0: qu'on
1: même juste dans la campagne électorale, il a parlé du taux de natalité.
0: Ouais.
1: C'est des chiffres erronés. Ça a été démontré. Là, je me rappelle plus de son nom, là, mais Marie. J'ai un blanc.
0: Pas
1: en
0: grave,
1: tout cas,
0: je te comprends.
1: On a puis on a eu aussi l'affaire là, des réfugiés qui viennent ici puis qu'ils volent tous les services. Je sais que les conservateurs aussi avaient amené ce genre de discours raciste là.
0: Ouais.
1: Mais PSPP avait aussi dit là que les lits des hôpitaux étaient occupés genre à 20% quelque chose de même par les réfugiés. Puis là, j'étais comme, oh ouais, puis dans, oh c'est ça, c'était à Rebel News qui avait dit ça.
0: Ah, c'est sûr.
1: Puis il disait, oh oui, j'ai parlé avec les hôpitaux puis tout ça. Puis là, il y avait comme des vidéos qui décollissaient un peu son extrait de d'entrevue, qui était comme, t'as parlé à qui, genre?
0: Ouais.
1: Ben là, cette semaine, il y a 550 médecins québécois qui ont signé une lettre dans la presse pour dire aux politiciens de s'abstenir de tenir l'immigration comme étant responsable de toutes les failles chroniques de notre système public. C'est extrêmement bien expliqué. En gros, ils disent qu'ils sont témoins depuis des décennies, les médecins, hein, de gouvernements qui imposent réforme après réforme, qui sont complètement déconnectés du terrain, qui enlèvent plein de ressources pour recréer de la bureaucratie alors qu'ils disent que tout va régler, il n'y en aura plus de bureaucratie. Ben, la dégradation du système de santé, ils parlent que ce qu'ils observent dans le quotidien, puis les conséquences directes, ben c'est les mauvais choix politiques qui sont la cause de ça, hein, pas les immigrants. Fait que, tu sais, eux autres, là, la hausse de la criminalité, la crise du logement, surpopulation des écoles, surcharge du système de santé, name it, c'est tout le temps eux,
2: mais
1: la cause.
2: Je vais ouvrir une parenthèse vite.
1: Ouais.
2: C'est anecdotique, mais je pense que c'est représentatif. Tu sais, moi, je travaille dans une maison des aînés alternative à Valleyfield. On n'est pas dans Montréal.
1: Ouais.
2: Sur 96 personnes, comme personne résidente, il doit avoir une personne racisée.
1: Mm.
2: Côté personnel qui donne des soins, c'est au moins le trois quarts.
1: Ah ouais, hein?
2: Enlève-les, fais ce qu'ils disent qu'ils veulent faire avec, là, couper, en renvoyer chez eux, tous les extrêmes, il n'y en a plus de soins.
1: Mm.
0: Non,
2: on n'est pas dans des milieux où il y en a de l'immigration là, dans mon coin, mais pas autant, c'est moins concentré, disons, qu'à Montréal. Fait que c'est des systèmes complets qui vont s'effondrer si on s'en va dans cette direction-là.
1: Puis, tu sais, pour faire ce job-là, là, c'est une job, c'est une caring job.
0: Ouais,
1: genre, c'est une job où tu te donnes à l'autre, où tu fais tout en ton pouvoir pour rendre la qualité de vie de cette personne-là meilleure, que ce soit à l'hôpital, en CHSLD, name it. Fait que, tu sais, je veux dire, ces personnes-là, ils viennent ici puis ils s'occupent des gens dans notre système, dans notre société. Puis je lisais une affaire, puis là, ça fait chier, parce que je me prépare pas assez pour mes chroniques. Je m'excuse, je me rappelle pas des noms des personnes. Mais dans mon Instagram, j'ai vu une femme qui parlait comme quoi que c'est faut arrêter aussi d'instrumentaliser les personnes racisées, de dire, même si ils soutiennent pas notre réseau, même si c'est pas eux qui font en sorte qu'on a des services parce qu'ils sont nombreux à travailler pour le système de santé ou le système d'éducation ou whatever, même s'ils foutaient rien, ce monde-là, on n'a pas d'affaire à dire que c'est de leur faute parce que ça l'est pas.
0: Puis c'est une recette qui est vieux comme le monde en plus. Fait que c'est ça qui était...
1: C'est de détourner les yeux de l'incompétence des gouvernements vers des cibles faciles. Puis c'est décollissant, honnêtement.
0: Quand la plèbe en a moins qu'elle voudrait en avoir, tu t'en vas vers les frontières.
2: Oui, la montée du Trumpisme puis du mouvement MAGA, c'est exactement ça. Détourner le regard des vrais vrais enjeux, puis trouver les cibles les plus faciles.
1: Voilà. Ah, et on dit des affaires full intelligentes. Pour une fois. J'adore.
0: On en a dit en 10
2: minutes. Quand Oli est pas là, on décolle pas.
1: On décolle pas.
0: Est-ce qu'on avait d'autres choses?
1: Ben là, c'est parce que je m'en allais partir sur tes leçons, Aurélien, mais je pense que ça sera pour la semaine prochaine. Parce que pour de vrai, ça aussi, tu sais, c'est une grosse affaire. J'ai lu quand même beaucoup de choses, mais on dirait que c'est un peu décousu dans ma tête. Tout ce que je peux dire pour le moment.
0: On peut revenir sur le mot de la fin au pire.
1: Ouais. Mais tout ce que je peux dire pour le moment, c'est que peu importe que ça soit vrai ou pas, l'utilisation de l'intelligence artificielle en partie ou au complet de son livre, OK?
0: Ben, c'est surtout.
1: C'est la façon que ça a été amené dans les médias qui est aberrante, sérieusement. Tu sais, juste si ça avait été un homme blanc, est-ce que premièrement, il y aurait eu des soupçons? Peut-être même pas.
0: Plus tous les outils qu'ils utilisent pour détecter l'IA. Je pense qu'ils
1: ont... Il y a tellement de layers.
2: Mais ça vaut au-delà de ça. Le gars qui est derrière le compte d'Annonce ton Claude, c'est un... évidemment, c'est un blanc français de droite qui est proche du Rassemblement national en France, qui a des parts dans l'intelligence artificielle.
1: Ah ouais, hein?
2: Et c'est un auteur raté.
0: Non, non, c'est incroyable.
2: Je sais qu'il faut
1: faire la jalousie derrière ça, on dirait.
2: Ben, c'est ça, les motivations venaient de où, pourquoi ce roman-là?
1: Ouais, c'est ça.
2: Il y a beaucoup de questions là, à se poser.
1: Tu sais, il s'en allait être nommé, genre, prix Goncourt, je sais pas trop tous les autres prix qui avaient été mentionnés. Mais tu sais, c'est comme le livre qui allait marquer probablement la décennie, genre. Puis là, c'est comme... En tout cas, fait que c'est pour ça, je voulais pas trop m'avancer aujourd'hui, mais moi, ça m'a vraiment comme pogné en dedans. Toute la semaine, j'ai pensé à ça.
0: Je pense qu'ils ont passé la Bible dans l'outil qui est supposé détecter l'IA. Je pense qu'ils ont dit que la Bible est écrite à 80%.
1: Ils ont passé Animal Farms de George Orwell, puis même affaire. Puis tu sais, c'est comme, il y en a plein là, des auteurs, il y en a beaucoup d'auteurs français qui se sont quand même prononcés, mais il y en a plein qui disent « Ouais, mais moi, avec, je me fais flag par l'IA parce que l'IA a volé nos œuvres de façon... » non consentante. Là, Virginie Despentes a dit, j'ai reçu une lettre pour me dire que l'IA avait bouffé mon livre, genre mes livres.
2: Oui.
1: C'est effrayant ce qui se passe en ce moment.
2: Écoute, Charlie, on va passer nos chroniques dans le programme, puis pour moi, ça va sortir 100% vidange.
1: Mais t'as vu à Infoman, le plan financier du Parti conservateur, je pense que c'était comme une vingtaine de pourcents là, généré par l'IA. C'est quand même effrayant, tu sais.
0: Ben, j'ai quelqu'un au travail qui m'a dit que sa professeure lui avait... dit que ça avait l'air d'être l'IA alors qu'elle a utilisé 0%
1: mais
0: IA.
1: Que notre humanité soit rendue doute comme que soit mise en doute.
0: Ouais,
2: tout est mis en doute.
1: C'est dégueulasse même.
0: On sait plus ce qui est vrai.
2: Sait plus ce qui est vrai.
0: Les grouillades, les grouillades c'est vrai par contre.
1: Ouais, les grouillades c'est vrai. Non, là cette fois-ci ça sera pas un artiste IA, ça sera Slim Gucci. Je pense que je l'avais déjà mis mais c'est une de mes tunes préférées, fait que ça s'appelle I Hate Shadows. C'est ça qu'on s'en va écouter.
0: Pump it up DJ. Do it now.
3: Écoute ça, là. Ça, c'est une bonne tune.
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0: Et on est rendu à la chronique de Martin Viaud. Tu nous parles de quoi cette semaine, mon?
2: Charlie, cette semaine, ça va être... Ça va ressembler un petit peu à ce que Oli fait depuis quelques temps.
1: Ouais?
0: Ouais.
2: Ça sera pas une biographie complète, ça va être une petite tranche de vie.
1: Oh!
2: Un petit peu plus sérieux, peut-être émotif.
1: Ah, on est donc bien sérieux aujourd'hui.
2: On est vraiment sérieux quand Oli est pas là.
0: Faut-tu que Camille ferme nos micros? Ou... Non.
2: Non, mais on interagira peut-être pas beaucoup.
0: Ouais, OK, ça marche. On écoute.
2: Okay. Ça va comme suit. Ça s'appelle « C'était juste un chat ». C'était fin avril, si ma mémoire est bonne. On était en 2011. Ça fait quelques mois déjà que Marie et moi, on se fréquente. C'était pas du niaisage, on sortait ensemble. Non seulement on vient de signer un bail pour notre premier appartement en couple, c'est vraiment un appart de rêve. Un grand 5,5 avec d'immenses fenêtres, le salon et le balcon qui donne sur le lac, qui est à 30 secondes à pied. On part de presque rien. On a besoin d'électro, de meubles, de couleurs vives sur les murs. On veut bâtir ensemble. La tête pleine de rêves, on fait un tour au vieux centre d'achat de stucco du centre-ville de Valleyfield. Une relique affreuse de la mode américaine des shopping malls qui avait pris le Québec d'assaut dans les années 70. On avait rasé un grand bâtiment historique pour faire de la place. Le Zellers, ancienne fierté municipale, est mort depuis longtemps.
0: Ouais.
2: Mais les petits commerces qui louent des locaux survivent. Comme l'animalerie, qui est à gauche de l'entrée principale. Dans mes plus vieux souvenirs, était au même endroit. Et d'aussi loin que je me souvienne, j'ai toujours fait un arrêt chaque fois que je passais devant. Je le sais. J'ai pas une gueule de ça, mais j'ai un faible pour les animaux. Pas mal tous les animaux, surtout les chats. On y fait un arrêt en amoureux. Faut bien honorer la tradition. Marie est surexcitée. Il y a deux chatons mâles tigrés avec des pouces qui se chamaillent dans une cage. Des chats polydactyles, elle en a toujours voulu un, qu'elle me dit.
1: C'est quoi un chat polydactyle?
2: Tu sais, qui ont plus de doigts.
1: Ah, je savais pas que ça existait, ou non. Désolée.
2: C'est quand même un contrat, hein, prendre en charge une forme de vie.
0: Ouais.
2: C'est pas un kit laveuse-sécheuse que tu revends 200 à ton ex quand tu pars. Mais justement, on a signé un bail, on ouvre un compte conjoint, on demande une marge de crédit pour s'équiper, on le fait. Au fond, c'est juste un chat. On va prendre celui qui fait le plus de niaiseries, tiens. On va l'appeler bébé chat.
1: Oh, bébé chat!
2: Ça va être drôle quand il va être vieux, qu'on se dit. Bébé, c'est un bon chat. Bébé, il n'a aucune malice. Il est un peu niaiseux. Bon, tous les chatons le sont. Lui, peut-être un petit peu plus. Il est un peu peureux aussi, surtout dans notre nouvel appart. Sûrement que ça sentait les deux chiens que la proprio avait. Bébé se cache. On le voit pas souvent. Il fait des dégâts. On allait ramasser des centaines de pièces en dehors de sa litière dans le futur. Mais aussi fâchant que ça puisse être, c'était sa façon de nous dire qu'il était stressé. C'était pas un chat parfait. Pissou, pisseux, mutant, mais gentil. On se disait qu'il était chanceux de nous avoir comme famille. Hein? On le garderait même s'il était différent. La vie, ben, ça vient avec des défauts. Abandonner facilement, ça fait pas partie de nos valeurs. Puis, on les a inculqués à nos enfants. Ils sont arrivés vite, eux aussi. Hein? Pas longtemps après bébé. On a quitté l'appart pour une grande maison. Deux enfants, d'autres chats, une poignée de perruches. Bébé chat, lui, il a accepté tout le monde. Il était chill. Il aimait les enfants profondément. Il leur faisait confiance. Il dormait avec eux, à leurs pieds, collé contre eux. D'autres fois avec nous. D'autres fois avec les autres chats. La vie étant ce qu'elle est, hein? Parfois bonne, parfois difficile, des fois chaotique. Surtout la vie et le temps, ça passe sans qu'on s'en rende compte. Les enfants grandissent trop vite. Bébé chat, lui, ben, il vieillit trop vite aussi. On voit le temps filer en regardant son corps qui s'émacie avec le temps, son visage qui se creuse, la brume qui s'installe dans ses grands yeux comme du lait dans un café. Sa voix qui disparaît, ses miaulements aussi. On les entend plus, hein. Mais il reste son ronronnement, qui ressemble étrangement au roucoulement d'un pigeon. On haïssait pas ça. Notre petit vieux, hein, tout petit, tout maigre, notre pigeon poilu qui... Lui aussi, mais il a pas vu le temps passer. Ses cataractes l'empêchaient pas de vivre. Dès qu'il sentait ses humains, il les reconnaissait et il roucoulait. Toujours. Mais c'était plus dur de monter les marches de la maison. Les siestes étaient plus longues, les jeux, la course, le chamaillage, tout ça, c'était loin derrière lui. Parfois, il sortait dehors, pas trop loin. Juste sentir l'air, se promener, rentrer. Puis, un soir de fin de semaine, bébé a retrouvé sa voix. C'était pour hurler de douleur. Son corps répondait plus. Ses grands yeux vitreux nous parlaient. Il avait peur, il avait mal. Notre bagage médical, à ma blonde puis moi, nous a vite amené à conclure que c'était neurologique. On a gagé sur une tumeur au cerveau et la vétérinaire allait confirmer qu'on avait probablement raison. Ça vient chercher loin, hein? Ça te fouille dans les entrailles un animal qui souffre, qui comprend pas ce qui se passe. Et nous, on a compris que le temps était venu. On a réussi à calmer ses crises, ses spasmes, ses chutes incontrôlables puis vraiment douloureuses. Le rendez-vous serait à lundi matin, 8 heures. Je regardais dormir paisiblement. Puis ma fille s'est approchée pour me lancer. « Papa, ça me dead. Il y a un gars à l'école qui t'a déjà vu dans une rencontre, puis il m'a dit que jamais il voudrait se battre avec toi. Mais ce qu'il sait pas, c'est comment que t'aimes les chats.
0: Oh. » Ouais.
2: Puis j'ai répondu du tac au tac. « Tu sais, Abby, être fort pour moi, ça n'a jamais été de pouvoir forcer les autres à faire ce que je veux. C'est de faire attention à ceux qui sont les plus faibles. » C'est le genre de réplique qui te rend vraiment fier de toi après que tu l'aies dit, parce que c'est ce que t'es, puis c'est sorti sans réfléchir. Le lendemain matin, bébé chat, il est parti sans souffrir, en ronronnant, entouré de ceux qui l'aimaient, puis que lui aimait en retour, sans condition. J'ai envie de dire merci, mon petit vieux. Merci pour tout. Merci de m'avoir rappelé que mon humanité existe encore, est endolorie, est exténuée, est épuisée et révoltée. Est mise à mal depuis un bon bout. Les nouvelles sont jamais bonnes, on dirait. Mais quand tu nous as montré que t'en avais assez, cette humanité-là enfouie, on dirait qu'elle s'est réveillée d'un coup. Hein. Je me suis souvenu à quel point j'haïs viscéralement la souffrance.
1: Je pleure.
2: Son poil est encore sur le divan.
0: Ouais.
2: Mais j'ai oublié le nombre de dégâts que j'ai ramassés. Je me souviens de tout le reste, par exemple. De tout ce qui compte. C'est l'automne, il commence à faire froid. Il y a un chat errant qui revient chaque jour à la maison. On a pris l'habitude de le nourrir. Il dort en poule sur la rampe du balcon pour se réchauffer. On va s'en occuper. Je sais, c'est juste un chat.
0: Ben écoute, mais moi je suis allergique, puis j'ai le goût de le prendre dans mes bras.
1: Mais
0: là,
1: ouais.
2: Ah, ça fait du bien.
0: Ouais, excellent, excellent, c'était
1: rest
0: poignant.
1: Rest in peace, bébé chat.
0: Yes. Rest in peace, bébé chat.
1: Hey, c'est la deuxième fois que je braille à la radio, je pense. Wow. La dernière fois, c'est quand j'avais call out mon agresseur.
0: Ouais, puis les, ça a pris un chat.
2: Bon. Un agresseur, puis un chat.
0: Voilà.
2: Je sais qui choisit.
0: L'agresseur ou le chat.
1: Dieu.
0: Ben, on va aller à Grouillade pour se changer.
2: Ben oui.
1: On va aller écouter trois saisons de Larry King avec Twenty Some puis Loud. Ça va varger avec. Ça va contraster un peu, hein, avec la chronique Étienne Fort.
2: Ouais. Ben, c'est ça qu'il faut. Hein.
0: Voilà. C'est ça, les pénibles. Pump that shit up, DJ.
3: Yo!

0: Panique Montréal, panique, parce que c'est la montée de lait carré de la semaine qui arrive un petit peu en retard cette semaine.
1: Ben oui,
0: j'ai décidé de prendre le bloc d'Olivier.
1: Mais c'est parce qu'Olivier, il est quoi? Il est dans le sud? Il est où, là?
0: Il est, apparemment, il est-tu dans le sud?
2: Il est en train de se gourner en quelque part.
0: Ben oui, il est aux alentours.
1: Il est tout en vacances.
0: Oui, il est tout en vacances. Fait que là, on va aller vers quelque chose d'un petit peu plus paniquant.
1: Ah ouais, hein?
2: Parce qu'on va faire du bien, ça.
0: On se pose la question cette semaine, hein, si la civilisation occidentale est la maladie.
1: Oh!
0: Alors, virer sur le capot pourrait bien être le remède!
1: Ah ben!
0: Hein? Parce que virer complètement débile, me semble, ça pourrait faire du bien, hein?
1: Ben ça, ou faire de la quête.
0: Ouais, un des deux.
1: Comme Elon Musk.
0: Ou les deux en même temps. Fait que, parce que moi, je trouve que tout le monde a l'air complètement crackpot par les temps de cours. Juste avec le début de show qu'on a eu, ben je dis début, on est rendu à la fin, mais on a parlé amplement de tout ce qui va mal dans le monde. Puis c'est de même partout où tu regardes, là, dans le feed, ou en tout cas partout où ils sont capables de fourrer une caméra de nouvelles, ou une caméra de cellulaire, tu vois des affaires, tu vois des mères étouffer leur propre enfant dans la salle de jeu avant de se trancher les poignets puis se jeter en bas de la fenêtre du deuxième.
1: Quoi?
0: Pis ça, c'est juste la publicité du yoga, là.
1: Mais ouais, non.
0: Attends de voir les vraies nouvelles, toi.
1: J'ai pas vu
2: wow,
1: ça.
2: Quel calme.
0: Ben, tu vois des employés de bureau en pleine gérance de crise, là, à bout de souffle, qui cachent des carabines semi-automatiques dans leur cubicule, comme des Rambo en pantalon chino.
1: Ah, wow.
0: Ben oui, Rambo avec un veston sport non assorti au pantalon, là, chemise Oxford ou polo en maille et pantalon chino ou pantalon habillé sans plis.
1: Ah, ben
2: très
1: oui.
2: Très 2026.
0: Ben, est-ce que Jean Roldi approuve?
1: Hey, Jean Roldi deux fois aujourd'hui, quand même, hein?
0: En tout cas.
1: Il nous a marqué.
0: Si t'es à l'écoute, Jean, viens nous dire ce que tu penses du look de bureau et coupe de cheveux de type mulet à la Jérémy Jagger de Saint-Bruno de notre...

0: Néo Rambo.
1: Oh my God!
0: Fait que, ben, tu vois aussi des jeunes, hein, des jeunes perdus de 19 ans, là, télécharger des guns sur le dark web juste pour pouvoir faire sauter un edgelord viral dans un rassemblement sur un campus puis faire avancer le following sur TikTok. Ah,
2: quelle époque!
0: Ben, c'est la fête. Hein?
1: C'est la fête!
0: La fête, comme disait si bien Michel Fugain. C'est la fête. Mais oui. Fait que, c'est ça, Montréal. Hein. Toute une gang de timbrés semble virer fou ces temps-ci. Et de toutes sortes, de manière spectaculairement médiatique possible. Puis ça a l'air de faire parfaitement l'affaire de tous ces gens, là, soi-disant saints d'esprit, qui gagnent leur vie à couvrir puis commenter la folie des autres.
1: Ben oui.
0: Ouais. Ben, ils peuvent, t'sais, ils peuvent s'habiller en complet, griffer, sacrer trois couches de maquillage plus un primer anti-rouille dans le visage. Avoir l'air terriblement inquiet pendant qu'il fixe la caméra droit dans les yeux en demandant « Pourquoi? » Puis là, tu dis « Ouais, ouais, pourquoi? Hein? Pourquoi dans le monde merveilleux qu'il dirige, quelqu'un embrasserait-il une telle folie et irait briser le contrat social en commettant des actes de violence de masse sans avoir de badge et les papiers officiels du gouvernement, bien
1: pourquoi?
0: Sûr. »
1: Ben ouais.
0: Ben, c'est ça. Au risque de me faire canceller des 4 ou 5 places que je suis pas encore cancellé.
2: Non, il en reste plus gros.
0: Et pour ceux qui veulent le savoir, là, les 5 endroits où je suis pas encore cancellé, c'est le dépanneur Latina de l'Est, le IGA du complexe des Jardins, le Sexmania, mais c'est fermé, mais je suis pas cancellé, le Pawn Shop sur Papineau et la ville de Québec au grand complet.
2: Ça, c'est pas séparé
0: encore. Pas allé encore. C'est j'adore. Ça, fait que je me sens donc obligé, en tant que gauchiasse, de faire l'impensable et de simplement demander pourquoi pas?
1: Pourquoi pas?
2: Pourquoi pas?
0: Pensez-y, c'est vrai, là, ce qui est exactement, là, c'est qui là, exactement là, l'occidental moyen du 21e siècle, tu sais?
1: C'est qui?
0: Ben, t'as la moitié moyenne, elle, c'est une femme hétérosexuelle, monogame, obligatoire, soumise à juste assez de féministes libérales tièdes pour croire qu'elle peut pis qu'elle doit tout avoir. Ce tout étant, là, on t'a pas parlé en banlieue, mais justement, une existence de en banlieue avec une grosse hypothèque pis une clôture blanche.
2: Oui.
0: À charrier 2 ou 3 enfants broyeurs d'une obligation sociale sectaire à l'autre, en priant pour avoir juste assez de temps pour aller chier entre 2 réunions Zoom, puis brûler encore la lasagne pour un moté au bronzage en cacane qui serait même pas foutu de trouver un clitoris, même si on y collait dans le front.
2: C'est-tu de l'IA, ça?
1: Hey, elle a-tu une piscine ou elle a pas de piscine? Ben
0: oui. Ah, elle a une piscine.
1: Ah bon, OK.
0: Ouais.
1: Au moins.
0: Ouais. Puis ton moté moyen, lui, c'est un rat de bureau mort de peur en permanence qui essaie de trouver juste assez de cheddar dans son labyrinthe de cubicules entassés pour rembourser sa dette d'études dans les 6 chiffres, ce qui lui a donné accès à ce goulag moderne, soi-disant, de classe moyenne.
1: Donc, moi, j'étais sur le bord, là.
0: Un gars qui fixe un écran d'ordinateur pendant 10 heures d'affilée jusqu'à ce que le vrai monde ait l'air d'être sur un trip LSD, mais poche.
1: C'est 7,5 heures.
2: Ah, ouais, c'est ça.
0: Puis, t'as le gooner moyen aussi. Ben, le gooner moyen, c'est un jeune de 19 ans accro aux écrans qui doit gérer leur exigence constante des rats de bureau de 40 ans obsédés par leur rôle, qui s'attendent à ce que tout le monde en bas de 30 ans réussisse comme si on était en 87.
1: Ouais, on n'est plus en 87,
0: non.
1: Bro.
0: Après avoir voté à répétition des candidats qui ont quadruplé le déficit puis rendu ses anciens niveaux de vie déjà misérables carrément impossibles.
1: Bravo!
0: À moins de te transformer en panneau publicitaire humain à peine conscient sur 17 plateformes de médias sociaux différentes pendant que t'es des trolls slaviques, ouais, ben, te menacent de te violer la face parce que t'affiches pas le bon niveau de masculinité toxique jugé suffisant selon les standards des films d'action de la guerre froide.
1: Mais là, à cause de tout ce qui se passe avec, tu sais, le gars qui est en prison, là, comment il s'appelle? Andrew Tate.
0: Ouais, Andrew Tate.
1: Mais là, tu sais, je pense que ça vient comme fucker la vision de la masculinité.
0: C'est vrai.
1: Toxique.
0: Ça donne un dur coup, mais ils sont capables d'en prendre.
1: Bon, ouais, je pense
2: que ouais. Mais ça va en prendre d'autres, des coups.
1: Ouais, je pense que
2: ouais. Pieds dans le terrier, c'est le premier, ça va en prendre d'autres.
0: Absolument. Fait qu'en résumé, ton occidental moyen, ben, il s'ennuie, il est terrorisé, il est surmené, il est sous-payé, surstimulé, lourdement médicamenté, puis endetté par de sa tête. Fait que c'est ça. Ton moté moyen, il est dans marde, encerclé de tous côtés par des guerres sans fin, des catastrophes climatiques, la stagnation économique, puis des pubs constantes déguisées en pornographie juvénile softcore.
1: Pourquoi qu'on comprend pas pourquoi tout le... Attends, j'ai de la misère avec ma question.
0: Sujet et verbe complément.
1: Je comprends pourquoi je prends des antidépresseurs. Tu sais, je peux pas comprendre que le monde comprenne pas que c'est ça dans notre vie. Comme, tu comprends pas que je fais de l'anxiété, ben genre, écoute ça.
2: On le sait que chaque génération a tendance à idéaliser le passé, mais...
0: Ouais.
1: Mais là,
2: fin
1: ça
2: 90,
1: va pas bien,
2: début 2000, là, on était quand même bien.
0: Oui, ben, c'est ça. Hein. Des fois, on se rappelle 2001, puis le 11 septembre, puis c'est ça. Ça a fucké pas mal d'affaires, cette histoire-là.
1: Ouais, ouais.
2: Ça va aller pas.
0: C'est pas que tu te dis, hey, pourquoi qu'on ferait pas juste virer fou là, à place, tu sais, d'essayer de tirer le jus, là. Virer fou à place. Parce que tu te dis, les diverses structures hiérarchiques qui ont le pouvoir de définir ce qui devrait ou ne devrait pas constituer un comportement acceptable dans la société sont à peu près toutes le produit du

0: même courant élitiste puis pseudo-intellectuel qui nous a apporté des miracles modernes, comme... Puis là, je vais nommer des choses, puis vous allez faire le bruit ou le son qui vous vient en tête en entendant la chose.
1: Ben voyons, OK.
0: ça nous a amené l'usine. Bon, OK.
1: Moi, c'était comme la boucane qui sort de l'usine.
0: J'ai aimé ça.
1: Comme dans Charlie la chocolaterie, okay. Tu sais, là.
0: Oui. Ouais. Ça nous a amené aussi la prison.
2: Des coups de couteau dans la gorge.
1: Ah!
0: Des coups de l'asile, ça s'en ressemble.
1: Ah! Non, tu sais, quand quelqu'un marche dans la prison, puis là, tout le monde veille fou, là, ouais. Comme dans les films. Non,
0: la banlieue.
1: Plate en crise, il n'y a pas de bruit.
0: Plouche. Le racisme scientifique, peut-être vous n'êtes pas obligé de le faire, le son, celui-là. L'intelligence artificielle non plus. Les autoroutes.
1: Bibou, bibou. Ouais, les autoroutes. Du tabarnak de trafic.
0: Wow. Puis, ça nous a
1: mis... Parce que 115, ça roule pas vite devant une habitude.
0: On y va en vrac, les téléphones intelligents, les armes d'assaut, la fracturation hydraulique, les centres de données, puis la bombe nucléaire.
2: Attends, faut que je fasse mon téléphone intelligent, par exemple. Oui. Mon message texte, c'est « Timmer!
0: Timmer! » C'est vrai, j'ai entendu tantôt. Ouais. Puis là, ben, les structures sont gérées par la même classe d'observateurs professionnels, le même marais fétide de professeurs, de lobbyistes, de psy, de politiciens, puis d'autres têtes à claque bénis par la télé-réseau et le feed qui s'applaudissent, puis aboient comme des phoques affamés chaque fois qu'un gars bien habillé dans le bureau ovale commet un crime de guerre au nom de l'humanitarisme.
1: Ouais, ouais.
0: C'est ça, la violence de la normalité. T'sais, dans une dystopie aussi soigneusement scénarisée puis lourdement montée, chaque acte de violence non autorisé qui brise le script devient une espèce d'acte révolutionnaire, mais ça rend pas ces événements-là honorables pour autant, selon le script.
1: Mm.
0: Fait que là, c'est ça. Là, c'est là où je me dis, déposez votre téléphone, regardez le trou de cul à gauche, regardez le trou de cul à droite, ou là, trou de cul ou là. Il y a des bonnes chances que ce soit deux camarades lunatiques qui s'ennuient autant que vous. Alors, s'il vous plaît, tirez pas sur ce gars-là ou cette femme-là. Là. Non, non, non! Tirez pas dessus. Il y a tellement peu de munitions et tellement de cochonneries brillantes et odieuses pour lesquelles on devrait tirer dessus. Mais pas les gens. Non, non. On va détruire des choses qu'on est tanné de voir.
1: Les centres de données.
0: Les centres de données. Très bonne idée.
1: Ou
0: on pense au gars, justement, qui avait demandé des conditions abordables dans son usine de papier toilette.
1: Ah ouais, hein?
0: Puis qui a dit, ah ouais, vous voulez pas me donner mes conditions juste pour vivre normalement? Ben, je vais mettre le feu dans votre...
1: Ah bah!
0: Le gars qui avait mis, il avait mis le feu à une usine de papier toilette.
2: Ça brûle bien,
1: ça brûle, ok, je m'en rappelle.
0: Lui, il s'est dit, moi, je vire fou. T'sais? Fait que c'est ça.
1: Mais comment ne pas virer fou? C'est plus ça la question.
2: Si tout le monde vire fou en même temps, il y en a une gang qui ne triperont pas, c'est ceux qui ont des sous.
0: Moi, je veux voir la mère qui entraîne ses enfants à fabriquer une fronde de David avec un Wonder Bra avant de lâcher dans le quartier, de démolir toutes les caméras de surveillance du coin.
2: Hey, double T'sais? D, tu peux mettre une boule de quai là-dedans.
0: Ouais! Tu sais, c'est moi ça je veux voir. Moi, je veux voir le rat de bureau qui organise son bloc opératoire de cubicule en un grand jeu de rôle post-apocalyptique qui recommence chaque fois que la direction regarde ailleurs pendant que la productivité collective glisse lentement à un niveau trop massif pour qu'il puisse renvoyer tout le monde.
1: Mmh.
0: Tu sais, c'est ça, là, les bonnes stratégies. Moi, je veux voir le jeune de 19 ans accro aux écrans capable de pirater le réseau avec un iPhone puis de libérer les joueurs de jeux de rôle du bureau après. Moi, je veux voir, moi.
2: Puis les prisonniers, t'as.
0: Oui, virons fou, là, mes chers motherfuckers, mais faut le faire comme du monde. Là, si la civilisation occidentale est la vraie maladie, alors une célébration de la folie, ben ça pourrait être la solution, je pense.
3: Un peu, oui.
0: Fait que, comme le disait Cosmo, le PDG du karma, ben tripez ou devenez fou prudemment. Fait que c'était
1: ça.
2: Très bon.
0: Donc là-dessus, virons fou, Montréal.
1: Hey, en plus, ça fait pas ma tune, j'ai mis paisible rêve.
0: Non, ça marchera pas.
1: Bon, peut-être qu'on vit fou dans nos rêves, je sais pas. C'est Léon, mais en tout cas, c'est vraiment bon.
0: Ben, pump that shit up.
1: Ça me tentait, OK?
0: On est capable.

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0: On n'a pas le temps. On n'a pas le temps. C'est maintenant la fin, le mot de la fin. On veut remercier moi, surtout. Ensuite,
2: on merci comme, c'est quoi le texte?
3: On a été super sérieux.
0: En deuxième. Ouais, ben c'est ça. Oli, j'espère que t'es fier de nous autres.
1: Bravo.
0: C'est une joke. On le sait tous qu'il va jamais écouter.
1: Jamais écouter
0: cette marde-là.
1: c'est une grosse marde.
0: Ah, merci à Camille derrière la console. Yes.
1: Ouais, c'était pas parfait, mais je m'en viens pas pire, je pense.
0: Écoute, t'es pas loin d'être
1: tight. Donne un bon 7.5. Là.
0: Ouais, c'est oui. Pas pire. Bien acquis.
1: À date, il n'y a pas de console en feu.
3: Tu sais qu'est-ce que t'as à faire au carabin samedi.
1: Oui, voilà.
0: Voilà. Et on a Martin, merci d'être venu. Oui. Partager ton histoire avec le chat.
1: Bébé chat.
3: Faire pleurer Camille un peu, ça console.
1: Mais ouais, ça le fun. Pour ça, les flamèches, finalement.
0: Puis, manquez pas ça, restez sur les ondes de 89.3 CISM. Après nous, c'est Qatar Mix.
1: Hey, bravo! T'en ai rappelé.
0: Wow. Hey, là, je fais des gros efforts.
1: T'es très fort.
0: Puis, merci aussi aux gens, le Jean sur YouTube.
1: Il y a juste Steve qui nous écoute.
0: Fait que, Steve, merci parce que pour vrai, on lit tes commentaires. Quand on est en arrêt de jeu.
1: Ça
0: veut dire
1: qu'il y avait trois participants, mais je m'inclus là-dedans, ben j'ai checké. Fait que, techniquement, deux, mais, Steve, dans le fond, c'est pour ça que j'ai dit Steve for president, parce qu'il dit, they just have to give us enough to live. Tellement profond, Steve.
0: Wow. Ben, déjà, il est le président du fan club des Pénibles, mais là, toi, tu parles président du pays.
3: De la vie.
0: Du monde.
3: Hein, pour citer Sarto, c'était solide.
1: Ça l'a beaucoup touché aussi, l'histoire de bébé chat. Il a dit, on les aime tellement, nos bébés poilus.
0: Ben, en tout cas, là, on va y aller vers un petit tour de table. Martin, t'avais quelque chose pour nous?
3: Pour continuer dans la même vibe de ta dernière chronique, Charlie, très bonne chronique.
1: Bravo!
3: On a le Science et Vie qui nous parle de David Gross, le prix Nobel de physique 2026, qui s'est exprimé en recevant son prix et qui a dit que les chances que l'humanité vive encore 50 ans sont, selon lui, très faibles.
1: Ben, t'imagines-tu?
3: Très faibles.
1: La fin du monde, là, tout le monde est comme... Moi, j'allais dire à ma grand-mère dernièrement.
0: Oui.
1: J'ai dit, mamie, la fin du monde, moi, je vais l'avoir.
0: Exact.
1: Puis elle m'a dit, moi, je vais être morte. J'étais comme, je le sais.
0: Mais je trouve ça intéressant.
3: Mais Gross, vite, Charlie, il évalue le risque nucléaire là, qui augmente régulièrement.
0: Oui.
3: Mais aussi l'automatisation des armes avec l'IA qui pourrait précipiter des erreurs fatales sans même que les humains interviennent.
1: Oui, c'est
0: exactement.
1: Ça.
0: Exactement. Puis je sais qu'ils vont aller vers... aussi pas des false flags, mais ils vont se servir peut-être de cette excuse-là aussi, peut-être.
1: Mais ils sont rendus qu'ils prennent des initiatives.
0: Ah ben oui, mais là, c'est...
1: Fait qu'à un moment donné, là, tu sais...
0: J'aime le fait qu'il a pas parlé de changement climatique non plus.
1: Non.
0: Hein?
3: Même pas. Donc, mais tu sais, c'est le fun qu'ils vident les comptes de banque des nantis puis qu'ils distribuent ça également à tout le monde.
1: Il y aurait moins d'argent pour leur hobby de marde.
3: Ouais. Ça serait une belle.
0: Moi, je suis content parce que, tu sais, il y a eu plein d'époques vraiment. Tu regardes l'histoire depuis le début de l'humanité, puis tu fais comme, tu sais, cette époque-là, j'aurais aimé ça. Mais la fin.
1: Ouais, on est quand même choyés. On va vivre la fin.
0: La party de la fin, ça va être malade.
1: Hey, t'imagines-tu, c'est le party de l'an 2000? Ben, moi, j'avais 5 ans, puis je mangeais du ballonné, là, mais.
0: Moi,
1: c'était du poulet pressé.
0: Gros party sur mon toit de balcon.
1: Ben ouais, ça, je suis dans.
3: Disons qu'il y avait un gros joint avec un once dans le joint.
1: Je pense que
3: la fin, ça va ressembler à ça.
0: Oui, ça va être sur mon balcon. On attend que l'aval brûle.
1: Avec ta chaise longue que tu vas gagner.
0: Oui, on attend que l'aval brûle. On regarde l'aval brûler de chez nous.
3: C'est sûr que l'aval brûle.
0: On espère que ça arrive par là. Ça serait bien le fun. Puis après ça, on tire une balle, c'est fini.
1: Puis là, tu sais, toute la gang ensemble, on dit lapin. Fait que là, on n'aura pas de boucan.
0: Ah, OK, je savais pas que c'était un truc.
1: Ben oui, c'est un truc quand tu fais du camping. Tu dis lapin.
0: Puis
1: là, la boucane du feu, elle va pas vers toi.
3: Moi, je pense que la fusée du Cosmodôme, là, c'était un missile nucléaire, ça, de l'OTAN qui est caché. Check bien ça, décoller.
0: Il y a quelque chose de louf là-dedans. Mais fait que c'était pas mal ça cette semaine, hein?
1: Ben ouais, puis là, d'habitude, c'est la douce voix de Rock Voisine qui nous endort pour nous dire bye, mais j'ai oublié de la mettre. Fait que ça va être ça pour aujourd'hui.
0: Bye. Au revoir. Mais on va se laisser quand même en musique.
1: C'est ça, on s'en va écouter 1, 2, 3 de Mounia, puis qui a Rio, hein? Pourquoi pas, Robert, quelques pubs, puis après ça, Qatar Mix. Fait que...
0: Ben, Montréal, reste à l'écoute.
1: Pump that shit up, BJ.
0: On t'aime bien, parce que sinon, on serait pas ici.

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toujours sur les ondes de CISM 89,3 FM. C'est l'émission Les garçons pleurent aussi qui arrive tendrement à vos oreilles. C'est l'épisode 358. Je m'appelle Julien Roche et je serai avec vous jusqu'à 21h. On commençait ça avec Lydia Kepinski, une des pièces les plus relaxes, les plus introspectives de son album C'est parti. Elle se nomme Ici. Et ça va donner le ton pour le prochain segment. Beaucoup de voix féminines. On commence ça dans la relative douceur. On s'en va rejoindre une artiste que j'ai joué dans les dernières semaines, que j'aime beaucoup, l'américaine Wendy Eisenberg, avec un album homonyme qui est sorti un peu plus tôt cette année. On écoute la pièce Meaning Business. Ensuite, on réplique en Colombie-Britannique pour Aura Cogan et cet album Hard-Hearted Woman qui est sorti lui également cette année. On écoute la pièce Believe in the Devil. Un album un peu plus accessible, mais pas nécessairement dans le sens plus pop. Je pense aux parutions précédentes d'Aura Cogan, qui était un peu plus sombre, un peu plus post-punk, un peu plus angulaire dans les guitares. Une espèce de mélange de folk un petit peu gothique avec des guitares angulaires. Là, ici, on abandonne ce qui est des guitares. On ralentit un petit peu le tempo pour cet album Hard-Hearted Woman, des mélodies qui sont un petit peu plus accrocheuses, mais c'est pas nécessairement une musique qui est facile. Ensuite, on rejoint une artiste qui, elle aussi, sortait quelque chose en 2026, c'est Ariel Soucy, avec cet album Passage. On écoute la pièce d'ouverture Pattern, super belle pièce. Ensuite, wow, c'est un long segment, je me suis pas mis de micro avant une demi-heure. Joan Robertson, Elena Delan, La Step est possible. Je vais essayer de faire un petit coucou d'ici là. Sinon, si vous appréciez ce que vous entendez, dès la fin de l'émission, dès 21h, vous aurez accès aux listes de diffusion pour l'émission de ce soir. Et sinon, je vous invite à une bonne écoute.

La formation montréalaise Possible, Possible avec un S, avec la pièce Ronde, ce qui nous vient de leur album homonyme. Juste avant ça, La Steppe, une relative nouveauté. L'album s'appelle Recueil et la pièce s'appelait Jour. En vous rappelant, bien sûr, que vous écoutez Les Garçons pleurent aussi à l'antenne de CISM. Mon nom est Julien Roche, on est ensemble jusqu'à 21h. Je regarde, il est 7h35, les boîtes de scrutin, les bureaux de scrutin ferment dans 25 minutes. Très intéressant à regarder. C'est sûr que, évidemment, cette émission dure de 19 à 21h. Comme vous tous, dès 20h, je vais avoir mon petit cellulaire sur le coin de mon bureau avec Patrice Roy en train de mener de main de maestro la soirée électorale. Je vais être un petit peu moins présent, je vais vous balancer de la musique, ça va être bon, mais je serai juste moins présent mentalement, tu sais, pour l'émission. Bref, on continue avec toujours plus de beauté et de voix féminine. Marie-Pierre Arthur nous livre Respirer l'air. Attention, c'est la version deluxe de son album Bleu. Ensuite, Rose, le duo Rose, nous livrera 5 minutes pile, un de leurs gros hits de l'album Virer nos vies. Et on retrouvera enfin une voix de gars avec Les Louanges et la belle Chez nous, c'est bien sûr sur l'album Alouette. Et on terminera ce segment avec Sia Gray, un de mes gros albums de l'an passé, avec cette belle pièce Ten Ways to Lose a Crown. On aura du douance et puis on se retrouvera dans la pause juste après ça. Merci d'être avec nous sur les ondes de CISM, la radio des étudiants et étudiantes de l'Université de Montréal.

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0: sur les ondes de CISM 89,3 FM. Je m'appelle Julien Roche et j'anime Les Garçons pleurent aussi, qui entame en ce moment sa deuxième heure, alors même que les bureaux de scrutin ferment et que le moment décisif commence à commencer sur les ondes de tous vos médias préférés pour le décomptage des votes et le dépouillage des boîtes de scrutin. Pendant ce temps-là, de notre côté, on va se passer de l'excellente musique. Oui, pardon. On commençait ça avec Cindy Lee et son très, très bel album triple, Diamond Jubilee. C'était Demon Bitch qu'on écoutait. Et on va continuer ça avec notre formation canadienne Crack Cloud. Pas comme si Cindy Lee était une formation canadienne, mais bien un artiste canadien. Crack Cloud suit avec The Next Fix. On écoutera Pain. The Next Fix, c'est la pièce, oui, qui nous venait de l'album Pain Olympics. Le Havre et Bab suivront pour un petit one-two punch de Charles-David Dubé. D'abord, Peur de vivre avec le Havre de leur album homonyme. Et un petit retour dans le passé avec la pièce Liquide avec Bab, ce délectable duo avec Marie-Ève Harel Michon.
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toujours en direct du campus de l'Université de Montréal. On vient d'écouter Bab avec Liquide. On continue tout de go avec Baby Club et la pièce titre de leur dernier album Amaro. Ensuite, on rejoint Chouchou avec Sleep Boulevard. C'était un album qui a fait partie de mon top 10. L'année de sa sortie, oui. 13-inch Frank Beltram Italian Stiletto with Bison Horn Grips. Ça, c'est le nom de l'album. C'est toute une bouchée. Ensuite, on retrouve l'artiste local Seulement avec Grand Angle, un morceau de son album Expo. Bonne écoute.

toujours sur les ondes de CISM. Laissez-moi mettre le clapet sur Sébastien Bovet d'une main. On écoutait seulement avec Grand Angle, ça nous vient de son album Expo. Juste avant ça, Chouchou avec Sleep Boulevard et BB Club avec Amaro. On vous invite bien sûr à consulter le CISM893.ca dès la fin de l'émission pour avoir toute la liste de diffusion, toutes les pièces qui ont été jouées aujourd'hui depuis 19h. Sinon, on continue en musique, on s'en va rejoindre le défunt duo Low, défunt, à moitié défunt, c'est un peu lugubre d'en parler ainsi. On écoute Days Like These de leur dernier album Hey What. Ensuite, on écoutera un petit retour dans le passé, Radiohead avec Electioneering, une des premières tunes que j'ai entendues du band en fait, pas tout à fait la toune qu'on vous dit, ah oui, c'est comme ça que j'ai découvert Radiohead. On continue ensuite avec Spirit, of the Beehive, formation de Philadelphie, que j'apprécie grandement. Grand public et Corridor viendront coiffer la fin de l'émission. Et c'est probablement ma dernière apparition au micro. Tout comme vous, je vais être accroché au destiné de l'Assemblée nationale et au dépouillement des votes pour le restant de la soirée. Je vous souhaite une excellente soirée d'ailleurs, excellente semaine. On se retrouve même heure, même poste, dès lundi prochain. Et si vous restez avec nous, comme je vous en implore, Jean-François Rioux sera là dès 21h avec ses criquets crinqués en ondes depuis 1953. 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
1: Bonjour à tous et à toutes. Je vous souhaite un bon mardi en ce 18 août 2026. 18 août 2026 qui, à mon sens, commence à marquer le début du déclin de l'été. C'est pas facile à s'avouer, mais c'est vrai que déjà on sent que les canicules se font moins fréquentes, quoi qu'on pourrait être bien surpris en septembre et en octobre, comme on finit toujours par l'être un petit moment là à chaque année. Mais la raison pour laquelle je vous dis ça, ben c'est parce que ça commence à sentir la fin de l'été au niveau culturel aussi. Donc, la rentrée littéraire, la rentrée des festivals en cinéma, tout ça commence à se faire sentir. Je reçois des petits courriels, des petits communiqués. Donc, c'est signe que les saisons vont se succéder. Tu sais, on entend dans les médias un peu partout, bon, c'est la rentrée scolaire qui approche. On se munit d'effets scolaires pour les enfants et tout. Bon, moi, je suis plus à l'école depuis un moment, fait que ce cycle-là, je le sens un peu moins. Quoique ici, évidemment, à l'Université de Montréal, c'est assez omniprésent, ce réveil-là qui se passe là en fin août, début septembre. Donc, c'est de cette manière-là que je vous annonce que on a une belle saison qui se déploie devant nous à partir du 7 septembre. Ce sera la nouvelle saison à CISM. Une nouvelle saison également des Sentinelles de l'art. Donc, première fois que vous entendrez les Sentinelles lors de la saison d'automne. Il se passe plein de belles choses au niveau des festivals, au niveau des sorties culturelles. C'est le recommencement des saisons théâtrales également. Donc, ça va être très chouette. Beaucoup de choses dont on pourra discuter, mais on n'est pas encore arrivé là. Il reste encore 3 semaines à la saison d'été. Il reste encore un moment estival à vivre avec vous, ce que nous ferons avec grand plaisir. Je vous rappelle aussi, par la même occasion, de ne pas hésiter à nous suivre, hein, parce que à l'occasion de la rentrée scolaire, du début de la saison d'automne, on va être actif sur les réseaux sociaux. On va continuer à être très présent. Voilà, je voulais simplement vous suggérer de nous suivre si c'est pas déjà fait, comme je le fais à chaque début d'émission. Donc, vous pouvez suivre CISM /89.3 sur Instagram. Sur Facebook, c'est CISM 89.3 FM. Sur TikTok, CISM 893. Ainsi qu'évidemment, l'infolettre très amusante et créative de notre collègue Florence Quentin aux communications. Alors, tenez-vous au courant. Tenez-vous au courant aussi de ce qu'on fait ici au Sentinelle. Vous pouvez nous suivre également sur Instagram. N'hésitez jamais à m'écrire. Et on va lancer ce nouvel épisode des Sentinelles, une fois de plus, sans plus attendre. 5, 4, 3, 2, 1. Thunderbirds are go. Aujourd'hui au Sentinelle de l'art, on reçoit Geneviève Thibault, directrice générale et éditrice aux éditions Cheval Doux. On se penche sur l'importance culturelle des parcs avec Sophie Benoît. On découvre la Guilde des musiciens et musiciennes du Québec avec Catherine Forget. Et à l'approche de la rentrée, on parle du film Coming of Age en compagnie d'Héloïse Thompson-Tremblay. Mais tout d'abord, c'est l'heure des coups de cœur et actualités culturelles de la semaine. Alors, je voulais commencer en vous parlant d'une expérience que j'ai eue hier soir. Bon, j'ai eu la chance d'aller voir une projection d'équipe d'un court-métrage réalisé par une jeune réalisatrice du nom de Gabrielle Gingras. C'est une production de la compagnie Art et Essai. Ça s'appelle Miss Météo. Donc, évidemment, l'industrie du court-métrage étant ce qu'elle est au Québec, c'est pas demain la veille que vous allez pouvoir aller voir ça en salle. Par contre, je vous invite, puisque j'ai passé une très belle expérience. Donc, on y suit l'histoire d'une jeune fille qui rêve d'être une Miss Météo. C'est une réalisation, un montage très coloré, très attachant, touchant également. Donc, je vous invite, c'est ça, à surveiller simplement les programmations des festivals à venir. C'est une industrie, celle du court-métrage, surtout au Québec, qui est bien particulière. C'est-à-dire que le parcours d'un film, c'est plutôt rare qu'un court-métrage va se retrouver là dans une salle de cinéma à proprement parler dans le cadre d'une programmation régulière. Mais vous pouvez attraper ces courts-métrages-là un peu partout à toutes sortes de moments dans des festivals qui sont dédiés à ça. Évidemment, on a Regard, qui est un des festivals au Québec qui est le plus dédié aux courts-métrages. Plein Écran aussi, qui est un festival qui fait le beau jeu aux courts-métrages. La plupart des festivals ont d'ailleurs une programmation dédiée aux courts-métrages. Alors, ça s'appelle Miss Météo. C'est très cute, très attachant, avec une belle petite morale assez amusante. Donc, je vous invite à garder vos yeux ouverts, puis c'est un prétexte aussi que j'utilise pour simplement vous dire que à l'approche de l'automne, comme je le disais, ça vaut la peine de se tenir informé pour être sûr de rien manquer dans les nouveautés, surtout au niveau de la création émergente. Alors

Voilà, petit coup de cœur que j'ai eu hier, c'était une très belle expérience, un très bon moment. Je voulais parler aussi d'une bande dessinée que j'ai lue. J'ai réalisé ça que je l'avais dans ma bibliothèque en fait depuis très longtemps et que je l'avais jamais lue. Il s'agit d'une bande dessinée de Samuel Quentin. Samuel Quentin, c'est le BDiste qui est derrière la fameuse série White Horse qui a été adaptée notamment au théâtre du CEP. Et donc c'est la bande dessinée qui s'appelle Phobie des moments seuls. Probablement dans ses premiers ouvrages parce qu'elle est assez vieille. C'est quand même sorti en 2011 chez Pow Pow. Et c'est une bande dessinée dans laquelle on suit Marcus Pigeon, un médecin scientifique et astronaute. Évidemment, si vous êtes familier avec le travail de Samuel Quentin, vous vous doutez qu'on ne parle pas là d'un astronaute très sérieux. Donc, c'est un récit complètement éclaté, déjanté et absurde, très humoristique, parfois vulgaire, dans lequel on suit ce personnage-là, tu sais, qui vit son party de bureau dans la station spatiale, dans l'espace, pendant que sa blonde le trompe avec le ministre de l'espace, qui est en fait un personnage qui est dessiné avec un monocle, pas de cheveux. On est vraiment dans un univers complètement éclaté où Samuel Quentin écrit tout simplement ce qu'il a envie d'écrire, ce qui lui passe par la tête dans un humour complètement décomplexé. Y a certains gags qui m'ont semblé avoir moins bien vieilli. Donc c'est ça, on parle quand même d'un ouvrage qui est sorti il y a 15 ans, mais c'est quand même une lecture qui vaut la peine si vous êtes fan de Samuel Quentin puis que vous n'avez pas encore posé vos yeux sur cette œuvre-là. Ben, je vous invite à le faire. Donc, deux petits coups de cœur récents, lectures et œuvres que j'ai eu la chance d'observer et de vivre. Au niveau des actualités, j'ai lu aujourd'hui dans Le Devoir un article de l'agence France Presse qui était relayé justement par Le Devoir, dans lequel on apprenait que la chaîne américaine ABC, qui est une propriété du groupe Disney, a contre-attaqué par rapport à des attaques de Donald Trump en justice mardi. Donc aujourd'hui, en accusant le gouvernement républicain de porter atteinte à la liberté d'expression, le premier amendement, en menaçant ses licences de diffusion. Donc là, on se rappelle, Donald Trump s'était attaqué vraiment à ABC, notamment par l'entremise de talk show du soir assez populaire, qui était critique de sa personne et qui avait aussi fait des blagues sur Melania Trump, sa femme. Et donc, la chaîne réplique, c'est ce qu'on apprend aujourd'hui, puisque le gouvernement Trump poursuit depuis des mois plusieurs offensives contre ces médias-là, que ABC juge exagérément critique. Donc voilà, il utilise un organe de son gouvernement qui est la Commission fédérale des communications, la FCC, qui est en quelque sorte le régulateur des télécoms, là, un peu notre CRTC ici. Donc Trump l'instrumentalise pour s'attaquer à certaines chaînes qui sont critiques de son gouvernement, de sa gouvernance, et donc ces chaînes-là, ou en tout cas une première de ces chaînes-là, a décidé d'utiliser la voie de la justice pour tenter de répliquer. Évidemment, on verra ce que ça va donner, mais c'est quand même intéressant de savoir que, les chaînes ne font simplement pas le dos rond et se limitent pas à plier les chines devant Donald Trump. Donc, on verra bien qui de la liberté d'expression ou de l'oppression républicaine triomphera. Petite parenthèse, c'est rare que je fais ça, mais je voulais vous parler spécifiquement de ce qui s'en vient pour Lydia Kepinski, autrice, compositrice, interprète qu'on connaît bien ici. Si vous écoutez souvent les Sentinelles de l'art, vous savez que je l'adore. J'ai fait jouer une grande partie de sa discographie à tel point que des fois j'oublie quelle tune j'ai mis. Donc j'en mets moins dernièrement. Il est vraiment temps que son album sorte parce que oui, en septembre, on attend C'est parti. Donc d'ici un mois, peut-être un petit peu plus, un petit peu moins, c'est son album à tendance plutôt électro, un peu goth, selon ses propres dires, qui va sortir dans quelques semaines. Et le spectacle de lancement de ce troisième album-là, qui se tiendra le 28 novembre, affiche complet depuis très longtemps déjà. Et là, hier, je reçois un courriel, puisque je suis abonné à l'infolette de Lydia Kepinski, courriel annonçant qu'il y aura aussi un show le 25 septembre à la Maison de Radio-Canada. Alors là, plusieurs artistes ont fait ça, là, c'est une formule que Radio-Can a commencé à faire. Et évidemment, on s'entend, c'est pas une grande salle de spectacle, il y a un public très limité. Mais bon, ça a été annoncé hier. Alors moi, ce matin, plein d'espoir, j'y vais en me disant, je vais pouvoir voir, tu sais, un certain rodage de son lancement, n'ayant pas eu la chance de me trouver des billets pour son lancement. Et non, c'est aussi complet. Donc, la raison pour laquelle je vous l'annonce, c'est pas pour que vous puissiez vous trouver des billets, mais c'est simplement pour faire un peu un état des lieux, donc sur la carte
carrière de Lydia Kepinski. Ça fait longtemps qu'on attend, si on aime sa musique, ce troisième album. Et je pense que l'automne sera un automne sous le signe de Lydia Kepinski. En tout cas, moi, c'est certain que j'ai très hâte d'entendre ça et que je risque d'en faire jouer pas mal ici sur les ondes de CISM au Sentinelle de l'Art. Stay tuned, ce serait le genre de spectacle, le genre d'artiste, en fait, à faire des spectacles un peu inopinés, des shows surprises, ce genre de trucs-là, ou évidemment des supplémentaires si jamais tout ça se remplit très bien. Donc, on se le souhaite. Je vais vous parler de nos amis du Fort, le Festival d'art de Ruelle. Il y a quelques semaines, je vous annonçais qu'ils lançaient leur programmation. Eh bien, je commence à vous en parler tout de suite, bien que ça ne commence que le 29 août, parce que c'est des amis de la station, on les aime beaucoup. Alors, la semaine prochaine, en théorie, j'aurai recevoir une partie de l'équipe pour parler de la programmation du Festival d'art de Ruelle 2026. Donc, du 29 août au 13 septembre, ça s'en vient. Alors, écoutez-nous, mardi prochain à 16h, même heure, même poste, pour en apprendre un petit peu davantage sur ce qui va se tramer là, au niveau cirque, musique, performance, parade dans les ruelles et les rues de Montréal dans les semaines à venir. Finalement, je vous rappelle encore une fois que le festival Motel Calix, jeune festival qu'on a envie d'encourager ici à la station, c'est en fin de semaine. 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Allez-y sur leur site web. C'est via une campagne de La Ruche. Allez supporter cette initiative de jeunes qui fait le beau jeu à la musique émergente. Donc, 22 et 23 août prochain à Calixa-la-Vallée. Allez voir ça sur leur site. Quant à nous, ben, on va aller tout de suite en musique. On va aller écouter À la revoyure, c'est une chanson nouvellement au palmarès, chanson de Parkawan, une bonne track hip-hop qu'on va aller s'écouter avant de retrouver sur nos ondes Geneviève Thibault, directrice générale et éditrice aux éditions Cheval Doux, dans la poursuite de cette série qu'on fait sur les maisons d'édition. Donc, on va à leur rencontre. Évidemment, j'en ai parlé beaucoup dans les dernières semaines. Mercredi passé, c'était le 12 août, j'achète un livre québécois. On s'inscrit un peu là-dedans. Malheureusement, il n'y a pas eu d'épisode la semaine dernière. Mais donc, faisons la belle place à la littérature et découvrons, une fois de plus, ce genre de maison d'édition de la nouvelle vague depuis quelques années au Québec. C'est une de mes maisons d'édition favorites, je dois l'avouer, qui abrite certains de mes auteurs aussi favoris. Donc, j'ai bien hâte de découvrir un peu la vision spécifique à Cheval Doux. Alors, on se laisse en musique et on se retrouve pour plonger dans le monde de l'édition. À tout de suite.

0: Vous écoutez toujours les Sentinelles de l'art sur les ondes de CISM au 89,3 FM et j'ai le plaisir de poursuivre cette série sur les maisons d'édition québécoises en compagnie de Geneviève Thibault. Je te présente rapidement. Donc, formée en journalisme et en édition, tu occupes depuis 2006 divers postes dans le milieu littéraire, notamment ceux d'éditrice et de directrice littéraire. Poste que tu occupes d'ailleurs en plus de la direction générale aux éditions Cheval Doux. Bonjour Geneviève, merci
1: Bonjour,
0: beaucoup d'être
1: Guillaume.
0: Là.
1: Bonjour Guillaume.
0: Comment vas-tu?
1: Je vais bien. Je trouve que c'est une super idée de parler des métiers du monde culturel ou de l'édition que ta série, là, c'est génial.
0: Ben, merci beaucoup. Je suis très choyé moi-même de pouvoir rencontrer tant de belles personnes. Mais c'est vrai, on parle pas assez, à mon avis, de littérature dans le milieu médiatique, mais encore moins de ce qui est dans l'ombre. Donc, on reçoit des auteurs, autrices un peu plus. Au niveau des éditeurs, éditrices, c'est plutôt rare. Donc, voilà, on se paye la traite, puis on plonge là-dedans. Alors, tu travailles pour la maison d'édition Cheval Doux, je le nommais, maison d'édition qui est très chère à mon cœur. Peux-tu nous présenter grandes lignes un petit peu de Cheval Doux? D'où ça vient? C'est quoi l'origine, la volonté initiale et l'historique là en quelques phrases de Cheval Doux?
1: Ben écoute, ça fait, on a un petit peu plus de 10 ans d'existence. C'est une des grandes dernières petites maisons de littérature indépendante parce que ça c'est une autre histoire aussi. Je me demande qui peut se partir une maison de disques ou lancer une revue ou faire autre chose que des trucs sur les médias sociaux présentement. Là, je me demande qui se lancerait aujourd'hui.
0: Il y en a encore qui le font. Il y a encore des petites initiatives. Mais c'est vrai qu'on a l'impression qu'il faut tellement passer de temps pour se vendre. Tu n'es pas la première à le nommer à ce micro-là.
1: Mais il y a des difficultés économiques. T'sais, c'est plus de Montréal des années 2000, des années 2010, même des années 2020. Fait qu'il faut y penser à deux fois. Là, quand tu veux devenir un artisan du monde culturel, que ce soit un producteur ou un éditeur, une éditrice, les éditeuristes, tout ça. T'sais. Moi, je me demande ça va être quoi la relève du métier, mais... Pour parler plus précisément du Cheval Doux, c'était vraiment une espèce d'âge d'or. Au moment où j'ai fondé le Cheval Doux, il y avait des grandes petites maisons d'édition indépendantes qui ont comme complètement redéfini la carte de la littérature québécoise. Mm-hmm. Tu parlais d'Héliotrope, qui seraient tes prochains invités. Le Cartonnier, ça avait commencé avec le Marchand de feuilles, on avait la Peuplade, etc. Donc, en plus des grandes vieilles maisons comme indépendantes comme Remue Ménage, etc., Mémoire d'Encrier, donc moi, j'étais la dernière à embarquer dans le train de fonder une maison, ce qui est, je pense, un petit peu impensable aujourd'hui de se lancer dans cette aventure-là. Puis j'avais travaillé auparavant, depuis 10 ans, là, évidemment, dans le monde de l'édition, pour La Courte Échelle, pour VLB, pour l'Hexagone, etc. J'avais fondé la collection Héliotrope Noir, chez Héliotrope, justement. Tu sais, quand la Courte Échelle a fait faillite, ben, ce que j'ai comme, la plupart des éditeuristes qui étaient là-bas, on a perdu nos postes, puis là, j'ai comme, ça a été une histoire d'auteuriste, encore une fois, là. C'est carrément Sophie Bienvenue. Et Michaela Nicole qui m'ont proposé leur roman, qui m'ont fait confiance pour lancer la maison, et c'était parti. Donc, c'était carrément ça.
0: Fait que c'est presque un addon, finalement, un coup de dé, puis ça, les étoiles se sont alignées. Puis...
1: Ben, je savais très bien que j'avais envie. Tu sais, il y a vraiment des circonstances particulières. Il y a comme une espèce de petite prédestination pour fonder une maison indépendante. Je savais très bien qu'il y avait des récits de différentes cohortes, des fictions que j'avais envie d'apporter, de passer, tu sais, comme de voir apparaître dans les horizons littéraires, là, c'est sûr. Tu sais, quand t'es jeune, à chaque nouvelle génération, tu sais, il y a comme une constellation autour de ça, puis je voulais voir apparaître des gens. J'avais fréquenté pas mal de gens, puis donc, qui étaient des... Au début, on s'est défini comme étant, tu sais, un lieu de découverte, un laboratoire, parce que on mettait beaucoup au jour, on faisait découvrir des primo-romanciers, des primo-romancières, c'était des premiers livres, ce qui est aussi quelque chose. Puis bon, je te dirais que par la suite, ça s'est affiné, donc tu sais, c'est comme, je te dirais qu'on est plus POL que les éditions de Minuit, par exemple, donc c'est pas un endroit de hiérarchie, de code, de genre, de collection, le Cheval Doux, mais il y a quand même quelque chose de très affirmé sur le plan de la littérature, pour raconter des histoires, des histoires qui surviennent, d'aller voir ce qui interpelle, ce qui questionne dans la société, puis en faire de la littérature, là, avec voix, avec style, etc.
0: Donc, avant d'aller plus loin sur littérairement, là, c'est quoi qui définit le cheval doux? Pour conclure un peu sur cette idée-là d'historique, tu parlais de cette époque-là, de l'âge d'or, il y a 10, 15, 20 ans, où il y a eu un renouveau, une nouvelle vague dans l'édition au Québec. Je trouve cette période-là vraiment fascinante, puis je peux pas me retenir de demander aux gens qui viennent me voir pour me parler de cette époque-là, est-ce qu'il y avait quelque chose qui te dérangeait ou quelque chose qui manquait, selon toi, dans l'industrie, dans le milieu littéraire de l'époque? Parce qu'au-delà que deux autrices t'aient fait confiance, il devait quand même avoir une espèce de rage ou de faim ou quelque chose, une envie de laisser une marque différente.
1: Bien, tout est politique, évidemment. Non? Tout est artistique aussi. Repense au... Moi, je n'osais pas, là, parce que m'autoriser à être éditrice, à fonder une maison, parce que, bon, ça, c'est une autre affaire. Là, je suis une femme cis. Alors, il a vraiment fallu que les événements m'y précipitent. Mais il y avait quand même des modèles autour de moi, là, que ce soit Alto, que ce soit le Cartanier, que ce soit Héliotrope, etc., qui est en train de redéfinir ce que c'était que les nouvelles littératures québécoises. Mais ça prenait place, ça. Je pense que ce rêve-là était possible pour des gens de 20 ans, 30 ans à cette époque-là, dans le Montréal des années 2010, 2002, voire 2000, parce que, rappelle-toi, la musique à cette époque-là, le prix des loyers, pratique artistique, il y avait comme une espèce d'énergie puis de pépinière, puis c'était la même chose avec les littératures, puis je pense qu'on était plusieurs à vouloir les sortir des institutions, de l'autorité, des institutions universitaires ou académiques, d'une certaine, de maisons d'édition plus anciennes, où c'était comme une vision littéraire qui était comme celle des baby boomers. Donc, quand on parle des X, des Y ou des Z, là, c'est comme si à chaque fois c'est ça, c'est de vouloir finalement représenter un peu ce qui est en train de se produire, tu sais, dans ta génération. Il y a comme des marques, là, il y a des maisons d'édition qui n'existeraient même pas, il y a des livres qui n'existeraient même pas sans 2012. Donc c'est sûr qu'il y a comme quelque chose de politique qui s'est affirmé autour de la littérature, qui s'est défini avec la contribution de toutes les autoristes qui étaient chez nous, parce que ils nous ont apporté leur bagage avec elles, puis ils ont transformé la littérature qu'on faisait. Je te dirais qu'elle est plus résolument, là, tu sais, féministe maintenant, engagée, une littérature d'alliés, alors que c'était peut-être pas quelque chose qu'on aurait pu mettre dans ces mots-là il y a comme 10 ans. Là. Mm-hmm. Les choses sont allées très, très vite aussi, là. On n'est plus au même endroit, je te dirais.
0: Tout à fait. Ben, c'est ça. Cette nouvelle vague-là a été marquée par les évolutions des pensées puis du contexte aussi, tout simplement. OK. Maintenant qu'on sait, il y a plusieurs maisons d'édition qui ont poussé un peu comme des champignons dans ce contexte-là que tu viens de bien nous résumer. Mais en ce qui concerne Cheval Doux spécifiquement, qu'est-ce qui vous distingue de ces autres maisons d'édition de même génération à peu près? C'est quoi au niveau de votre philosophie, de votre vision ou de votre mandat, qu'est-ce qui vous distingue? Puis qu'est-ce qui est le plus important pour Cheval Doux?
1: J'aurais presque envie de retourner la question.
0: À moi? Je sais pas, c'est quoi qui est le plus important pour Cheval Doux? Ben, c'est-à-dire.
1: Ben, tu me parlais de tes auteurs favoris tout à l'heure, tu sais, si on parlait de.
0: Ben, je voulais t'amener sur le terrain un peu plus tard de l'ouverture que vous avez face à la publication de nouvelles dans des romans. Moi, j'ai. Ben, dans des ouvrages. Moi, j'ai adoré Les Noyades secondaires de Maxime Raymond et Les Fins heureuses de Simon Brousseau.
1: Ah ouais.
0: Puis c'est comme ça que j'ai découvert initialement Cheval Doux. Après ça, j'ai lu Faire les sucres. Bon, j'ai lu. Mais je suis un grand fan de la nouvelle, puis je trouve que c'est un terreau très fertile pour l'exploration de son propre style aussi. Donc souvent, c'est le premier genre que les jeunes auteurs vont affectionner, puis avec lequel ils vont s'entraîner. Donc ça, c'est un des trucs qui m'a marqué. Mais tu sais, on s'entend, votre catalogue il est principalement fait de romans et de récits avant des nouvelles, mais c'est quelque chose que je voulais mentionner quand même. Est-ce que je brûle avec cette hypothèse-là qu'il y a une ouverture à des essais, à essayer de
1: oui,
0: se prêter
1: oui,
0: au jeu?
1: Oui, on n'a pas peur là de l'hybridité, puis des genres, puis au contraire, mais t'as vu, tu sais, la collection du Cheval Doux, c'est comme il y a une certaine catégorie d'accueil, c'est-à-dire qu'on n'a pas créé de collection ou de maquettes différentes, sauf pour la littérature jeunesse, pour des raisons un petit peu plus évidentes et contraignantes, là, pour s'adresser à ce lectorat-là.
0: Comme parce le roman de Fanny Britt.
1: Oui, parce que fiction, récit de soi, récit autofiction, récit hybride, poésie. Je pense que d'accoler le genre, c'est pas la première chose. C'est vraiment un propos. C'est de la littérature. Donc, si on veut appréhender le monde, essayer des affaires comme dans les Fées heureuses, ou même c'est comme carrément, il y a un mélange de genres. Il y a comme des journaux, c'est dystopique. Il y a des nouvelles plus triviales, humoristiques,
0: plus
1: d'apprentissage.
0: De la culture populaire, entre guillemets, aussi. Il y a un peu de tout. Puis j'ai aimé ce chaos-là, cette diversité-là, oui.
1: Je pense qu'il y a comme une espèce d'approche à un moment donné, quand des auteuristes arrivent avec leurs univers, tu sais, bon, il faut avoir les lectures, mais comme tu parlais de Maxime Raymond Bock, à l'époque, il était très influencé par la novella sud-américaine. Donc, il y avait de ça dans les noyades secondaires. Il y a vraiment une espèce d'exercice. Puis tu as raison de dire que tu sais, c'est comme des travaux d'approche aussi. Mais déjà, tout l'univers d'un auteur est là. Là, c'est qu'on va retrouver le même dans Saint-Martin, qui va être son prochain roman d'ici 2 ans, là, comme ou ses romans historiques, mais c'était comme un écrivain de l'histoire. Donc déjà, là aussi, c'était une approche du fantastique qui était comme plus dans l'histoire.
0: Une espèce de réalisme magique aussi. Mais oui, c'est vrai. Puis Maxime Raymond Bock, ce que j'aime beaucoup aussi de son œuvre, c'est effectivement d'avoir commencé avec les noyades secondaires. On retrouve des tropes ou des images qui sont importantes pour lui, comme l'univers de la piscine municipale.
1: Oui, les sports.
0: Évidemment, l'importance historique qu'il accorde, notamment à Montréal, mais à l'époque en général. Ouais.
1: C'est des univers qui s'inscrivent. Puis tu sais, c'est sûr qu'il faut avoir les codes pour les avoir puis les accueillir, mais c'est extrêmement intéressant. Mais on remonte le filon, on remonte le filon parce que, tu sais, dire juste nouvelle, dire fiction, dire roman, tu sais, bon, oui, on a des belles catégories, là. C'est sûr que le roman est un genre canonique, puis c'est ça qu'on va retrouver le plus souvent en librairie. À un moment donné, l'incursion dans l'imaginaire ou la littérature, elle se fait par plein d'endroits.
0: Mm-hmm.
1: Puis c'est comme... on adore explorer ça, clairement.
0: Ce que je retiens, ce que j'entends, c'est qu'il y a quand même une grande flexibilité qui est inhérente à l'identité de Chevaldoux, mais quand même, essayons, je te mets au défi, est-ce qu'il y a quand même certaines thématiques, certains enjeux, certaines choses que vous recherchez davantage ou que vous voulez mettre plus en valeur dans le travail des auteurs et autrices?
1: C'est certain que je vais adorer comme des gens qui sont un petit peu plus engagés dans leur littérature, qui est une littérature qui réfléchit sur son époque, le passé, le futur. Ça peut être des enjeux, comme là tu vois Aude de Saint-Laurent, elle a comme une enquête littéraire, son nom à elle. Ben tu sais, c'est comme elle fait une enquête littéraire, réfléchit sur l'adoption sur 3 générations parce que il y a eu une réforme du Code civil, de la loi 2 là, du Code civil sur la loi sur l'adoption québécoise, et son père avait commencé des démarches qu'elle va reprendre après qu'il soit mort, malheureusement. Ça nous fait tout. C'est presque un document en même temps que c'est presque un document.
0: Est-ce qu'on est dans l'autofiction? Ça, c'est une œuvre d'ailleurs qui va paraître le 15 septembre à venir.
1: On est à mi-chemin entre le document, le titre, comme puis la fiction, le roman qui fictionne à la Hervé Guibert, parce qu'il y a vraiment des arrangements qui sont pris avec la réalité, mais on part d'un cas réel, puis on explore les conséquences dans la vie de quelqu'un de faire ces demandes-là ou d'être à la recherche de ses parents, qu'est-ce que ça a causé sur plusieurs générations. Donc, c'est un sujet brûlant, parce que là, on voit la deuxième, la troisième, la quatrième génération, parfois même de personnes adoptées au Québec ou au Canada. C'est incroyable, là. Qu'on parle des Premières Nations, des peuples autochtones ou de l'adoption internationale, ce qu'on appelait les filles mères auparavant. Mm-hmm. Donc oui, il y a un phénomène social dans une histoire qui est complètement, tu sais, comme intéressante, qui fabule sur ses propres fictions. Pourquoi on a besoin de trouver ses origines? Pourquoi qu'on a besoin de forger des récits? Donc, tu vois, il y a ça là-dedans.
0: L'engagement comme enjeu ou comme processus qui est important pour vous, on parle pas juste d'engagement politique à proprement parler, mais de l'engagement individuel de la personne qui crée.
1: Il y a quelque chose de vital, je pense. Il faut chercher un élan. Oui, puis de faire découvrir des nouvelles réalités, un nouveau flow, un nouveau style. Tu sais, c'est comme il y a quelque chose qui, des fois, ça peut être complètement comme Laurence Lapalme. Tu vois, c'était qui est une autrice anonyme que je n'ai jamais vue. Là, je te dirais là, c'est complètement inattendu, mais tu sais, ça comme sa série d'espionnage, là, qui, pourquoi tu pars arrive, puis sa série d'espionnage, c'est comme, s'occupe du sort des petites nations. Moi, faire du genre d'espionnage, tu m'aurais dit ça, quand je faisais du polar il y a 10 ans, je t'aurais dit non, mais là, il y a une espèce de paranoïa puis de perte de contrôle dans notre société en ce moment. Donc, c'est comme le fil à tirer, tu sais, c'est comme dans nos enjeux d'époque, là, aussi, puis de comme être dans la perte de contrôle sur l'information, sur le vrai, sur le faux, sur comment le monde évolue, puis qui sont les grands maîtres du monde, qui est comme là, le roman d'espionnage est comme complètement fascinant pour parler
0: ça. Ça m'amène sur un terrain qui m'intéresse, puis je reviens encore à cette idée-là de cette espèce de génération à laquelle appartient Chevaldoux, génération de maison d'édition. J'ai l'impression, puisque c'est un peu la discussion que j'ai eue avec Alexis Morin du Cartanier par rapport à son nouveau roman et tout ça, quand t'es venu en studio ici, j'ai l'impression
1: qui est
0: excellent, que ces nouvelles, bon, vous êtes plus tant nouvelles comme maison d'édition, mais cette génération-là, il y a eu comme une époque où vous deviez asseoir votre légitimité littéraire, et aujourd'hui, on dirait que maintenant que c'est fait, il y a une plus grande ouverture à fragmenter les genres, justement, à aller du côté de la weird fiction, de la science-fiction, de l'espionnage, puis d'être plus peut-être serein avec cette idée-là d'aller un peu partout. Est-ce que ça se peut?
1: Oui, mais ça aussi, c'est culturel. Mm-hmm. C'est sûr que Céline Minard a fait ce qu'elle veut là, quand elle parle de cow-boy post-apocalyptique ou qu'elle veut faire de l'éviter là, des moinesses là, avec une ingénieure, mais je pense que tu sais, il y a aussi des influences qui étaient là, puis il y a des influences les gens maintenant là, tu sais, on regarde énormément, tu sais, de fiction, de cinéma, de télé, de séries de genre.
0: Ouais.
1: Il y a d'autres codes, il y a d'autres façons de raconter, puis il y a aussi tu sais l'imaginaire culte qui est à un moment donné qui veut sortir, qui est comme forcément relayé dans quelle culture t'as baigné, que t'écrives, que tu fasses de la musique, que tu peignes, ça va rejaillir dans ton œuvre. Puis tu sais, c'est comme Emmanuel Carrère, ça paraît pas, mais bon, il faisait la moustache là, il y a 20 ans, puis il y a des bios sur Philippe K. Dick, mais il y a ça aussi, tu sais, il y a ces codes-là, je pense qu'ils sont un petit peu plus disséminés un peu partout. Ils sont moins dans une catégorie, on a moins besoin de dire
0: ceci est du polar,
1: ouais.
0: Ou ceci est, ouais.
1: Peut-être qu'on va pouvoir se servir du fantastique pour tu sais comme ou de l'horreur pour comme régler pour essayer d'explorer des traumatismes socio-familiaux
0: intergénérationnels. Ouais.
1: Donc oui, il y a comme un jeu avec les formes qui vient de la culture populaire des écrivains ou des écrivaines, des auteuristes de la nouvelle génération, qui est super le fun aussi.
0: Le temps file à toute allure, puis je veux vraiment qu'on parle de littérairement, au niveau de l'écriture, puis du processus d'écriture, puis de réécriture, puis d'édition. Comment ça se passe chez Chevaldoux? Comment vous travaillez? Qu'est-ce que vous recherchez dans les mots? Et qui devrait envoyer son manuscrit à Chevaldoux?
1: C'est sûr qu'il y a beaucoup de gens qui ont publié chez nous qui proviennent pas des institutions là du champ de la littérature à proprement parler, qui sont aussi des artistes des fois et tout ça. Mais donc il y a forcément un apprentissage des codes aussi qui peut se faire au premier roman ou à la première fiction ou à ton premier récit. Donc ça se fait dans un accompagnement. Dans un accompagnement, dans un échange, dans une discussion. Mais je pense que c'est sûr qu'il faut avoir un univers culturel ou littéraire fort. Donc puis avoir quelque chose à dire. Mais je pense que maintenant, faut pas hésiter à penser que quelqu'un comme Michaela Nicole, quand elle a fait Les filles bleues de l'été de 20 ans, peut faire écrire un livre de nos jours. Mais évidemment, ça dépend toujours de quel milieu tu viens, de quel bagage que t'as, mais je pense que
0: mais peu importe le milieu, on peut faire quelque chose de ce milieu-là.
1: Mais je pense que même on a une preuve, tu sais, de prouver que ça existe encore, qu'on peut le faire, parce que faut s'interroger aussi sur les formes de, tu sais, la littérature, le cinéma, la télévision, la musique, qu'est-ce que ça va devenir maintenant qu'on est tous sur les réseaux sociaux.
0: Mm-hmm.
1: Donc il faut pas se cacher, il y a quand même cet enjeu-là de littératie là. Dans la mesure du possible, dans un idéal, on essaierait de dire la littérature ne viendra pas juste des gens qui ont un bac.
0: Ben oui.
1: Donc je pense que ça peut être possible parfois là.
0: Mais la littérature est partout, pas juste dans les livres.
1: Exactement.
0: C'est un peu contradictoire, mais ce serait une posture que je serais prêt à défendre.
1: Mais je pense que ce serait vraiment, je te dirais, d'avoir quelque chose à dire puis d'avoir un univers avec un univers qui culturel, un imaginaire qui est fort avec une pratique de l'écriture, évidemment, là. Mm-hmm. Puis que à partir de ça, tu sais, c'est comme une œuvre peut s'élaborer, là. J'en suis convaincue.
0: Je finirai sur une question parce que, bon, évidemment, on en a beaucoup parlé comme à chaque année. Mercredi passé, c'était le 12 août, j'achète un livre québécois. Puis on parle souvent des libraires, tu sais, des librairies à ce moment-là, comme quoi c'est comme un deuxième Noël, puis que c'est très bon pour l'industrie de la vente du livre. Mais du point de vue d'une maison d'édition, comment vous vivez cette initiative-là? C'est quoi l'impact que ça a chez Cheval Doux, une initiative telle que celle-là?
1: Bien, c'est sûr que... C'est comme une... Moi, je pense que tant qu'on peut... C'est une très, très belle journée, non? C'est une très belle journée. On pourrait dire, ah, c'est toujours un peu, tu sais, les valeurs sûres qui ressortent, etc. Mais, tu sais, c'est comme... Là, je le vois, tu sais, comme ce soit en librairie, avec les séances dédicaces, mais... Là, ce qu'on a fait cette année, par exemple, puis c'était super plaisant, là. C'était une idée d'Aimé Verrette, c'est-à-dire que toutes les auteuristes du Cheval Doux qui le voulaient faisaient des prescriptions.
0: Mm-hmm.
1: Disait, voici les œuvres qui s'apparentent à ce que j'ai, tu sais, ce que j'ai envie de vous dire,
0: de communiquer, de propager, de faire connaître.
1: Puis c'est comme, là, ça devient une espèce d'immense partage hyper intéressant. Les libraires font ça et tout. Ça a des retombées, là, économiques évidentes, puis c'est vraiment le fun, là. Je pense que ça prend, tu sais, c'est un peu comme les plateformes ou les lieux de rassemblement. Il y a comme des événements, tu sais, comme presque, collectifs ou sociaux, on peut chialer que, oh mon Dieu, c'est toujours les mêmes titres qui vont
0: comme se retrouver dans les grandes ventes. Mais à travers ça.
1: Mais il y a complètement d'autres manifestations, ouais. Là, puis ça, c'est plaisant. C'est comme ça peut prendre presque la forme des petits mini-lancements ou des petits mini-festivals un peu partout. Puis ça, c'est vraiment la belle chose. Là.
0: Ouais. Ben, ne serait-ce que d'inciter les gens à parler de littérature, c'est sûr qu'on s'en plaindra pas. Merci beaucoup, Geneviève Thibault, d'être passée à notre micro. Plaisir partagé, bien entendu. Donc, on se tient au courant. Puis, en finissant rapidement, donc, t'as parlé de quelques-uns, mais j'ai retenu trois titres à apparaître bientôt chez Cheval Doux. Donc, on a Son nom à elle, le fameux autofiction documentaire, le résumons ça ici, de Aude Laurent de Chantal, qui sort le 15 septembre. Mal mort de Sébastien Larocque, qui va sortir le 17 novembre. Le synopsis m'a beaucoup intrigué. Je pense que c'est mon genre. Un peu sombre et tout ça. Et finalement, Pourquoi tu pars de Laurence Lapalme apparaît le 27 octobre. Tout ça chez Cheval Doux. Donc, on vous suit. Et si vous nous écoutez et que vous êtes un auteur ou une autrice, que vous avez de l'élan et que vous avez une vision et un univers culturel particulier, on vous invite à communiquer avec Cheval Doux. Merci beaucoup, Geneviève Thibault. Nous, on s'en va en musique et on poursuit avec une chronique sur l'importance culturelle des parcs en compagnie de Sophie Benoît. On va aller écouter Crève de Rose.
1: Merci, Guillaume. Thank you.

0: yeah! On poursuit cet épisode des Sentinelles de l'Or, toujours sur les ondes de CISM La Marge, en compagnie de Sophie Benoît, une de nos deux sociologues et enseignante de sociologie au Cégep en résidence.
1: Salut Guillaume!
0: Allô, merci d'être là à nouveau. Aujourd'hui, tu viens nous parler du lien entre les parcs et la culture. Mm-hmm. Et tu m'as dit, quand on préparait l'émission, que tu t'es inspiré notamment d'un spectacle de Rose. Mm-hmm. C'est pourquoi on vient d'écouter Crève de Rose. Alors, sur ça, je te laisse te laisser porter par cette chanson-là et on t'écoute.
1: Merci. Par la musique de Rose, oui, ben quand tu m'as demandé de venir faire une chronique, je me suis dit, ben moi, j'ai passé la fin de semaine à regarder des concerts magnifiques dans des espaces publics avec mes amis. Il n'y a rien de plus agréable, je pense, qu'un vendredi soir ou un samedi soir dans un parc, dans une place publique où on a un artiste qu'on aime beaucoup, notamment Rose, mais pas que, qui vient nous partager son art comme ça, gratuitement. C'est quand même dur à battre. Puis je me suis dit, j'allais vous partager ces deux concerts-là et aussi une réflexion sur les espaces publics et la mixité sociale. Là, c'est la sociologue en moi qui prend le relais pour ça. Donc, ma fin de semaine commence vendredi soir. Il y avait Rose qui était en prestation au Théâtre de Verdure, en plein cœur du Parc La Fontaine. Mm-hmm. Est-ce que tu as eu la chance cet été d'aller voir quelque chose d'intéressant là-bas?
0: Je suis pas allé, puis à plusieurs reprises, je voulais, puis j'avais tout le temps un empêchement. Tu vois, ce vendredi même, j'ai une amie qui m'a invité à aller assister au spectacle, puis j'étais dans l'organisation d'un enterrement de vie de garçon. Alors, j'ai pas pu y aller. C'était bien le fun, par exemple.
1: Mais,
0: on a organisé dans le cadre du Bachelor un show de taiko, ces fameux tambours japonais dans le parc de la Petite Italie. Alors, il y a un lien à faire quand même.
1: Incroyable, vendredi soir pour toi, j'adore. Donc, pour ceux qui connaissent pas, peut-être le Théâtre de Verdure, c'est un théâtre qui se situe en plein cœur du parc La Fontaine à Montréal, qui a eu des rénovations majeures là récemment, mais qui est maintenant tout beau, tout frais. C'est un lieu magnifique, là, on va se le dire. Déjà, le parc là, c'est beau, mais le Théâtre de Verdure, c'est assez magnifique, notamment parce que la scène, le derrière de la scène est complètement ouvert. Donc, quand on est dans l'amphithéâtre de type gréco-romain, ben on voit derrière nous le parc La Fontaine en pleine ébullition, les gens qui se promènent, les chiens, etc. C'est super agréable. Et ils offraient tout l'été une programmation gratuite avec un assez large spectre là. Donc des spectacles de musique, de danse, de théâtre, du cirque et même des projections de films. Quand même cool. Si jamais ça vous intéresse, la prog est presque terminée, mais il reste un concert de Marie-Céleste samedi le 22 août. Ça peut être quand même vraiment intéressant. De mon côté, on est arrivé en retard avec mes amis Alexis Auger, pour pas le nommer, et sa copine. Hein? Des fois, des choses qui changent pas. On est arrivé en retard. Il y avait pas nécessairement de la place dans le théâtre en tant que tel, mais l'acoustique fait en sorte que tu peux simplement prendre ta couverte, t'installer, jouer aux cartes avec tes amis et avoir la belle voix mélodieuse de Rose, là, comme ça, en arrière-plan. Un vendredi soir assez bien réussi, mais c'est pas Montréal n'a pas finalement l'apanage là des espaces publics et des concerts, parce que samedi soir, je suis allée voir Kim Churchill en prestation ici à la place Carl Tremblay à l'Assomption, Lasson pour les intimes.
0: Ah, Lasson, hein,
1: ouais,
0: j'avais
1: Lasson.
0: Jamais entendu.
1: Ah, ouais.
0: Tu viens-tu de ce coin-là?
1: Pas tout.
0: Ah non, OK.
1: Mais j'ai des bonnes amies sur la Rive-Nord et on m'a dit que c'était Lasson,
0: ah,
1: donc
0: c'est Lasson.
1: Je propage la bonne nouvelle. Kim Churchill, c'est un artiste australien qui a quand même une relation assez intime avec le Québec. Je pense qu'il c'est comme sa deuxième maison, le Montréal, finalement. Un artiste folk, rock, blues. Et on l'a vu à la place Carl Tremblay. Donc, vous imaginez une place commémorative pour le chanteur des Cowboys fringants qui venait de cet endroit-là. Puis c'est quand même drôle parce que quand mon amie m'a invitée, elle m'a dit « Ouais, juste te dire, on s'en va voir un show dans un stationnement. » Puis là, j'étais comme « OK, je suis là quand même, mais comme... »
0: Ben, j'aime ça, aller au ciné-parc. Ouais.
1: Ben, tu sais, c'est comme « OK, ça va. » Puis quand je suis arrivée là-bas, je pense que mon amie avait une vision de l'espace qui précédait la place Carl Tremblay, où la ville de l'Assomption a finalement pris un genre de terrain vague, un peu boboche, en plein cœur de la ville, et a finalement décidé de le réaménager. Donc, je suis pas du tout allée voir un concert dans un stationnement. Je suis allée voir un concert dans une place publique qui a été réfléchie pour correspondre aux valeurs, finalement, du chanteur des Cowboys. Donc, sur leur site, on peut lire un espace qui serait inclusif, humble, joyeux et multigénérationnel. Donc, pour fitter vraiment avec, avec notre Carl, dont on s'ennuie tous un peu quand même. Donc, deux concerts comme ça, deux concerts qui sont gratuits, ça me permet d'amorcer une réflexion sur l'importance de ces lieux-là, les espaces publics et les parcs. Oui, pour l'accès à la culture, parce qu'évidemment, c'est des shows que je suis allée voir gratuitement, donc plein de monde qui peuvent avoir accès à la culture qui n'auraient peut-être pas accès autrement. Mais aussi, c'est des lieux qui permettent la mixité sociale, puis ça, je pense que c'est quelque chose qui est fort important dans nos sociétés. Alors, on se lance dans cette réflexion-là. En bonne sociologue, je vais vous proposer une définition. Des fois, c'est comme ça qu'on commence. Donc, qu'est-ce que c'est un espace public? Je vous lance ma définition de l'Office québécois de la langue française parce que quand même, je connais mes sources. Donc, allons-y. Un espace public, c'est l'ensemble des installations et des lieux d'un quartier, d'une ville, d'un village auxquels les personnes ont accès et dont elles peuvent jouir. On pense entre autres à la rue, au trottoir, mais pour ce qui nous intéresse plus aujourd'hui, tout ce qui est parc, place publique et mobilier urbain. Donc, les espaces publics, finalement, sont en opposition à un des fondements de nos sociétés, c'est-à-dire l'espace ou la propriété privée. Ici, si l'espace public est accessible à tous, tout le monde peut y accéder, mais l'espace privé, se veut exclusif. N'entre dans l'espace privé que qui n'a soit une invitation ou est propriétaire du lieu. Non seulement l'espace privé est exclusif, mais aussi il est souvent propice à la rencontre entre des gens qui se ressemblent. C'est ce qu'on appelle en socio l'homogamie sociale. Donc, le fait qu'on a comme tendance à se ramasser toujours avec du monde qui nous ressemble. Le concept d'homogamie sociale a été créé, entre autres, pour les relations amoureuses, où on se rend compte que les gens ont souvent les mêmes caractéristiques sociales. Mais je vous invite à le voir de façon plus large. En général, on traîne avec du monde qui nous ressemble. Et les espaces publics permettent le contraire. Donc, permettent de rencontrer des gens qui sont différents de nous. Des gens d'autres groupes sociaux, des individus peut-être avec qui on n'aurait jamais tombé face à face, des gens qui viennent d'autres cultures, d'autres groupes d'âge, d'autres classes sociales, des familles avec des enfants, des petits monsieur tout seuls qui flânent. Bref, un espace de mixité que je trouve qui est de plus en plus dur à retrouver dans nos sociétés, puis qui est accessible via ces beaux espaces publics. Je pense qu'il n'y a rien de mieux pour diminuer les préjugés puis les barrières de se rendre compte que tu vibes sur du Kim Churchill, à la fois avec des enfants de 12 ans avec leur mom, un vieux monsieur qui est vraiment into la guitare et une gang de milléniaux qui te ressemble peut-être un peu plus. Je suis sociologue, j'ai pas des lunettes roses tout le temps. Je sais très bien que la mixité sociale, c'est pas toujours évident, puis ça peut venir aussi avec des enjeux de cohabitation sociale, la mixité. Donc, je voulais terminer ma chronique aujourd'hui en vous présentant une initiative de la Ville de Montréal pour gérer peut-être des tensions ou des enjeux qu'on pourrait retrouver dans l'espace public quand on décide de l'occuper puis d'y aller. Connais-tu EMIS, Guillaume?
0: Non, je ne connais pas EMIS. Qu'est-ce?
1: Il faut qu'on parle d'EMIS. Donc, EMIS, c'est l'équipe mobile de médiation et d'intervention sociale.
0: Ben oui, OK. Oui. Alors, on connaît, oui.
1: Ah ouais, on aime EMIS. Vous allez les reconnaître dans la ville grâce à leur dossard ou leur voiture d'un beau magenta là, assumé.
0: Ouais.
1: C'est des équipes d'intervenants psychosociaux qui vont se déplacer lors de situations non urgentes dans l'espace public. Donc, dans les ruelles, dans les parcs, dans la rue en général. Si vous êtes dans ces espaces publics-là, que vous les fréquentez, que vous les aimez, mais que vous êtes des fois inquiet pour la situation d'une personne ou que vous voyez une situation qui est tendue, vous êtes inquiète pour une situation santé mentale, consommation, bref, peu importe, vous pouvez, plutôt que d'appeler la police et de risquer de judiciariser ces personnes-là, appeler le 211. Donc, très facile à se rappeler. On laisse de côté peut-être le 911 quand c'est pas urgent. On se lance vers le 211. Puis, vous allez avoir des équipes donc de médiateurs qui vont venir s'assurer que la personne, elle est correcte, qu'elle a accès aux ressources, si elle a besoin d'être redirigée, on va le faire, etc. Donc ici, mon objectif aujourd'hui, c'est de vous proposer, oui, d'occuper les espaces publics, certainement, parce que c'est cool, parce qu'il y a de la culture, parce qu'il y a des sports, parce qu'on aime ça, mais même de ceux et celles qui, faute d'avoir accès à un espace privé, bien, occupent ces espaces-là dans des situations des fois précaires, dans des journées qui sont pas trop faciles, des journées peut-être où nous, toi et moi qui avons un logement, seraient restés à la maison à l'intérieur, mais ces gens-là ont pas cette chance-là. Donc, si vous voyez des situations qui vous préoccupent, je vous invite à appeler l'EMIS au 211, et sinon de profiter des activités culturelles d'ici la fin de l'été. Ça va être aussi la rentrée universitaire. Qui dit rentrée universitaire dit chaud dehors, notamment à l'UQAM à la place Pasteur, mais pas que. Donc voilà pour mon petit take sur les espaces publics et la culture.
0: Très bien, très bien. Belle information. D'ailleurs, oui, EMIS, je t'ai habitué de voir l'acronyme, je l'avais jamais entendu lu comme ça. D'ailleurs, si je ne m'abuse, ils viennent tout juste d'avoir une autorisation aussi d'intervenir dans des lieux privés, mais comme semi-privé, genre des cafés ou des bars, si je me trompe pas. Faut quand même prendre en compte, par contre, que si vous travaillez dans le dit café ou le dit bar, il y a quand même un délai pour cette intervention-là, bien entendu. Donc, faut garder ça en tête. Merci pour ce beau partage. Puis oui, profitez autant que vous le pouvez des espaces publics, en particulier ceux qui vous donnent accès à la culture d'ici la fin de l'été. Je pense notamment à Cinéma sous les étoiles qu'on a eu la chance de recevoir ici, qui est une très belle initiative.
1: Très cool.
0: Merci, Sophie.
1: Merci.
0: On se revoit bientôt avec une autre recommandation, je l'espère. Et nous, on va aller écouter deux chansons avant de passer à la pause publicitaire et on se retrouve au détour pour discuter donc de la Guilde des musiciens et musiciennes du Québec en compagnie de Catherine Forget. J'ai bien hâte. D'ici là, on va aller écouter Je dors, je pense d'Hector Gaspard et Goddamn des louanges. Allons groover et restez à l'écoute. À 17h, on se retrouve.

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0: on a suivi une formation au secondaire ensemble. Donc voilà, ça fait longtemps qu'on se connaît et c'est un peu par hasard presque on fait cette entrevue ensemble aujourd'hui. Oui. C'est un grand plaisir. Alors le but c'est de faire découvrir cette organisation là qui est la Guilde des musiciens du Québec. Alors parlons-en. Qu'est-ce que c'est, là, en quelques lignes, pour résumer, pour les gens qui ne connaîtraient pas l'organisation, la Guilde des musiciens et musiciennes du Québec?
1: Oui, ben donc la Guilde a plusieurs chapeaux. On est à la fois une OBNL, un syndicat professionnel et une association d'artistes. Et grosso modo, là, si je simplifie, on fonctionne essentiellement comme un syndicat avec quelques autres services là qui sont offerts pour les musiciens et musiciennes instrumentistes au Québec.
0: Évidemment, on plongera là plus en détail dans ces services là que vous offrez. Mais donc, vous avez des membres actif, mais vous représentez aussi la communauté musicale de façon plus large. Comment est-ce que ça se passe au niveau de ce qui vous occupe au quotidien?
1: Oui, ben c'est ça. On a reçu en fait un mandat là en vertu de la loi sur le statut de l'artiste, tant au provincial qu'au fédéral, de représenter l'ensemble des musiciens, musiciennes, instrumentistes sur le territoire du Québec là, donc des personnes qui pratiquent l'art de la musique instrumentale, mais on a aussi des membres actifs donc qui s'inscrivent finalement comme membre à la Guilde. Puis on a à peu près 3000 membres là, qui chaque année renouvellent leur membership.
0: Je vais en profiter puisque t'es avocate pour poser la question. Je la pose à presque tous les organismes qu'on reçoit. T'sais, c'est quoi votre statut? T'sais, la plupart sont des OBNL, bien entendu. Mm-hmm. Mais là, vous êtes presque un syndicat, comme tu le disais. Donc, légalement, comment ça se passe? Comment vous êtes identifié OBNL? Mais il y a un petit mais, il y a un plus.
1: Ben on est aussi, en plus de d'être une OBNL qui est une association d'artistes, on est aussi un syndicat professionnel. Puis il y a deux régimes là de droits qui s'appliquent dans notre cas. Il y a le régime qui s'applique à beaucoup d'autres associations d'artistes comme l'UDA, la SPAC, la RQ et j'en passe là qui reprennent finalement un peu les codes de droit du travail général, donc des syndicats habituels où on a des employeurs, des organisations syndicales qui négocient des ententes collectives. Nous, on a ce statut-là parce qu'on a en fait sous notre juridiction, on a des employeurs qui sont officiellement syndiqués en vertu du régime habituel de droit du travail, mais notre activité principale, c'est en tant qu'association d'artistes. Mais le régime de la loi sur le statut de l'artiste emprunte finalement beaucoup de choses au régime habituel là, de droit du travail, de rapport collectif. Là.
0: OK. Comment tu me résumerais la mission première, le mandat de la Guilde?
1: Notre mandat premier, c'est de représenter, de défendre les intérêts tant professionnels, sociaux, économiques des musiciens et musiciennes du Québec. Donc le but, c'est de veiller à ce qu'ils aient des conditions de travail justes, viables, puis aussi à les faire rayonner là, finalement à l'échelle de la province.
0: T'as nommé rapidement tout à l'heure la SPAC comme exemple d'organisme similaire. On a eu la chance de recevoir il y a deux semaines ici à l'émission. Donc la SPAC, je le répète pour ceux qui étaient pas là il y a deux semaines ou qui le sauraient pas, c'est la Société professionnelle des auteurs compositeurs du Québec et des artistes entrepreneurs qui s'est ajoutée. Donc c'est la SPAC AE. C'est quoi la différence entre la Guilde et la SPAC? Parce que vos missions m'apparaissent assez similaires. Est-ce que c'est juste que la Guilde englobe des gens qui sont pas auteurs-compositeurs?
1: Mm-hmm. Exact. C'est ça. En fait, c'est que la SPAC, son mandat, c'est surtout de représenter les auteurs-compositeurs, autrices-compositrices. De notre côté, c'est vraiment les interprètes, là, majoritairement. On a un autre secteur de représentation qui vise aussi les directions musicales, les chefs d'orchestre, les arrangeurs, les orchestrateurs. Mais c'est ça. Donc, la prestation de travail est pas exactement la même. C'est moins un travail purement de création, mais plus un travail d'interprétation musicale.
0: Mm-hmm. Avec la SPAC, on parlait justement aussi qui représentait les personnes qui font de la composition pour, par exemple, des jeux vidéo ou des films. À ce niveau-là, la ligne est peut-être un peu plus floue. Est-ce que vous défendez aussi des gens qui composent? Vous, ça va être strictement les gens qui vont interpréter la composition dans le cadre, par exemple, d'un long métrage ou d'une pièce ou d'un jeu vidéo?
1: C'est particulièrement les interprètes.
0: OK. Parfait.
1: Tant au niveau de la scène que de l'enregistrement sonore, on peut penser à des musiciens qui vont faire une prestation dans un orchestre symphonique, par exemple, ou

0: par ça peut être aussi des musiciens et musiciennes qui sont invités dans une émission Radio-Canada pour faire une prestation. Donc, c'est vraiment la prestation d'interprète là, qui est visée majoritairement.
1: OK. Puis peut-être pour nous aider à comprendre pourquoi est-ce que ça prend deux organismes qui se concentrent spécifiquement sur l'un ou sur l'autre, c'est-à-dire auteur, autrice, compositeur et interprète spécifiquement, en quoi est-ce que le quotidien ou les droits ou les enjeux auxquels font face les interprètes diffèrent de ceux qui sont plutôt auteurs-compositeurs?
0: Il y a une raison historique, je pense, à la distinction, d'abord. La Guilde, elle n'était pas dans sa forme actuelle, mais elle est née à la fin des années 1897. Donc, c'est assez vieux comme organisation et c'était historiquement le premier local syndical d'une grande fédération qui s'appelle la Fédération américaine des musiciens des États-Unis et du Canada. Là, donc, on l'appelle souvent l'AFM. Initialement, c'était le premier local syndical pour les musiciens interprètes, puis avec le temps, il y en a eu d'autres au Canada, là, il y en a plusieurs à ce stade-ci, et il y en a beaucoup, plusieurs, même centaines, je pense, là, aux États-Unis à ce stade-ci, donc on est là depuis longtemps, on a cette juridiction-là depuis longtemps, elle s'est consolidée aussi à la fin des années 80, là, de notre côté. Donc, il y a cet aspect-là, puis il y a un deuxième aspect aussi du côté des compositeurs, puis des auteurs-compositeurs, que c'est aussi une question de droit, là, donc d'abord, ces gens-là ont accès, en vertu de la loi sur le droit d'auteur, à des droits différents. Et donc, ça vient souvent avec des conditions de travail un petit peu différentes. Puis ce que je peux dire aussi, c'est que certains de ces gens-là sont à la fois des artistes et des producteurs, finalement. Donc, à la fois, dans notre conception peut-être un peu juridique, là, si je simplifie des choses, à la fois des employés et des employeurs. Nous, comme syndicat, on vise vraiment la portion de travail, donc un peu plus lié à l'employé, finalement.
1: Strictement employé. Puis est-ce que tu irais jusqu'à dire que quelqu'un qui est simplement interprète, qui va jouer, par exemple, dans le band de Marie-Pierre Arthur pour une tournée, par exemple, juste n'importe quoi, va être plus précarisé que quelqu'un qui porte son propre projet?
0: J'irais pas jusqu'à dire ça. Je pense que les enjeux sont juste complètement différents. Dans tous les cas, ça reste un milieu, le milieu musical, qui est assez précaire, qui demande d'être super, de s'adapter beaucoup, de faire des demandes de subventions, d'aller s'organiser pour être polyvalent aussi, pour jouer dans plusieurs types de projets. Puis ça reste des métiers de pigistes qui ont pas un énorme filet social, là. Fait que je pense que c'est difficile à comparer étant donné les enjeux différents, mais il y a quand même quelque chose de commun au milieu musical pour tout le monde.
1: En tout cas, bref, tu m'as parlé déjà un peu de l'historique. Moi, je voulais juste mentionner qu'en lisant sur la Guilde des musiciens et musiciennes, j'ai été impressionné de voir que ça remonte si loin puis que ça a subi tellement de transformations, alors que justement la SPAC, AE, c'est plutôt récent. C'est encore plus récent que la portion artiste-entrepreneur a été comme greffée. Mais donc, voilà, la Guilde, c'est finalement l'organe de défense des musiciens et musiciennes depuis le plus longtemps au Canada, probablement.
0: Probablement, en effet. Puis je pense que le modèle aussi musical a un petit peu changé. Avant, on avait beaucoup d'entreprises, de producteurs qui embauchaient des musiciens et musiciennes. Puis là, lentement, on voit de plus en plus d'autoproducteurs naître. Donc, je pense que c'est de là que venait le besoin aussi d'avoir une organisation comme la SPAC là, pour soutenir ces gens-là.
1: Ouais, c'est vrai qu'il y a de plus en plus d'artistes musicaux. Nous, on le voit bien à CISM qui sont indépendants, là, qui vont pas travailler avec une maison de disques, un label. Question que je pose toujours quand on a des organismes qui viennent nous voir ou des syndicats, qui est le public cible? Qui peut être membre? Qui devrait, selon toi, appliquer pour devenir membre, pour bénéficier de certains avantages? Comment on fait? C'est quoi le processus? Puis c'est quoi les tarifs, à peu près?
0: C'est assez simple. Il suffit d'avoir fait un engagement professionnel pour pouvoir demander
1: musical,
0: à être membre musical, évidemment.
1: Musicale, ouais.
0: Oui, exactement. Donc on a des gens qui sont encore aux études là qui deviennent membres. Il y a d'ailleurs un rabais pour le membership quand vous faites ça, donc c'est avantageux. Le prix de la cotisation annuelle est de 225 $ selon mes dernières informations. Puis je suggère en fait de regarder un peu votre, parce que c'est un peu selon votre votre tolérance au risque aussi, là, le fait d'adhérer à une association comme la Guilde, ça vous permet d'avoir, à mon sens, une petite police d'assurance pour vous défendre quand vous avez des enjeux en matière de relations de travail. Donc, moi, j'invite les gens à regarder. Oui, évidemment, si vous faites un engagement par année, c'est peut-être pas tout de suite le bon moment de devenir membre. Je pense que ça prend quand même une pratique qui est en développement. On a aussi un système de permis qui permet à des musiciens et musiciennes d'adhérer ponctuellement, finalement, pour certains engagements, pour s'assurer d'avoir finalement le filet social qui vient avec certains engagements. Donc, c'est pas obligatoirement une cotisation annuelle. Il y a aussi une possibilité de payer cette cotisation-là par mois. Puis, je suggère aussi aux musiciens et musiciennes qui commencent à avoir une pratique professionnelle de parler à leur comptable, parce que des cotisations des associations professionnelles, ça peut mener aussi à des crédits d'impôt. Mm-hmm. Alors, je le nomme.
1: Très bien. Très bien. Ben, c'est vraiment pour ça qu'on est là. Hein. Fait que si vous êtes un musicien ou une musicienne établie ou de la relève ou quoi que ce soit, même étudiant, étudiante, et que vous nous écoutez, ben, sachez que c'est déductible d'impôt potentiellement. Donc, voilà. C'est à ça qu'on sert. Toutes les informations comme ça sont appréciées. Mais parlons justement de cette fameuse police d'assurance, entre guillemets, radiophonique, comme tu l'appelles. Donc, c'est quoi les services, les avantages? Moi, la première chose qui me vient en tête, j'ai l'impression, peut-être que c'est parce que, bon, je connais ton background juridique, mais c'est peut-être relire et encadrer les signatures de contrats. Mm-hmm. pour des gigs d'interprètes. Ça, c'est une chose que vous offrez?
0: Ben oui, comme on est un syndicat, on négocie des ententes qui sont collectives. Notre mandat, il est plus collectif qu'individuel, mm-hmm. je dirais. C'est-à-dire que notre mandat premier, là, c'est d'aller envoyer des avis de négociation à différents producteurs. Ça peut être des petits producteurs, ça peut être des gros producteurs, ça peut être des producteurs qui ont même pas nécessairement un siège social au Québec, mais qui engagent des musiciens au Québec pour des productions spontanées. Puis ces avis de négociation-là nous permettent après ça d'aller négocier des ententes collectives avec plusieurs types de conditions minimales de travail, mais évidemment des cachets, mais aussi des clauses qui encadrent le temps de pause, par exemple, des clauses qui encadrent la prévention du harcèlement, des clauses qui encadrent la santé et sécurité. Donc, tout ça fait partie des ententes qu'on négocie. Puis après, ben lorsque les ententes ne sont pas respectées, ce qui arrive, puis si ça fait un petit peu partie de notre quotidien, ben notre mandat après ça, c'est d'aller s'assurer que ces ententes-là sont respectées en déposant des griefs, par exemple, ou en négociant avec l'employeur pour être en mesure de, ou le producteur en fait, là, pour être en mesure de régler ces dossiers-là. Donc ça, c'est nos activités premières. Après, on a un filet social qui vient aussi avec la Guilde, c'est-à-dire qu'on offre un fonds de pension à travers la Caisse de retraite des musiciens et musiciennes du Canada, qui est le même fonds de pension à prestations déterminées qui est applicable à tous les musiciens et musiciennes dans toutes les sections locales au Canada. Donc, quand vous travaillez avec un producteur qui a une entente collective avec nous, vous bénéficiez d'une prestation en fait qui est payée à 100% par le producteur à ce fonds-là pour essayer de travailler à ce que votre retraite soit intéressante.
1: Puis dans le cas où un musicien accepte un contrat avec un producteur qui a pas d'entente collective avec la Guilde, vous représentez quand même tous les musiciens et musiciennes dans votre mandat. Donc, est-ce que, tu sais, je sais que l'Union des artistes, parfois, va envoyer des inspecteurs sur des plateaux de tournage pour valider si, bon, certaines conditions sont remplies, etc. Est-ce que c'est le cas aussi? Est-ce que vous avez un levier, même dans le cas où il n'y a pas d'entente collective signée?
0: Dans le cas où il n'y a pas d'entente collective signée, on évalue un peu au cas par cas, là, parce que ça devient un régime de droit public là, complètement. Donc, on n'est plus dans un régime de droit du travail. Étant donné que souvent, les musiciens sont embauchés à travers des contrats de service. Ce n'est pas des contrats de travail. Pour ce qui est de l'intervention des visites de plateau, on le fait avec des producteurs, des productrices qui ont des ententes avec nous pour s'assurer que les ententes sont respectées. Mais quand on n'a pas d'entente avec un producteur, là, notre portée d'action est un petit peu plus limitée. Donc, ce qu'on va faire souvent, quand c'est possible, puis selon les dossiers, c'est qu'on va accompagner un peu le musicien dans d'autres types de recours. Puis si on juge que la production, ben, elle contrevient aux normes habituelles auxquelles nous, on est habitués pour s'assurer que les conditions de travail sont adéquates, ben, on va envoyer un avis de négociation, puis on va s'assurer de lier le producteur en question à une entente éventuellement.
1: Toi, ça fait quelques années quand même que tu es en poste à la Guilde. Ça fait...
0: Depuis 2022.
1: Depuis 2022, 4 ans, OK. Fait que tu commences à avoir une expérience de ce milieu-là. En plus, bon, évidemment, tu le vis un peu de l'autre côté aussi, de par ta formation et tout ça. J'étais curieux, j'aimerais ça savoir. Peut-être tu peux nous éclairer là-dessus. Lesquels des droits des musiciens et musiciennes sont les plus souvent ignorés par elles eux-mêmes? C'est-à-dire, à quoi est-ce qu'on est le moins sensibilisé comme musicien, qui sont des droits qu'on fait pas valoir parce qu'on sait pas qu'on les a, par exemple. Mm-hmm. Ça doit arriver quand même assez régulièrement.
0: Ouais, ben d'abord, les musiciens et musiciennes sont pas toujours au courant qu'il y a une entente qui régit leur prestation de travail. Donc, des fois, c'est une surprise quand on leur dit, oui, mais le contrat qui a été signé, finalement, il correspond pas au minimum entendu entre la guilde et ce producteur-là. Donc, on peut intervenir. Ça, c'est une chose. Les musiciens et musiciennes aussi, ont, comme interprètes, depuis quelques années, accès à des redevances aussi pour la reproduction de leurs prestations ou, en tout cas, pour divers droits en lien avec la loi sur le droit d'auteur. Puis ces redevances-là sont gérées par Artisti. Donc, si jamais vous avez enregistré sur un album dans les dernières années puis que vous n'êtes pas inscrit chez Artisti, là, qui est une société de gestion de droits, cognez à leur porte parce que ça se peut qu'il y ait de l'argent qui dorme pour vous. Fait que ça en est un autre. Puis je pense que c'est important parce que chaque année, on rencontre des musiciens qui ne savaient pas qu'il y avait comme quelques centaines, voire milliers de dollars qui dormaient là. Donc, on vous invite à aller voir ça. Y en a plein, là, des droits qui sont pas connus, mais je pense aussi que souvent, les musiciens et musiciennes, parce qu'ils sont des pigistes, ont l'impression qu'ils n'ont pas nécessairement accès à certains régimes en lien avec la CNSST. Évidemment, ça dépend toujours des dossiers, ça dépend du contexte, mais si jamais vous vous blessez au travail, que ce soit parce qu'il y a un speaker qui vous est tombé sur la tête que ce soit parce que, en fait, vous avez des enjeux aussi avec votre audition, appelez-nous parce que nous, on va pouvoir évaluer si peut-être vous auriez droit à certains régimes d'indemnisation. Ça, c'est pas très su parce que c'est pas systématique aussi, là, donc les gens ont moins tendance à poser des questions.
1: OK, puis peut-être dans la même lancée, mais un petit peu plus crunchy, selon ton expérience, c'est quoi les droits des musiciens et musiciennes qui sont le plus souvent ignorés, voire bafoués par l'industrie musicale? Puis là, évidemment, on nommera pas de nom, mais par des instances de production ou de mise en marché, j'imagine que si vous existez, c'est parce qu'il y a une lutte qui se passe, donc il y a certains droits qui sont, volontairement, ou en tout cas, qui sont systématiquement ignorés par certaines instances.
0: Mm-hmm. Ça dépend tellement des types de production, des modèles d'affaires. Je pense que il y a beaucoup de... Ce que je vois beaucoup, c'est des annulations de dernière minute de producteurs qui vont retenir les services d'un musicien, d'une musicienne et qui vont annuler pour plein de raisons. Là. Des fois, c'est parce que, le chanteur principal du projet est malade. Fait que là, les musiciens ont été annulés. Des fois, c'est pour des raisons de météo. Des fois, c'est pour des raisons de rentabilité. Puis, je pense que cet aspect-là, c'est un peu peut-être mal comprendre la difficulté pour un musicien ou une musicienne pigiste d'organiser son horaire pour être en mesure de vouloir peut-être gagner sa vie avec ce type de métier-là. Il faut jongler avec tellement d'offres d'emploi, puis il faut bloquer des cases horaires tout le temps si on veut s'en sortir. Puis le fait d'avoir une annulation dernière minute, ça empêche...
1: C'est un contrat que t'aurais peut-être pu avoir ailleurs.
0: Exactement, exactement. Fait que je pense que ça, c'est peut-être un exercice de sensibilisation intéressant à faire.
1: Très intéressant. Évidemment, on va passer rapidement là-dessus parce que le temps file, mais vous faites aussi un travail de promotion de l'emploi auprès des musiciens et musiciennes. Vous êtes affilié à différentes fondations, puis vous gérez des différents fonds pour aider les artistes. Vous êtes d'ailleurs en étroite collaboration depuis peu avec la Fondation des artistes, qu'on a aussi reçu ici pour certains fonds. Quelques mots là-dessus en éclair?
0: En fait, on travaille depuis longtemps avec la Fondation des artistes. On avait initialement un fonds à l'interne qui finalement était administré par la Fondation des artistes depuis plusieurs années. Puis une décision qui a été prise là du côté de tout le monde, de juste jumeler les fonds pour favoriser finalement l'accès aux musiciens puis s'assurer que les musiciens aient accès à finalement le plus de services possible. Donc ça a été ça la décision.
1: Ce que j'entends beaucoup à ce micro de la part de représentants d'organismes pour la défense des artistes, c'est que on est comme dans une vague de modernisation puis de clarification des démarches pour aller chercher des services. Puis ça, je trouve ça très chouette, donc je salue ça. C'est tout le temps dont on disposait, mais merci infiniment d'avoir été là, Catherine Forget. Donc, je rappelle, conseillère aux relations de travail et avocate pour la Guilde des musiciens et musiciennes du Québec et musicienne toi-même. Donc, ben, je te souhaite une excellente continuité dans tous tes projets à la Guilde et à l'extérieur. Merci beaucoup d'être passé aux Sentinelles de l'Art.
0: Merci à vous autres, c'est super fin.
1: On s'en va en musique, justement. On va écouter une petite pièce, une nouveauté toute récente de Fior, cette finaliste aux Francouvertes de cette année, en 2026. Et on va aller écouter donc Jenny. Et ensuite, on retrouve Héloïse Thompson-Tremblay pour notre dernière chronique de la semaine. Une chronique qui porte sur les films Coming of Age à l'approche de cette rentrée scolaire. Restez avec nous.

0: C'était Jenny de Fior et on s'apprête à conclure cet épisode des Sentinelles de l'art en compagnie d'Héloïse Thompson-Tremblay. Héloïse qui travaille dans le domaine du cinéma, en production chez Microscope, qui a animé ici à CISM des émissions de cinéma avec les demoiselles ainsi que
1: les lauréates.
0: Les lauréates, voilà. Donc je te représente des fois ponctuellement, ben oui, des fois non. J'assume que les gens ils te connaissent, puis des fois je me dis un petit rappel vaut toujours la peine. Alors aujourd'hui, puisque la rentrée approche, j'ai commencé l'émission en annonçant qu'on commençait déjà à sentir un petit peu un petit vent d'automne dans l'air. Eh bien, tu nous parles de film Coming of Age, oui. Récit initiatique, souvent que ça se passe dans des écoles secondaires. Alors, on t'écoute.
1: Mais 100%, la rentrée scolaire est à nos portes, comme tu le dis. L'été solaire est terminé, hein, ça finit le 5 août. Ouais. Je sais, je veux pas être porteuse de mauvaises nouvelles, mais pour moi, tout ça, ça sonne heure de bilan et tout ça, tu sais. Puis bon, moi, je vais avoir, j'aurai 30 ans dans quelques jours, donc l'heure est encore plus au bilan.
0: C'est fou,
1: et
0: ça.
1: C'est fou, hein? Je trouve que ça met quand même les récits initiatiques en scène des personnages qui ont comme un pied dans une place puis l'autre ailleurs. Tu sais, sont à la moitié dans une transition qui commence, qu'ils doivent compléter d'ici la fin du film. Alors, j'ai décidé de faire quelques suggestions de films de coming of age que j'ai l'impression qu'on discute moins. Bon, c'est sûr que j'aime beaucoup les Boyhood, Virgin Suicides, Lady Bird, Little Women de ce monde, mais je me suis dit, à quoi bon venir te suggérer, Guillaume, des films que t'as entendu parler plusieurs fois. Je me suis dit, tant qu'à faire, pourquoi pas venir
0: ben oui, fais-moi découvrir des
1: parler
0: trucs
1: de obscur, nouvelles
0: ouais.
1: choses.
0: Allons-y.
1: OK, donc ma première suggestion, c'est un film de 2011 de Céline Sciamma, qui a fait, entre autres, Le portrait de la jeune fille en feu. Celui-là, ça s'appelle Tomboy. C'est l'histoire d'une petite fille qui s'appelle Laure et qui est ce qu'on appelait quand moi j'étais jeune un garçon manqué, hein, le tomboy du titre. Et quand Laure déménage avec sa famille dans une nouvelle ville, elle rencontre une nouvelle amie et Laure se présente comme Michael. Décide donc qu'elle va assumer l'identité d'un garçon pour les enfants du voisinage. Et l'idée de la rentrée scolaire, par contre, devient comme une espèce de menace où est-ce que Laure / Michael se rend bien compte que son identité secrète t'offre pas la rentrée.
0: Ah,
1: t'sais.
0: Ouais.
1: Voilà, on parle donc de ses premières amours, son ami trouve donc que Michael c'est le petit garçon parfait contrairement aux autres petits garçons qui ont pas de bon sens. C'est évidemment un film avec des enjeux super complexes que Céline Sciamma a revisité en 2026, 15 ans après la sortie du film, pour rendre les enjeux de dysmorphie de genre un peu plus clair, ou en tout cas plus ambigu. Ça devient évident plus quand on voit le film, pour pas qu'on trouve juste que oh, c'est une phase ou quoi que ce soit. T'sais, c'est pour que ça fasse vraiment partie de l'identité de Michael et de Laure, là, qui se blendent un peu au temps du film. C'est vraiment un très joli film qui est super touchant. J'ai pas eu la chance de voir la nouvelle fin proposée par Céline Sciamma 15 ans plus tard, mais je vous recommande tout de même le film tel qu'il est. C'est vraiment un film franchement magnifique que je recommande à tout le monde, surtout si vous êtes déjà des fans du reste de l'œuvre de Céline Sciamma, comme par exemple Petite Maman, qui est aussi une super bonne recommandation de récit initiatique dont on pourra parler une autre fois, parce que ça, c'est un film dont je pourrais parler pendant plusieurs minutes. Ma deuxième suggestion, c'est le film de Florida Project de Sean Baker. Je suis toujours un petit peu surprise d'en entendre moins parler quand on parle de récits initiatiques. J'ai l'impression que peut-être parce que c'est l'histoire d'une enfant, ça rentre moins dans ce qu'on connaît du récit initiatique, dans ce qu'on est habitué. Bon, Sean Baker, il a gagné l'Oscar du meilleur film pour Anora l'an dernier. Puis Baker, on le voit dans tous ses films, c'est vraiment un amoureux des gens qui vivent un peu en marge. Puis c'est exactement ça qui se passe dans The Florida Project. On suit une petite fille qui s'appelle Mooney, qui habite dans un motel de Kissimmee, juste à côté de l'extravagance de Disney World. Fait que vraiment, d'un côté, tu vois comme... On voit les toits des châteaux, évidemment, bien faux de Disney World, alors qu'elle, elle habite dans un autre Magic Castle, qui est un motel de Kissimmee, où est-ce qu'elle voit tout ça se passer à côté des touristes et tout. La juxtaposition entre l'extravagance un peu de Disney, des touristes qui visitent la Floride, et de la maman de Mooney, dont les ressources financières deviennent de moins en moins fastes au fur et à mesure du film. La petite fille qu'on suit essaie quand même de garder un sens de l'enfance dans tout ça, là, tu sais, dans tout ce dérangement-là. On voit un peu comme, c'est ça, une enfant qui est un peu forcée de sortir de l'enfance, qui pour moi en fait un récit initiatique aussi bon que plein d'autres et donc touchant. Précipite-toi pour le découvrir.
0: Ben
1: si
0: oui,
1: ce
0: là,
1: n'est pas encore
0: moi, je fais pas ça d'habitude, mais là, pendant que tu me parles, je suis sur mon ordi puis je google les films pour pouvoir les rappeler en fin de chronique. Puis aussi, là, je viens de réaliser qu'il y a Willem Dafoe.
1: Ben
0: aussi,
1: oui, il y a Willem
0: dedans,
1: Dafoe qui fait le manager de l'hôtel, du motel dans lequel ils vivent, Mooney et sa mère, qui amène un petit peu de gravitas au film parce que le reste, c'est toutes des actrices que je pense que Baker a trouvées sur Instagram. Ah. Bon, l'enfant, c'est une child actress qui a trouvé par le processus de casting sauvage. Mais la maman, c'est comme une fille qui faisait des posts sur Instagram que Sean Baker trouvait que ça fitait avec la vibe du personnage. Donc, il l'a contacté sur Instagram. Donc, voilà. Willem Dafoe qui amène un petit peu la touche Hollywood à la chose.
0: Juste les images là, qui apparaissent sur Google, ça donne envie. Puis, c'est drôle, je reconnais comme dans les couleurs un peu violettes là, qui sont omniprésentes, la touche un peu que j'ai vue dans les trailers d'Anora, par exemple. Ouais. Quelque chose qui revient. C'est intéressant. Prochaine recommandation.
1: Ma prochaine recommandation, justement, tu parles de teintes de violet, de rose, de bleu. C'est quelque chose qu'on va beaucoup retrouver dans le film Pareja de Dee Reese, qui est un petit bijou que j'ai de la misère à comprendre qu'on voit moins parce que, bon, la réalisatrice a bien marché avec des films dans les dernières années. Mais mettons, ce film-là, c'est un de ses premiers. Ça raconte l'histoire d'une adolescente américaine qui apprend à dealer avec sa sexualité quand elle réalise qu'elle est sûrement lesbienne au contact de d'autres lesbiennes autour d'elle. Et sa mère en est hyper critique. Elle peut pas croire que sa fille est lesbienne. Et donc, Lee, notre personnage principal, doit apprivoiser un peu les échos de ses premiers amours, de ses premières relations sexuelles avec des femmes pendant qu'elle apprend à jongler avec son identité devant sa mère. T'sais, c'est super triste, c'est super puissant, c'est super intéressant de comment ça s'en va dans ce qu'on appellerait, mettons, du code switching, où est-ce qu'avec ses amis, elle peut se permettre d'être qui elle est. Avec ses parents, il faut qu'elle s'en tienne à l'idée que sa mère se fait.
0: Un personnage bien fixe. Là.
1: Exactement. Ouais. Et le film nous donne une ligne que j'aime beaucoup, où est-ce que justement notre personnage principal nous dit « I'm not running, I'm choosing ». Et évidemment, là, il y en a plein qui ont compris là-dedans qu'elle choisissait son orientation sexuelle. Évidemment, c'est pas ça qu'elle dit. Elle va choisir une vie dans laquelle elle peut être bien, dans laquelle elle peut être elle-même. Donc, une super belle histoire. Plutôt triste, là, quand même. C'est toujours triste de voir des personnages qui sont rejetés par ceux qui devraient les aimer. Mais ça marche très bien. Là, je fais une petite entorse à ma règle de suggérer des films un peu moins vus parce que je voulais parler de quelque chose d'un petit peu plus joyeux que mes autres suggestions. Je voulais vous parler un petit peu du film Kiki, la petite sorcière de Hayao Miyazaki.
0: Oui, j'adore ce film.
1: Merci, je suis contente que tu dises ça. Je considère quand même que Kiki, c'est pas le plus vu de Miyazaki ou des studios Ghibli. C'est pas celui dont on entend parler le plus en premier quand on discute un peu des films du studio.
0: Non, hein, c'est vrai.
1: C'est pas nécessairement le premier réflexe.
0: Ça m'a pris longtemps à le voir, moi.
1: C'est ça, c'est un des plus vieux de la compagnie, etc. Mais vraiment, si on veut parler de récit initiatique, il y a pas plus clair ici, là. Donc, on suit Kiki quand elle vient d'avoir 13 ans et dans sa culture, chez les sorcières, à 13 ans, tu quittes ta famille pendant un an, aller vivre dans une autre ville, parfaire tes apprentissages de sorcellerie et acquérir ton indépendance. Mm-hmm. À travers tout ça, c'est très confrontant, évidemment, d'être laissé à soi-même à cet âge-là, mais c'est quand même très excitant de découvrir la vie sans la supervision de tes parents. Elle va devoir apprendre, évidemment, à s'intégrer dans une nouvelle communauté, à s'émanciper et, d'une manière très importante, à avoir plus confiance en elle. Pour moi, quand on parle de récit initiatique, des fois, justement, à l'heure des bilans, apprendre à se faire confiance, ça peut être quelque chose de vraiment puissant. Puis je trouve que Kiki, dans toutes ses belles couleurs, ça peut vraiment être une belle manière de se faire confiance, de se donner un petit boost.
0: Il y a vraiment une belle douceur. Puis tu sais, moi, je suis un fan des films de Miyazaki. C'est toujours, il y a quand même une certaine lenteur dans tous ces films et tout ça. Mais ce que j'ai particulièrement aimé de Kiki, c'est que je trouve que de tous ces films, c'est un de ceux où on... Tu sais, c'est très japonais aussi. Il y a quand même une certaine froideur dans ce cinéma-là, même si c'est du cinéma pour enfants.
1: Tout à fait.
0: Et pour moi, Kiki, c'est celui dans lequel on s'attache le plus à la protagoniste.
1: Ouais.
0: Je trouve qu'elle est vraiment attachante, puis c'est un petit peu plus chaleureux puis humain que d'autres des œuvres de Miyazaki, à mes yeux.
1: Je suis d'accord avec toi, puis peut-être que d'une manière, je pense qu'on peut peut-être donner ça au fait que tu sais, bon, autant j'aime Princesse Mononoke et d'autres films dans ce genre-là, je trouve que Kiki, on veut prendre au sérieux l'adolescence. On n'essaye pas nécessairement de passer un message qui dépasse l'individu. Tu sais, on va pas, comme je dis là, j'ai rien contre les autres films que j'aime aussi beaucoup, sauf que là, ici, j'ai pas l'impression que Miyazaki essaie de nous faire une parabole sur, sur quelque chose de plus grand, autre que dire, ben, cette personne-là, qui évidemment peut représenter les adolescents dans cette espèce de période de transition-là, ben, il faut la prendre au sérieux. Mm-hmm. Puis c'est quelque chose que j'apprécie et que je recherche beaucoup, moi, dans les films qui se traitent d'adolescents. Je veux qu'on les prenne au sérieux. Il y a rien de plus fâchant pour moi qu'un film d'ado qui a l'air de regarder les ados de haut. Puis de dire, ah, vous voyez tout comment c'est niaiseux le fait que cette jeune adolescente soit en peine d'amour. Non, ces films-là veulent qu'on prenne au sérieux les enjeux des personnages. Tu sais, autant dans Pareja que dans Tomboy, on veut comprendre que non, c'est pas une phase. Tu sais, c'est pas juste une espèce d'extravagance d'adolescent. C'est la chose la plus importante qui arrive pour eux en ce moment, malgré le fait que ce sont des adolescents. Mm-hmm. Puis je finissais avec une dernière recommandation d'un film qu'on a entendu plus parler. Là, vraiment, par contre, je reviens dans ma thématique couleur rose, mauve, tout ça. Je veux vous parler très rapidement du film I Saw the TV Glow de Jane Schoenbrunn, qui a aussi réalisé très récemment le film Teenage Sex and Death at Camp Miasma. Mm-hmm. Ici, pour les amateurs de Buffy the Vampire Slayer, ceux qui, comme moi, ont grandi avec des émissions comme ça, c'est l'histoire de deux amis qui commencent à se connaître justement parce que les deux trippent sur la même série qui s'appelle The Pink Opaque, qui est un peu une espèce de rip-off de Buffy dans cet univers-là. Et à travers ça, l'univers de la série va se mêler comme à la réalité et ça devient une super belle exploration de la mémoire. Puis de, une fois que tu es adulte, qu'est-ce que tu gardes de l'adolescence? Qu'est-ce qui te marque de l'adolescence? Qu'est-ce qui en reste à travers des enjeux super importants puis des sujets d'identité, de transidentité, des premiers amours? Un super beau film que je recommande à tout le monde qui va aimer... Teenage Sex and Death at Camp Miasma, quand ils vont le voir dans les prochains jours.
0: Très chouette. Puis je me permets en quelques secondes de vous recommander aussi dans cette lancée-là. Puis peut-être que tu connais.
1: C'est mon tour d'avoir une recommandation.
0: C'est très connu, mais ça s'appelle Skate Kitchen.
1: Oui.
0: Oui, qui est un très beau film réalisé par Crystal Moselle.
1: Oui.
0: Puis dans lequel on suit un groupe principalement de jeunes femmes ados qui font du skateboard puis sont toutes tellement cool. Ils apprennent puis ça aussi c'est qu'on les prend au sérieux.
1: Absolument.
0: Ils ont des enjeux typiques d'adolescence mais le regard qui est posé par la réalisation est pas du tout infantilisant.
1: Pas du tout.
0: C'est un film que j'ai vraiment beaucoup aimé. C'est un film qui se reçoit bien. C'est comme on assiste à quelque chose. Comme si on était dans le parc à côté d'eux, dans le skatepark. Donc, je recommande rapidement.
1: Absolument.
0: Merci beaucoup d'avoir été là. C'est des belles recommandations pour essayer d'étirer l'été un petit peu.
1: Absolument.
0: Donc, merci beaucoup, Eloïse Thompson-Tremblay, pour ces recommandations-là. J'ai hâte qu'on finisse par se parler de l'Odyssée quand j'aurai enfin le temps de voir ce film.
1: Invite-moi quand tu veux.
0: Plus les semaines avancent, plus j'ai l'impression que je vais avoir des critiques, mais bon, j'ai bien hâte qu'on en discute.
1: Moi aussi.
0: Je vous rappelle en rafale, parce que c'est déjà le moment de se quitter pour cette semaine, que le Festival des Arts de Ruelle commence le 29 août. On va les recevoir, si tout se passe bien, la semaine prochaine en onde ici au Sentinelle. C'est mardi prochain à 16h, même heure, même poste au 89.3 FM, La Marge. Le Festival Motel Calix, pour lequel il reste des billets, c'est en fin de semaine, 22 et 23 août. Allez-y, c'est à peine à 45-50 minutes de Montréal, puis c'est un super beau projet qui émerge, là, donc on les encourage. Sinon, ben, pour la rentrée littéraire au Cheval Doux, on attend Son nom à elle de Aude Laurent de Chantal le 15 septembre, Malmort de Sébastien Larocque le 17 novembre, et Pourquoi tu pars de Laurence Lapalme le 27 octobre. Et ben, on termine en vous rappelant qu'il y a plusieurs bons films à voir pour étirer l'été.
1: Je vous ferai une liste sur Letterboxd.
0: Ouais, rapidement, donc Tomboy de Céline Sciamma, The Florida Project de Sean Baker, Pareja de Dee Reese, ainsi que...
1: I Saw the TV Glow de Jane Schoenbrunn et l'autre que j'ai dit, c'est Kiki la petite sorcière de Hayao Miyazaki et tu nous as proposé Skate Kitchen de Crystal Moselle qui est une belle recommandation.
0: Okay. On vous laisse là-dessus, passez une excellente semaine et on se retrouve la semaine prochaine pour plus de Sentinelle des Arts. De l'or. Des arts. Il y a plusieurs arts. Hey, on change de nom. On se laisse avec une belle liste musicale un peu plus rock cette semaine. C'est rare que je fais ça. Donc, en rafale, je vous dis ça. On s'en va écouter Chagrin d'amour de Bon Enfant, Doudou de Jésus les filles, Une excellente aventure de The Fleeting Light of Love and Grief en compagnie de Standard Emmanuel. Ensuite, on écoute Amour de mascotte de princesse et Vertige de Zouz. Bonne semaine. À la semaine prochaine.

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2: Bon matin tout le monde, vous êtes sur les ondes de la CISM 89.3 FM, la radio de la marge. Et en ce moment, vous écoutez Fréquence 440, l'émission de ceux qui montent la côte, parfois essoufflés, mais toujours inspirés. Je m'appelle Amaranta, je suis étudiante en musicologie à la faculté de musique de l'UDM et j'ai le plaisir d'animer encore une fois une interview. Ce matin, nous avons une invitée très spéciale, nous sommes avec Émilie Bédard, et autrice, compositrice, guitariste et interprète, graduée de l'Université de Montréal. Nous allons découvrir toutes ses compositions, alors restez à l'écoute, nous commençons notre émission avec le titre, un titre que j'aime bien, « Doux géant des mers ».

0: venons d'écouter Deux géants des mers. C'est vraiment trop beau commencer avec cette heure puisque avant de te laisser c'est introduire, je vais raconter une petite anecdote. En fait, moi, je connais Émilie personnellement puisqu'on chante dans la même chorale et elle a composé cette œuvre pour notre chorale Co, avec qui on chante avec notre directeur Mathieu Lane, qui est prof aussi à l'UDM. Du coup, je suppose qu'il t'a aussi invité dans sa chorale à un moment. Moi, c'était le cas comme ça. Et du coup, on a chanté Deux géants des mers la session dernière, en hiver. C'était vraiment une œuvre très intéressante. Mais maintenant, je te laisse t'introduire, Émilie. Merci d'être ici.
1: Merci. Ben, bonjour. Donc, oui, je m'appelle Émilie Bédard. Je suis compositrice. J'ai de la misère à me définir aussi parce qu'il y a comme beaucoup de choses. J'irais compositrice, guitariste, interprète, vocale.
0: Ouais. Ouais. Là, tu viens de finir l'UDM en quoi?
1: J'ai terminé l'UDM en avril 2025 en écriture musicale. Donc, j'ai fait un bac. Puis, j'ai failli commencer en musicologie par la suite, mais j'ai changé.

0: J'ai d'idées, mais c'était intéressant, la musicologie.
1: Ouais, moi, c'est un parcours que moi j'adore. Je
0: Oui.
1: trouve qu'il y a beaucoup de choses à chercher.
0: Oui, c'est ça.
1: Mais comme compositrice, c'est aussi un défi.
0: Oui, c'est un défi. Puis les musicologues passent beaucoup de temps à parler de musique sans en faire beaucoup. Et c'est ça qui me manquait un peu.
1: Je
0: Je
1: trouve.
0: voulais plus faire de la musique.
1: Ouais, ça c'est une bonne définition en fait de la différence entre la musicologie et la composition en soi.
0: Oui, c'est ça.
1: Et bah du coup, commençons un petit peu par le début de l'histoire de la musique dans ta vie.
0: Oui.
1: Comment est-ce que la musique arrive dans ta vie?
0: Ben moi, dans le fond, j'ai un père qui fait beaucoup de musique aussi, puis qui a été au Conservatoire de Québec en hautbois, puis qui joue du piano et qui dirige un chœur à Ottawa. Donc, la musique vient beaucoup de ce côté-là de la famille. Puis sinon, j'ai eu la chance d'avoir un enseignant de musique au primaire qui était vraiment incroyable, qui nous faisait apprendre des instruments tout au long de notre parcours, là, même en première, deuxième année, on faisait du xylophone, ensuite la flûte, ensuite la guitare en quatrième année, tu sais, puis dès que j'ai commencé la guitare, là, j'ai demandé à prendre des cours privés, parce que j'avais envie d'en faire plus, donc je joue la guitare depuis que j'ai 9 ans. Puis ensuite, j'ai participé à plein d'activités culturelles, un petit peu comme cabaret de la chanson ou secondaire en spectacle plus tard. Puis rendu au cégep, j'ai décidé de me lancer au conservatoire aussi, pour étudier plus sérieusement la musique.
1: Oh wow. Et du coup, comment est-ce que la composition arrive dans ce parcours?
0: Ça arrive en secondaire 5 avec le projet personnel.
1: Ah,
0: Donc, j'avais
1: ok.
0: décidé pour le gros projet de l'école de fin de parcours, j'avais décidé d'écrire une chanson et de la publier sur YouTube à ce moment-là.
1: Bien sûr, on a été tous envie de faire YouTube
0: Exactement.
1: à un moment de la vie.
0: Oui, c'est ça. Donc, c'est là que ça a commencé vraiment. J'avais déjà essayé un petit peu avant, mais je m'étais pas arrêtée très longtemps. Puis dès que j'ai écrit cette chanson-là, après ça, j'ai eu envie d'en écrire plus. Surtout au début pour le projet, mon projet d'auteur-compositeur-interprète. Mais après ça, quand j'étais au conservatoire, ben là, j'avais envie de composer un petit peu plus classique aussi. Puis c'est là que je me suis inscrite à l'université en écriture.
1: Ok, c'est génial. Et du coup, est-ce que c'est une de tes premières interviews en tant que compositrice?
0: En tant que compositrice, oui, compositrice classique, j'en ai fait quelques-unes en tant qu'auteur-compositrice
1: Ok.
0: pour l'autre projet folk, mais pas comme compositrice classique.
1: Ok, tantôt on parlera de ce projet. Je propose qu'on écoute à perte de vue pour continuer à
0: Excellent.
1: écouter tes œuvres.

0: venez d'entendre À perte de vue, œuvre d'Émilie Bédard, notre invitée d'aujourd'hui. Émilie, j'adore tellement que tu composes pour la chorale, genre c'est vraiment spécial. C'est différent aussi, genre des compositions classiques qu'on connaît. Du coup, moi personnellement, j'ai aussi un grand amour aux œuvres a cappella, juste pour voix. Du coup, je me fais la question. C'est quoi ce style de composition? Genre, pour toi, comment tu le définis? Parce que moi, je le définis un peu classique, mais je sais pas si c'est ça vraiment.
1: C'est difficile à définir, c'est vrai, parce que les influences viennent d'un petit peu partout. Puis, j'ai appris à composer dans des styles plus classiques et aussi contemporains. Donc, c'est un peu un mélange des deux. Mm-hmm. Puis, dans le cas de cette pièce qu'on vient d'entendre, À perte de vue, à la base, c'était une pièce pour piano. Que j'ai converti pour deux voix. Là, on entend quatre voix, mais c'est parce que c'est soprano et ténor vont chanter la même ligne mélodique, mais à l'octave. Puis alto-basse va faire la même voix aussi. Donc, celle-là, je l'avais convertie d'une pièce pour piano que j'avais écrite en pensant à Debussy. Donc, j'étais influencée par Debussy pour cette pièce-là, côté gamme par ton et quart et un petit peu impressionnisme. Donc, c'est ça. Ça serait un mélange classique et contemporain. Debussy, c'est moderne. T'sais, ça va un petit peu partout. Puis, j'aime ça, des fois, dans certaines pièces, utiliser du bruitage un petit peu. Donc, on touche un petit peu à tout.
0: C'est bien ça. Ici, on aime beaucoup vulgariser un peu l'information. Du coup, est-ce qu'on peut expliquer vite fait qu'est-ce que c'est, par exemple, la composition a cappella, la composition, genre, comment on fait la transition d'une œuvre piano à une œuvre pour voix?
1: Oui. Pour commencer, a cappella, ça veut juste simplement dire simplement vocal, sans accompagnement, pas d'instrument. Donc, souvent, les pièces chorales vont être accompagnées de piano. Dans ce cas-ci, juste les voix. Puis, c'était quoi le reste de la question?
0: Genre, comment on passe de piano?
1: Oui,
0: à
1: c'est ça.
0: La voix, genre, comment on fait cette transition dans une œuvre?
1: Oui, ben, dans le fond, j'ai commencé par voir dans ma pièce qu'est-ce qui était la mélodie principale. Sauf qu'au piano, on peut jouer énormément de notes en même temps. Donc, j'ai vraiment repéré ma mélodie principale que j'avais. Puis aussi, la basse est très importante dans notre harmonie. Donc, j'ai pris dans les voix les plus graves, qu'est-ce qui avait le plus d'impact dans la pièce. Puis, c'est comme ça que j'ai choisi les deux lignes mélodiques qui allaient rester ensemble. Puis, tout ça en pensant au range aussi. Donc, des notes que je savais que par exemple, les sopranos seraient capables de chanter. Voilà.
0: Ça, c'est très spécial parce que pas tout le monde pense aux sopranos et... Bon, même aux altos, parfois, ils mettent
1: surtout
0: des notes.
1: Surtout pas aux altos.
0: Trop aigus, ouais, c'est ça.
1: Trop aigus ou des lignes mélodiques soit pas assez intéressantes ou trop intéressantes.
0: C'est vrai. Parfois, c'est ultra complexe de chanter des altos.
1: Oui.
0: Mais bon, et du coup, qu'est-ce qui inspire un peu cette composition? C'est quoi les groupes qui t'ont montré un peu cette technique ou c'est toi qui as appris à faire ça, genre vraiment définir les lignes mélodiques ou genre ça t'inspire, ça vient de quelque part?
1: Ah ben ça vient c'est ça, des compositeurs surtout romantiques, c'est mon époque préférée dans la musique classique. Donc ça vient surtout des compositeurs romantiques, début moderne aussi. Donc ça, j'avais mentionné Debussy. J'aime beaucoup aussi, c'est sur Chopin, mais je fais pas beaucoup de piano. Donc dans le peu de piano que j'ai fait, par contre, on en écoute une plus tard. C'est inspiré par Chopin aussi. Donc ça, c'est pas mal les compositeurs romantique. Dans la musique chorale aussi, je pense beaucoup à Clara Schumann et Fanny Mendelssohn qui font des pièces pour voix vraiment, vraiment incroyables. Donc, ça va dans le classique pour ça. Les groupes qui inspirent pour le folk, on pourra peut-être en parler un petit peu plus tard.
0: Mm-hmm. Oui, bien sûr. J'avais une question par rapport aux thématiques de tes œuvres, puisque souvent tu parles de la mer.
1: Oui.
0: Des sables. Du coup, je voulais savoir c'est quoi un peu cette ligne que t'as.
1: Oui, ben l'eau c'est inspirant déjà. Chaque fois que je me retrouve sur le bord de l'eau, j'entends de la musique et parfois je la prends en note. Je devrais la prendre en note plus souvent, je crois. Mais par exemple, À perte de vue, c'était une pièce très contemplative. Donc là, je m'inspirais d'un moment où j'étais au parc du Bic, dans le bas du fleuve, puis que j'étais sur une baie où on voyait pas vraiment de l'autre côté du fleuve. Donc voilà, à perte de vue, hein, j'ai pas été chercher très très loin. Puis j'ai été là au au Golden Hour. Donc, c'était vraiment comme, je pensais à ce paysage-là pendant que je composais. Donc, c'était très contemplatif. Puis sinon, les autres pièces chorales, souvent, j'aime ça écrire un petit haïku. Donc, je fais 3 lignes. Ça me dirige aussi sur mes sections de pièces. Puis, ça fait en sorte que je peux écrire très peu de paroles, mais qui veulent tout dire pour ces pièces-là.
0: Wow, ça, c'est un style très particulier aussi.
1: Oui.
0: En plus, les haïkus sont... Tu peux expliquer un peu?
1: Ah oui, ben bien sûr. C'est important. Donc, un haïku, ça va être un poème de 3 lignes. La première va avoir 5 syllabes, deuxième 7 et la troisième 5 à nouveau. Donc, c'est ça, celle du milieu est toujours un petit peu plus longue. Puis, je l'utilise dans mes pièces pour que la section du milieu soit plus longue aussi.
0: Parfait, ben, on va écouter, on va continuer avec Sable froid.

0: Et nous revenons à notre interview avec Émilie Bédard. Ça, c'était Sable Froid. Maintenant, je vais passer un petit peu à une section sur les ensembles où tu participes. On peut commencer avec l'ensemble Co et comment t'as connu l'ensemble et tout.
1: Oui, bien sûr. Dans le fond, l'ensemble Co, c'est un ensemble, on est 16 voix.
0: Ouais.
1: Je sais pas, ça varie un peu.
0: Ça varie.
1: Mais environ une quinzaine de voix. Puis, je l'ai connu à travers l'Université de Montréal, dans le fond, la faculté de musique, parce que les deux co-directeurs artistiques, là, j'entends juste co-KO, là, mais les deux co-directeurs artistiques, Mathieu Lane et Danaé Ménard-Bélanger, les deux m'ont enseigné à la faculté de musique. Donc, j'avais Danaé en contrepoint et Mathieu en harmonie et en chorale. Donc, j'avais entendu parler aussi, j'avais un autre ami qui était dans les cours qui chantait ténor, je crois, à ce moment-là, puis qui me parlait un petit peu de l'ensemble co. Il y a un autre prof aussi que j'ai eu, François-Hugues Leclerc, qui a déjà été dans l'ensemble co. Sa conjointe, je pense, avait fondé l'ensemble. Donc, j'étais comme entourée de gens qui me parlaient dans l'ensemble co. Puis, à un moment donné, justement, mon ami me dit « Hey, il cherche des altos en ce moment. » Donc, j'ai été voir Mathieu un petit matin de chorale. J'ai dit « J'ai entendu dire, un petit oiseau m'a dit que vous cherchez des altos. » Puis, j'ai fait l'audition comme le midi même et j'ai été. Puis, ça, c'était en janvier 2024, je crois. Donc, c'est ça. Ça fait déjà 2 ans et demi que je suis dans l'ensemble co.
0: Wow, ça passe vite, ça.
1: Ouais.
0: Et du coup, j'ai vu que t'as fait cette œuvre de Sable Froid pendant une résidence que je pense que... raconte-nous un peu l'histoire de la résidence. J'avais une idée en tête, mais en fait, raconte-nous cette expérience.
1: Je vous raconte ça. Donc oui, c'est une résidence de une semaine qu'on a fait cet été. C'est Danaé qui m'a invitée. Dans le fond, c'est une résidence que le chef de chœur, Louis Desjarlais, il invite des choristes à venir chanter dans une grange que son père a bâtie en Beauce. Donc, c'était environ 3 heures et demie de route de Montréal. Donc, on allait vraiment là dans le fond d'un champ, d'une forêt. On était dans une pépinière aussi. Là, on avait une vue en sortant de la grange sur un champ de sapins. Puis, pas beaucoup de réseau non plus. Donc, on était vraiment comme en harmonie avec la nature. Puis on pratiquait 6 heures par jour. Et à la fin de la semaine, on a fait un concert dans une église aussi à Beaulac-Gardpie. J'espère que je prononce bien. J'avais pas compris le nom du village. Puis on a eu beaucoup de plaisir. On a vraiment juste monté des pièces aussi des gens qui étaient sur place. Donc, tous des compositeurs vivants et présents. Donc, incluant justement Danaé et Mathieu. Puis d'autres compositeurs qui ont été à l'UDM aussi, comme Marie-Jeanne Corriveau ou Jean-Frédéric Hénaud-Rondeau. Donc, ça a vraiment été une expérience super, très formatrice et très, très enrichissante.
0: Et est-ce que, parce que j'ai vu aussi que vous avez joué plusieurs de tes œuvres, une d'elles est étrangère qu'on va écouter tantôt. Et je sais pas, est-ce que t'as adapté cette chanson que tu m'avais dit que c'était folk à la chorale ou c'était comment ce processus pour cette chanson?
1: Oui, ben c'est ça, celle-là, dans le fond, on s'était dit qu'on voulait que ce soit... À ce moment-là, on s'était dit qu'on voulait que ce soit juste les compositeurs présents qui soient chantés au concert, vu qu'on était si proches d'avoir le temps, assez de temps pour le concert. Donc, Mathieu et Danaé m'ont demandé si j'avais des chansons folk qui se prêteraient bien à la chorale aussi. Puis pour étrangères, j'avais déjà comme écrit des lignes de chorale pour des back vocals dans un enregistrement éventuel. Donc, je leur ai sorti la partition. On en a ajouté un petit peu pour que les gens puissent chanter un peu plus, parce que sinon, moi, je les faisais juste commencer comme au dernier refrain. C'est un peu long à attendre sur scène comme ça. Donc, on les a fait chanter dans tous les refrains. Il y a comme 4 voix qui appuient ma voix. Et je joue de la guitare en même temps.
0: Une dernière question par rapport à la résidence et après on écoute étrangère. Comment est-ce que t'as vécu ce moment? C'était comment? Genre, est-ce que c'était genre un moment, un espace créatrice ou c'était juste des répétitions? Genre,
1: ça peut être un espace créateur. Dans mon cas, ça ne l'a pas été. J'avais déjà composé les pièces un peu d'avance, puis on est arrivé, puis c'était vraiment plus pour pratiquer et peaufiner les pièces. Mais il y en a certains qui voulaient se prêter à des petits jeux, justement, créateurs. Puis, on voulait peut-être développer ce côté-là aussi de création, parce qu'on est vraiment comme dans la nature, puis on a juste ça à faire, donc ça peut être très bien de laisser aller la créativité dans ce cadre-là.
0: Bah, génial, on va écouter alors Étrangère dans cette version pour chorale.

0: On revient avec notre interview, c'était étrangère. Émilie, tu joues aussi de la guitare, du coup, oui. Dans cette œuvre. Est-ce que tu peux nous raconter un peu ton parcours comme guitariste? Bah, t'as raconté ton enfance, mais maintenant, en ce moment, c'est quoi ce...
1: Maintenant, en ce moment, oui, ben j'ai quand même une bonne formation de guitariste et beaucoup d'expérience que j'ai acquise au fil des années. Donc, conservatoire en guitare classique à Gatineau. Puis, ensuite, quelques cours aussi à l'UDA. Quand t'es en écriture, tu as aussi des cours. Je sais pas si c'est encore comme ça, mais quand je suis rentrée au bac, on avait aussi 3 cours d'instruments. Mais pendant ce temps-là, j'ai aussi fait des contrats d'accompagnement. Donc, j'ai joué de la guitare électrique pour une chanteuse qui s'appelle Flora. J'ai aussi joué de la guitare, mais de toutes les guitares, pour une autre chanteuse qui s'appelle Marianne Gavin. Donc, j'ai accompagné certaines personnes ici et là. J'ai continué à faire des petits contrats, même de jouer de la guitare classique dans des jardins ou des musées. Puis, je continue à jouer beaucoup de... J'aime ça mettre la guitare de l'avant dans mes chansons aussi, vu que c'est mon instrument de base. Puis, j'ai eu beaucoup de moments où j'ai composé plus que jouer de la guitare et que j'ai délaissé mon instrument. Donc, j'aime ça un peu me rappeler d'où je viens puis le pratiquer un peu plus. Là, je me suis forcée cet été aussi à pratiquer une pièce de guitare classique plus complexe pour que je me remette un petit peu dans mes racines puis que je puisse l'utiliser un peu plus. Je trouve que j'ai pas assez composé pour guitare classique, mais je compte le faire plus à l'avenir.
0: Bah justement, on va parler un petit peu de tes œuvres pour guitare et piano, Vespéral et Bride,
1: oui.
0: Que tu as joué pour le concert de la SECO en 2025.
1: Oui.
0: Peux-tu nous raconter un peu sur cet événement et surtout, c'est quoi la SECO?
1: C'est quoi la SECO? Donc, la SECO, c'est le Cercle de Composition de la Faculté de Musique. Donc, c'est un petit organisme fait pour avoir des concerts pour les compositeurs de l'UDM qui puissent montrer ce qu'ils ont fait. Puis ça va dans vraiment tous les styles. Là. Il y avait beaucoup d'électroacoustique autant qu'il y avait de classiques plus. Donc, dans un concert comme ça, j'avais soumis 2 pièces différentes. Donc, une pour piano, une pour guitare classique. Je m'attendais pas nécessairement à ce qu'ils choisissent les deux, mais j'étais très contente qu'ils choisissent les deux. Puis... le piano, c'est pas moi qui le joue, par contre. J'aimerais ça dire que c'est moi qui le joue, mais je ne vais pas mentir. Donc, j'ai joué du piano un petit peu, mais j'ai composé une pièce un peu trop compliquée pour moi. Je suis sûre que je pourrais l'apprendre en plusieurs mois de pratique, mais là, je n'avais pas plusieurs mois de pratique à faire. Donc, c'est Ludovic Cardos qui était à ce moment-là, je pense, au cégep, maintenant qui est à l'université, plus en direction, si je me trompe pas. S'il nous écoute et que je me trompe, je suis désolée. Mais il a vraiment fait un super travail. Puis j'avais travaillé aussi avec Christina Diotto, qui est une super pianiste aussi, qui étudie à l'UDM, pour m'assurer que c'était aussi réalisable comme pièce. Parce qu'au début, je pensais surtout à l'harmonie puis aux mélodies. Pas nécessairement si c'était jouable. Donc j'ai pu travailler avec une excellente pianiste là-dessus avant que Ludovic puisse la jouer dans le concert. Puis la guitare, c'est moi qui vais le jouer dans le concert.
0: Du coup, là, c'est ta seule œuvre pour guitare ou t'en as déjà fait?
1: J'en ai 2 autres classiques. Puis sinon, mais j'en ai plusieurs œuvres qui ont de la guitare dedans, mais que c'est pas l'instrument principal nécessairement. Comme le projet Folk, je mets de la guitare partout, c'est sûr. Mais juste guitare solo, instrumentale, j'en ai pas d'autres que ces 2-3 là.
0: Bah parfait, on va écouter Vespéral alors et Brise de suivi.

0: Ok, nous venons d'entendre Vesperal, pièce pour piano et Brise pour guitare classique. Émilie, je vois que tu as une diversité énorme de compositions. Maintenant, je veux t'amener vers ta musique folk qu'on a beaucoup mentionné, mais maintenant on va vraiment parler de ça et de ton premier album, Rafale. Peux-tu nous raconter un peu sur ce projet qui a 6 tunes quand même?
1: Oui, quand même, 6 chansons. Puis c'est le deuxième EP que je fais. Mais le premier était comme en pandémie, là. C'était vraiment 2020 qui est sorti.
0: OK.
1: Puis avant ça, ben j'avais déjà commencé quand même à écrire des chansons, comme j'avais mentionné plus tôt avec le projet personnel. Mm-hmm. Puis ensuite pour Cégep en spectacle, j'avais commencé déjà à bâtir mon projet plus solo. J'avais essayé en duo ou en groupe parce que j'étais comme un peu gênée de chanter toute seule devant des gens. Mais j'ai fini par comprendre que ça allait mieux quand je faisais mon propre projet, et quand j'étais quand j'étais en pandémie, nous étions tous en pandémie, mais quand j'étais justement à Cégep en spectacle en pandémie, où on faisait juste comme se filmer chez nous plutôt que de faire un spectacle, c'était la première fois que j'avais gagné un prix. J'avais gagné, dans le fond, le prix du jury. Puis c'est la première fois que j'étais en solo. Donc là, j'ai fait comme, OK, je tiens quelque chose quand je joue solo avec ma guitare. Tout ça, j'avais ajouté quand même assez d'harmonie sur mon instrument, que ça sonnait assez plein. Je me le faisais dire beaucoup. Donc après ça, ben, j'ai décidé d'enregistrer mon album. J'avais assez de chansons pour ça. Puis pour le projet plus récent, Rafale, qui est une continuité de le projet Émilie Bédard, là, j'ai pas été chercher très loin pour le nom non plus. C'est un projet de 6 chansons que j'ai toutes écrites il y a quand même quelques années. Ça prend beaucoup de temps de travailler sur un album. Puis dans notre cas aussi, je travaillais avec Félix Rouleau-Simard, qui produit toutes de mes chansons. On a été au conservatoire ensemble à Gatineau. Puis justement, il était à Gatineau pendant que j'étais à Montréal pendant quelques années. Là, ça fait 2 ans, je pense, qu'il est arrivé à Montréal aussi. Mais ça nous a ralenti un petit peu. C'était plus difficile quand même de travailler sur des chansons quand on n'est pas dans la même ville. Puis c'est beaucoup de démarches, c'est ça, mais c'est toutes des chansons qui parlent un petit peu des changements d'étape. Puis ça a pris tellement de temps à enregistrer l'album que j'étais rendue au prochain changement d'étape dans la vie. Mais je suis vraiment fière de cet album-là, puis je suis contente qu'on ait pu sortir ces chansons-là en février.
0: C'est très beau comme album, mais c'est folk. Pourquoi s'intéresser au folk?
1: Ah oui. Et puis on a mis 4 mots dans notre style aussi. C'est indie, folk, rock, alternatif.
0: Voilà.
1: Je ne pouvais pas mieux le décrire que ça. Mais oui, pourquoi s'intéresser au folk? Ben c'est le genre de musique que j'écoute le plus dans le fond. Puis j'ai toujours aimé les petits spectacles des chansonniers, chansonnières aussi. Je trouve que c'est très rassembleur, surtout quand les gens peuvent toutes chanter ensemble. On parle un petit peu plus tôt de musicologie. Il y a l'aspect médiation qui m'intéresse beaucoup aussi dans le fait de faire participer le public et créer un lien avec eux. Donc, dans certaines de mes chansons, j'aime ça faire chanter les gens. Par exemple, dans Rafale, c'est un mot dans le refrain, donc j'aime ça faire chanter les gens à ce moment-là. Dans Étrangère, il y a des la-la-la beaucoup. J'aime ça faire chanter les la-la-la. Donc, il y a cet aspect-là un petit peu comme plus chaud, rassembleur dans la musique folk que j'apprécie beaucoup.
0: Je comprends parfaitement de interagir avec le public, c'est vraiment drôle.
1: Oui.
0: Est-ce que pour toi, c'est plus difficile de composer pour le classique ou pour le folk?
1: Ça dépend. Ça dépend des pièces. Ça dépend. Il y en a qui me viennent vraiment vite. Puis ça peut être beaucoup plus facile pour le folk, dans le sens que je peux juste utiliser comme 4 accords, puis faire en sorte que les paroles soient intéressantes plus, et la musique va quand même se tenir, avoir du sens. Tandis que dans la musique plus classique, si tu utilises juste 4 accords tout le long, ben faut vraiment que tu fasses des trucs intéressants ailleurs dans la mélodie, ou que tu utilises une instrumentation un peu spéciale. Fait que je trouve que c'est plus cérébral, intellectuel de composer pour la musique classique, mais ça peut l'être aussi dans le folk, dépendamment de comment tu t'y prends. Donc, je dirais que tout dépend. Il y en a des plus faciles que d'autres, dans tous les styles.
0: Ouais, je comprends. Avant d'écouter Gris, que c'est la prochaine chanson une chanson de ton album, je veux aborder un petit peu le sujet par rapport aux femmes compositrices, puisque je trouve que c'est vraiment nécessaire de donner une place aux femmes dans ce type d'émission et surtout dans notre programmation. Il y en a pas tellement, il y en a pas tellement dans notre, genre, dans tout le monde de la composition. C'est vraiment difficile de trouver de les ramener, de venir parler avec vous. Du coup, je sais pas si tu veux nous dire un mot là-dessus, puisque moi je trouve que c'est vraiment important de, qu'il y ait la place, qu'il y ait les espaces pour parler aussi de ça.
1: Oui, certainement. Puis on peut pas faire semblant que ça existe pas non plus. On est clairement minoritaire dans le milieu. Puis ça paraît parfois. Puis on peut avoir de la misère un petit peu à prendre notre place, puis à se mettre de l'avant un peu plus. Mais on peut s'aider là-dedans. Puis c'est toujours le fun de collaborer avec d'autres compositrices. J'essaie le plus possible aussi de travailler avec d'autres compositrices. C'est comme facile de travailler avec d'autres hommes, parce qu'ils sont partout, en fait.
0: C'est ça.
1: Puis il faut juste choisir le meilleur et les plus plaisants à travailler avec. Puis sinon, c'est toujours agréable de trouver d'autres compositrices, par exemple toi, Amanda. Et Danae, d'ailleurs, j'apprécie beaucoup pouvoir travailler avec elle. Et une qui était à la Grange et qui de qui on chante une pièce avec l'ensemble Co cette année, c'est Marie-Jeanne Corriveau, qui étudie aussi à l'UDM, donc ça serait une excellente candidate pour cette émission, si jamais.
0: Elle est déjà invitée.
1: Ah ouais,
0: elle viendra un jour dans nos ondes.
1: Parfait.
0: Du coup, on va écouter Grippe pour continuer avec le EP de...

0: Bon, bah, on arrive lentement vers la fin, mais aussi dans ma section préférée. Du coup, je vais te demander quels sont les projets maintenant. T'as déjà un EP, t'as déjà de la musique classique. C'est quoi qui vient pour Émilie Bédard?
1: Qu'est-ce qu'on fait avec ça maintenant?
0: C'est ça.
1: Oui, donc, ben, je suis en train de penser à la prochaine étape d'enregistrement. J'ai déjà commencé à faire les démarches pour Étrangère, d'ailleurs, qui sera un single éventuel. Puis, je pense déjà au prochain album aussi. Puis, pendant ce temps-là, je travaille aussi pour les résidences artistiques d'Orphan Music. Donc, ça, c'est une super job à avoir dans le parc national. Puis que je rencontre plein d'artistes. Puis que je peux moi-même un peu profiter des lieux aussi, puis de créer dans la forêt. Puis, c'est ça. Je travaille un petit peu là-dessus. Puis, continuer à faire des contrats des chansonnières aussi. J'ai beaucoup de plaisir tant que je peux faire de la musique et parler de musique. La vie est belle.
0: T'as-tu des concerts qui s'en viennent, des événements?
1: Prochainement, c'est surtout des contrats de chansonnières, justement.
0: Okay.
1: Ou j'ai aussi des spectacles qui devraient s'en venir avec un nouveau trio que j'ai de femmes, justement.
0: Ah.
1: Une chanteuse qui s'appelle Alexandra Hamel. Puis moi, je suis à la basse dans ce trio-là. On joue avec une guitariste, Laurence. Puis on va se planifier des shows ensemble, mais j'ai pas de date à vous confirmer pour l'instant.
0: T'inquiète, mais tu peux nous donner tes réseaux sociaux, tes espaces
1: oui, certainement.
0: Pour t'écouter.
1: Je vais tout partager là. Donc, je suis sur les Instagram, Émilie Bédard, mais Émilie avec deux I après le L, parce que Émilie Bédard, apparemment, c'est un nom trop commun. Je suis pas assez originale. Puis, c'est sur Spotify, Bandcamp, toutes les plateformes possibles, dans le fond.
0: Génial. Je propose qu'on écoute Le Printemps, œuvre gagnante du concours de composition de Polymnie en 2026.
1: Oui.
0: Je propose qu'on l'écoute pour finir notre émission.
1: Excellent.

0: Ça, c'était le printemps d'Émilie Pédard.
1: Émilie, c'était vraiment un plaisir de parler avec toi, que tu nous partages ton histoire, ta musique. Et on se verra très bientôt ensemble à chanter encore.
2: Très bientôt, oui.
1: À Co. Et mais merci beaucoup. Oh, vous pouvez nous entendre aussi début décembre, on chantera notre super concert. Merci d'être venu ici partager avec nous.
2: Merci.
1: Du coup, merci beaucoup à toute l'équipe de Fréquence 440, Eloi au son, Benito à l'image et toute l'équipe de Fréquence 440. Vous restez connectés sur la marge pour plus de musique. C'était une émission pour Fréquence 440. Moi, c'est Amaranta et je vous souhaite une très bonne journée. On se voit la semaine prochaine avec un nouveau invité.

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L'arrière principal des variations Goldberg de Johann Sebastian Bach, qui s'interprétait par Pierre Antaille. Non pas Glenn Gould, on s'intéresse à Pierre Antaille dans cette interprétation, si que j'avais eu la chance de voir l'an dernier à la Salle Bourgie, interprétée dans son intégralité, dans leur intégralité plutôt, les variations Goldberg de Johann Sebastian Bach, triomphe de cette forme compositionnelle de thèmes à variation. C'est quelque chose qu'on retrouvait souvent à l'époque baroque, mais Bach va pousser le concept à l'extrême avec rien de moins que 32 variations qui elles-mêmes contiennent des sous-variations. Fait que au total, on se retrouve avec beaucoup de différentes pièces pour un, deux claviers, dépendamment de la façon dont on veut les jouer avec le clavecin. Et aujourd'hui, ben, c'est ça qui va nous intéresser, le clavecin. Petite recommandation de sujet de la part de mon comparse et ami Guillaume Fauché, qui hier m'a secouru dans ma recherche de thèmes pour l'épisode de cette semaine. J'étais un peu en panne d'inspiration, il m'a pitché le clavecin. Je me suis dit, pourquoi pas, lui qui est un peu séquestré à CISM sur son shift et donc obligé d'écouter tout ça, là. Séquestré amicalement, là, on parle pas du fils de Cora, là. Bon, voilà. Bienvenue à cette nouvelle édition donc de Club Classique sur les ondes de CISM. Mathieu Aubre avec vous pour les deux prochaines heures à l'antenne. Club Classique, c'est votre rendez-vous hebdomadaire qui explore la musique classique sous toutes ses facettes. Et comme je vous le disais, ben, la facette de cette semaine, ce sera donc le clavecin. On va s'intéresser à cet instrument en allant écouter quelques-unes des plus belles compositions du répertoire, en allant découvrir quelques grands compositeurs qui auront été associés à cet instrument, comme l'a été Bach. Je pense que quand on pense à des pièces de clavecin, c'est un des premiers noms qui nous vient à l'esprit, et avec raison, parce qu'il en a écrit une panoplie, notamment ses très célèbres Variation Goldberg, que l'on connaît aujourd'hui beaucoup plus sur leur interprétation pianistique justement de Glenn Gould, mais qui à la base était donc faite pour cet instrument-là. Et on va s'intéresser aussi à deux interprètes, notamment Pierre Antaille, et également en deuxième heure, on va aller écouter quelques pièces interprétées par Richard Leister. Donc deux grands interprètes toujours vivants. D'ailleurs, et voilà donc ce qui sera le programme d'aujourd'hui. Beaucoup de musique d'ailleurs au programme, donc pour bien redécouvrir cet instrument dont je vous avais déjà parlé au cours de la première saison. Je pense que c'était le 4 ou 5e épisode, on s'était intéressé à l'histoire des instruments à clavier en partant des plus anciens exemples, notamment l'hydrolos, qui est cette espèce d'orgue qui nous a été hérité de la Grèce antique du 4e siècle avant Jésus-Christ. Orgue qui ressemble relativement à ceux que l'on a aujourd'hui en format beaucoup plus petit, puis qui était activé par une autre personne qui venait peser sur un soufflet, et grâce à une action hydraulique, on venait libérer donc de l'air dans les tuyaux pour interpréter tout ça. Quelques centaines d'années plus tard, ben on va utiliser cet esprit-là de clavier pour venir taper sur des cordes pour créer des instruments qui n'auront plus une résonance activée par ben, il y a encore une espèce de machine là, qui sera plus activée par le souffle du vent, par l'air, mais bien par la résonance avec les caisses qu'on va retrouver sur les clavecins, les épis.

nettes les pianos, ce type d'instrument-là. Donc, ce qu'il faut savoir, si vous n'êtes pas familier avec ce concept du clavecin, ce qui fait la grosse différence entre le son d'un piano et d'un clavecin, ce qui fait qu'on a un son un peu plus strident, grisillant, métallique, c'est que contrairement au piano, bien que dans les deux cas les cordes soient en métal, ce qui va venir l'actionner n'est pas le même mécanisme. Dans le cas d'un clavecin, ça va être ce qu'on appelle un sautereau, qui est une espèce de petit mécanisme en bois muni d'un bec qui ressemble un peu à une plume pour écrire, donc une petite entaille qui est faite dans ce sautereau et qui va venir pincer la corde, puis lorsque la note va permettre au sautereau de remonter, va venir la relâcher, c'est ça qui va venir créer une vibration. C'est ça qui fait que le son est beaucoup plus sec, on a un petit peu moins de résonance, on a moins de contrôle sur la durée des notes et tout ça, c'est ce qui donne ce ton-là que certaines personnes aiment beaucoup moins. Et contrairement au piano, peu importe la force avec laquelle on va venir activer la note, le son va être à peu près le même. La révolution qui va arriver avec le piano forte quelques centaines d'années après et surtout avec le piano comme on le connaît aujourd'hui, c'est que ça va plutôt être des sortes de petits marteaux qui vont venir taper sur les cordes. C'est ça qui va permettre donc de pouvoir gérer la force qu'on veut donner à cet impact avec les touches du clavier, mais également de laisser durer des notes ou de les amortir ou tout ça. Donc, révolution technique qui va arriver un peu plus avec le 18e siècle, avant de vivre son apogée vraiment au 19e. Le pianoforte, lui, les premiers exemples remontent quand même à loin. Le pianoforte va apparaître pour les premières fois à partir du 14e quand même, mais ça va rester un phénomène assez marginal jusqu'à ce qu'il se développe avec donc ces premiers vrais grands pianos qui vont être fabriqués à partir environ de 1830. Quelques grands compositeurs, par exemple Bach, par exemple Mozart, vont vivre cette transition-là du clavecin au piano forte. Mozart qui va plus souvent qu'autrement travailler avec un piano plutôt qu'un clavecin. Dans certains de ses vieux opéras, on remarquera encore le clavecin, même si dans les interprétations modernes, c'est bien souvent le piano qui va être privilégié. Donc voilà, petit historique du clavecin pour vous mettre dans ce bain. On va aller en musique tout de suite pour écouter d'autres exemples de composition pour ce magnifique instrument. Toujours par Pierre Entaille. Et au retour, on va se parler un peu de lui. On va se parler un peu d'un compositeur qui s'appelle John Bull, qu'on va l'entendre au cours de ce prochain bloc de musique. Et on va se parler également d'un autre compositeur au retour, Jean-Philippe Rameau. Je vous en ai déjà parlé à quelques reprises à l'émission. Mais lui est un des noms qu'on associe bien évidemment à cet instrument. Donc, au cours du prochain bloc, on va commencer par une pièce de Georg Friedrich Händel, compositeur dont on va parler à quelques reprises au cours de l'émission, parce que lui également a vécu l'âge d'or du clavecin, la transition vers les pianofortés. On va commencer ça avec l'Allegro en fugue de sa suite en ré mineur. Par la suite, on va aller s'écouter une pièce de Frescobaldi, compositeur italien de la Renaissance, avec sa toccata et partita d'Involatura libero Uno numero uno toccata prima, très long titre, pour nous dire qu'au final, il fait la première toccata de son premier livre de partition pour clavier. Et puis, par la suite, la gaillarde mélancolique de John Bull, tout ça à l'antenne de CISM. Vous écoutez Club Classique pour encore un petit bout ensemble. Et ça fait du bien en avant-midi.

John Bull avec sa Melancholy Galliard. On a pu écouter la partie pavane qui notamment est interprétée un peu en duo, en binôme avec cette composition très très populaire de la Renaissance élisabéthaine, à laquelle éventuellement John Dolan va venir jumeler des paroles pour composer une chanson qui va devenir assez assez fameuse pièce qui, à la base, avait été composée pour le virginal, une sorte de variante du clavecin, mais qui va plus souvent qu'autrement être interprétée avec cet instrument. La différence principale, le virginal est souvent un peu plus petit, donc peut être utilisé dans des appartements privés, contrairement au clavecin qui a un peu plus de résonance et de tonus sonore. John Bull, compositeur anglais, moins connu de cette Renaissance anglaise que par exemple Dolan, que Bird, que plusieurs autres de cette trempe, mais qui a été particulièrement important pour les compositions pour clavier. Il était considéré comme un virtuose à cette époque et a beaucoup été associé à cette cour élisabéthaine. Juste avant, on s'est également entendu, je vous le rappelle, une pièce de Frescobaldi qui est un peu plus dans ce côté show-off que plusieurs Italiens avaient à l'époque de la Renaissance, et également du Haendel pour ouvrir le tout. Pierre Antaille, je vous en parle rapidement parce que c'est l'un des plus importants interprètes du clavecin, un des plus grands experts aussi des musiques anciennes pour clavier. Pierre Antaille, français, fils du peintre Simon Antaille, peintre qui a eu quand même une certaine renommée, peintre qui était un peu dans le fauvisme, un peu dans le cubisme. Son fils va donc naître dans ce milieu, ce milieu un peu bourgeois, mais très artistique-là. Va commencer à apprendre par lui-même de façon autodidacte le clavecin vers 11 ans, avant éventuellement de commencer à étudier la musique de Bach sous Gustave Leonhardt, claveciniste également, claveciniste très important, originaire des Pays-Bas. Va donc étudier à Amsterdam chez Gustave Leonhardt, va remporter dans son adolescence le deuxième prix du concours de musique ancienne de Bruges, derrière un autre excellent claveciniste spécialiste de la musique baroque, Christophe Rousset. Et plus tard, ben ce qu'on va surtout retenir de Pierre Antaille, c'est trois grands enregistrements. Le premier, c'est Variations Goldberg que l'on a entendu un peu plus tôt. On connaissait Gould, on va redécouvrir avec Antaille les compositions de Bach pour l'instrument sur lequel elles ont été écrites. Également une quasi intégrale des sonates pour clavecin de Domenico Scarlatti. On va s'en reparler bientôt. Quasi intégrale, pourquoi? Parce qu'il en a fait presque 500 des sonates, plus de 500 même Scarlatti, donc assez difficile de tout enregistrer ça. Et éventuellement, va aussi enregistrer une version assez sublime du clavier bien tempéré de Bach également, avant de se consacrer à des albums sur Couperin, sur Frescobaldi, sur plusieurs autres grands noms comme ça. Donc, grand expert des musiques anciennes à clavier, assez incontournable quand on se parle d'interprétation contemporaine du clavecin, ce Pierre Antaille. On va retourner en musique avec deux pièces d'un autre compositeur dont je vous ai régulièrement parlé, compositeur de cour associé à la France, associé à Louis XIV. C'est Jean-Philippe Rameau qui a été un peu le chef, le chef musical, le chef d'orchestre de cette grande cour, compositeur du roi, compositeur notamment de l'un des opéras ballets les plus emblématiques de l'époque baroque, Les Aimes Galantes, truc qui a très mal vieilli à cause de
on va y découvrir les sauvages de l'Amérique du Nord à plusieurs reprises. Ça a pas très bien vieilli, mais on va surtout le retenir, notamment pour son côté très important de théoricien de la musique. Il va créer plusieurs traités de musique qui vont donner ce que l'on connaît aujourd'hui comme théorie musicale compositionnelle contrapuntique en Amérique du Nord. Et va aussi beaucoup s'intéresser à la mimésis en musique, et va notamment composer des œuvres pour clavecin, mais aussi des œuvres pour flûte, en ayant imité une sorte de catalogue de chants d'oiseaux et de trucs comme ça. C'est assez curieux comme composition, si vous avez la chance d'aller écouter ça. Notamment, si vous écoutez Rappel des oiseaux, La poule, vous devriez trouver un peu ces tentatives-là de recréer, de cataloguer des créations naturelles par la musique. Donc, c'était un personnage, Jean-Philippe Rameau, mais c'était un excellent compositeur, et on va aller découvrir justement deux de ses œuvres, à commencer par ses nouvelles suites de pièces de clavecin, suite en la mineur, gavotte et double, le septième mouvement de cette suite de pièces pour clavecin. Il en aura fait quelques-unes dans sa carrière, des suites de pièces pour clavecin qui se voulaient à moitié artistique, à moitié une sorte de méthode. Donc on va aller écouter ici une interprétation par Trevor Pinnock, paru sur un album qui s'intitule The Harmonious Blacksmith, majoritairement consacré à Bach, mais également quelques compositions d'autres compositeurs, et on va y revenir à cet album-là à quelques reprises dans le reste de l'émission. Donc voilà, on commence avec cette suite en la mineur, gavotte et double, des nouvelles suites de pièces de clavecin de Jean-Philippe Rameau, tout ça à l'antenne de CISM.

Toujours sur l'antenne, toujours à l'antenne de CISM plutôt avec Club Classique qui se poursuit. On vient d'entendre Jean-Philippe Rameau avec sa composition Rondeau les Cyclopes. On est à la Renaissance, on s'intéresse bien évidemment à ces mythes des grands anciens. Ici, on revisite la mythologie grecque comme il le faisait si souvent avec cette pièce qui aurait très bien pu figurer un genre de bataille de boss de Castlevania ou un solo de Van Halen, mais non, on est bien à la Renaissance avec Rameau. Je voulais vous montrer un peu ces deux côtés de Rameau, ce côté très très artistique, très théâtral, virtuose dans ses compositions plus artistiques avec cette pièce Les Cyclopes, et juste avant ce côté plus didactique, plus intellectuel avec cette suite de pièces en la mineur pour clavecin. Donc voilà, c'est deux côtés de Rameau que l'on redécouvre avec grand plaisir aujourd'hui. Continuons avec un autre qui est un peu de ce même type, l'un des plus grands noms associés au clavecin, du moins avec Bach, le plus productif en termes de répertoire. C'est Domenico Scarlatti qui va naître en 1685 à Naples et décédé à Madrid en 1757. Compositeur baroque, claveciniste virtuose italien. Il va naître la même année que Haendel et Bach, passé un peu plus inaperçu de notre à nos yeux contemporains que les deux précédents, même s'il va être excessivement important pour la musique de la péninsule italienne et également un peu de cette scène musicale qui nous aura laissé de moins grands témoignages, mais qui est toutefois ultra importante de la péninsule ibérique, va notamment composer à la cour du roi du Portugal, à la cour du roi d'Espagne, va se promener un peu partout dans ces cours-là, même si on va souvent continuer à l'associer à Naples et Florence, va également habiter à Venise pendant un petit bout de temps, composer des opéras, composer de la musique sacrée également, mais va composer de son vivant surtout, puis c'est là que je vous disais qu'il a beaucoup composé, 555 sonates pour clavecin. Puis il y a pas beaucoup de redites. Ce qu'on voit par exemple chez Bach, c'est qu'il va régulièrement, Mozart va le faire aussi, réutiliser certaines de ses compositions plus tard dans sa carrière, revenir recomposer par-dessus des thèmes qu'il a déjà utilisés. Scarlatti est un petit peu moins là-dedans et va vraiment développer un langage qui lui est très propre et qui va faire école un peu partout dans le sud de l'Europe, de l'Europe de la Renaissance. Donc assez important comme compositeur. 555 sonates, comme je vous disais, c'est pas négligeable. Faut donc vraiment utiliser le code qui leur sont associés. Donc, ce qu'on va l'écouter dans le prochain bloc de musique pour compléter cette première heure de Club Classique, c'est deux pièces. La première, c'est sa sonate en sol mineur K426 et ce sera suivi de sa sonate en sol mineur, quand je vous disais qu'il faut bien mentionner les codes, K430, la fugue du chat. Ce seront donc les deux pièces de Scarlatti que l'on va aller s'entendre. Toutes deux ici interprétées par Igor Kipnis au clavecin sur un album qui est entièrement consacré à Scarlatti, le Virtuoso Scarlatti de Virtuoso Scarlatti, album paru en 92 qui recense donc 15 sonates du compositeur italien. J'ai sélectionné ces deux-là pour vous. Aujourd'hui, on s'en va écouter ça par la suite, on s'en va en pause publicitaire et on se retrouve pour la deuxième heure. On va notamment se parler de Bach et de Haendel au cours de la petite heure et quart qui nous reste encore à passer ensemble.

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Louis Couperin à l'antenne de CISM, vous écoutez toujours Club Classique. Il nous reste encore une cinquantaine de minutes à passer ensemble. Je m'appelle toujours Mathieu Aubre et aujourd'hui, on se parle toujours de clavecin, cet instrument clavier emblématique de la musique baroque. Ce qu'on vient s'entendre, comme je vous le disais, c'était Louis Couperin. Faut pas se tromper de Couperin. Louis est l'oncle de François Couperin, deux grands compositeur français.

clavecin du manuscrit Boyne, qu'on estime probablement être, quand je vous dis on, c'est moi, parce que j'ai pas fait exactement la recherche sur ce qu'était ce manuscrit Boyne, que j'estime être un manuscrit retrouvé justement dans un monastère. Faut dire qu'à l'époque, c'était encore dans plusieurs cas des copistes des moines copistes qui recopiaient donc ces partitions musicales avant que la presse imprimée qui venait d'être inventée quelques années avant l'apparition de cette pièce se démocratise et soit un peu plus abordable pour les compositeurs de musique. Et dans ce cas-ci, cette pièce-là, son titre, La Piémontoise, donc courte pièce de Louis Couperin. Ça, c'est tiré d'un album qui s'appelle A Musical Journey Around Europe, ça étant cet enregistrement-là, qui est interprété par Richard Leister, compositeur, organiste et musicologue, mais surtout claveciniste. Je m'excuse, je vais tousser dans quelques instants, ça va sortir éventuellement. Ou peut-être pas, qui sait. Donc, claveciniste anglais, né en 1945. Il est toujours actif aujourd'hui, même si, bon, peut-être un petit peu moins virtuose que dans sa jeunesse avec l'âge. Va étudier la musique au London College of Music, va apprendre le clavecin avec George Malcolm, et va donc s'intéresser à plusieurs instruments et va nous léguer des enregistrements très de grande qualité, surtout de Frescobaldi dans ses débuts, alors qu'il va lui consacrer des enregistrements, mais également des articles dans le magazine Clavecin et Pianoforte. Ça décrit assez bien ce qu'on y retrouve et va s'intéresser donc aux méthodes pianistiques et d'apprentissage du 16e siècle italien. Très précis comme sujet. Ce qui va lui permettre de découvrir de ces œuvres-là, de les enregistrer parfois pour la première fois et va avec Nimbus Records, maison de disques européenne consacrée aux musiques anciennes et classiques, notamment nous léguer des albums pour clavecin et orgue de Frescobaldi, mais également s'intéresser à d'autres compositeurs un peu moins connus, par exemple Antonio Francisco Aviar, José Soler Ramos, le padre Soler Ramos, comme on va plus souvent l'appeler parce que ça fait beaucoup de noms sinon, et également José Antonio Carlos de Cejas, compositeur portugais de la Renaissance, qui lui aussi est peut-être un petit peu moins connu, mais qui mérite d'être découvert. Il va aussi s'intéresser à Mozart, à Haydn, à certains grands noms un peu plus connus, mais voilà. Leister, sur cet album-là, précisément, Musical Journey Around Europe, ce qui est intéressant, c'est qu'il vient nous proposer une sorte de résumé de ses recherches, de pièces qu'il a trouvées venant de plusieurs régions différentes. Et ça nous donne un bon coup d'œil de ce qui se faisait pour le clavecin en Europe et pour le pianoforte. Il y a notamment les 12 variations sur « À vous dirais-je, maman » de Mozart qui conclut l'album. Mais des pièces donc d'Espagne, du Portugal, de l'Italie, de la France, de l'Angleterre, des régions germaniques et un peu tout ça, ça donne un album qui est particulièrement intéressant si vous vous intéressez à la musique pour clavier de la Renaissance. On va donc aller découvrir trois compositeurs. Claudio Merulo, compositeur italien du 17e siècle avec sa Toccata Prima Primo Tuono. Par la suite, les airs et variations en Ré majeur de Heindel, de Georg Friedrich Heindel. On s'en est parlé plus tôt à l'émission. On va aller écouter une autre de ses œuvres pour clavecin. Et on va découvrir également un compositeur flamand, Jan-Peter Joon Swielinck, que je ne connaissais pas, qui va nous léguer ses 6 variations sur l'air de Mein Jugendlieben at ein Ende de Bach. Donc, variation très, très baroque que l'on va aller entendre à l'instant sur l'antenne de CISM. Vous écoutez Club Classique.

6 variations sur Mein Jugendleben at an End. Jans Peterjohn Swelinck, compositeur. Puis là, je vais faire un petit erratum. On n'est pas une émission académique, mais ça veut pas dire qu'on va vous mésinformer pour autant ici à Club Classique. Il n'est pas flamand, il est plutôt néerlandais. Bon, on s'entend que avec les différents royaumes et tout ça, ça peut devenir mélangeant un peu sur cette fin d'époque médiévale, début Renaissance, début baroque. Mais donc, il est bien néerlandais, originaire d'Amsterdam, originaire de Deventer plutôt, et décédé à Amsterdam, né en 1562, ce Jan Peterjohn Swelinck. Et cette composition-là, sur laquelle il vient faire des variations, n'est pas de Bach, puisqu'il... plusieurs de ses compositions précèdent un peu Bach. C'est plutôt une pièce qu'il a lui-même écrite et qu'il est venu retranscrire au clavecin sans les textes. Texte qui signifie, le titre, c'est la première ligne, ça veut dire « Ma jeunesse a pris fin ». Ce côté un peu sérieux, dramatique, mélancolique qu'a la première variation, qui est un peu celle qui... l'original avant d'être réexploré par le compositeur lui-même sur ses différentes pièces. revenons-en à Bach, parce que qui dit clavecin dit donc Bach. Si Swelinck était l'un des premier grand compositeur de musique pour clavier du nord de l'Europe, Bach en est certainement le plus fier représentant. Bach qui va écrire des centaines d'œuvres tout au long de sa carrière. On parle bien évidemment de Johann Sebastian ici et non pas de l'un de ses fils, qui ont tous été aussi des compositeurs assez intéressants pour ceux qui ont suivi les traces de leur père. Notamment pour l'orgue, pour les claviers, même si certains de ses fils vont plutôt se concentrer sur le piano forte, éventuellement le piano, contrairement à Johann Sebastian, qui de son vivant avait surtout le clavecin sous la main, l'orgue également, alors qu'il a été... cantor et Kapellmeister dans plusieurs communes, dans plusieurs villes de ce royaume de Saxe et d'Allemagne naissant un peu partout à travers le Saint-Empire romain germanique de l'époque. Grand maître du contrepoint, bien évidemment, et c'est ce qu'on va aller donc constater sur cette composition, l'une de ses plus connues pour clavecin, et avec raison. Elle est très bonne, surtout qu'elle essaie d'émuler le style italien que l'on a découvert avec Fresco Baldi, avec Merulo, avec également Scarlatti dans le cadre de l'émission jusqu'à maintenant. Son concerto italien, concerto pour clavier, a été composé en 1735. Il fait partie de la première moitié de son clavier Unbung, le deuxième, cette collection de pièces pour clavecin qu'il a publié et qui se veut une espèce de manuel didactique pour apprendre ces pièces. L'autre pièce de Bach qu'on a entendu plus tôt fait partie du premier de ces deux livres. Donc, tout est dans tout. On va l'écouter, donc, ce concerto italien en trois mouvements. L'allegro, l'andante et le presto. C'est ce qui va nous occuper pour la prochaine douzaine de minutes ici à l'antenne.

Trevor Pinnock qui nous interprétait ce concerto italien BWV 971 en trois mouvements de Johann Sebastian Bach sur cet album consacré à plusieurs compositions, notamment de Bach au clavecin, The Harmonious Blacksmith, pièce de Bach lui-même, Blacksmith peut-être en référence à ce marteau qui venait d'apparaître sur les pianofortés pour jouer de la musique. Ça ferait un forgeron harmonieux, ça, un compositeur et un joueur de piano. Il nous reste une dernière pièce avant de se laisser pour cette semaine et on va faire un bon 300 ans dans le temps. Pour s'en aller vers la fin des années 80. Je vous dis ça, c'est peut-être un petit peu après. On va se transporter aux États-Unis. Déjà, ça vous prouve que... Ça vous prouve qu'on fait un bon bond dans le temps parce que du temps de Bach, on n'avait pas encore ça, les États-Unis. On va aller donc s'intéresser à Philip Glass, compositeur dont je vous ai déjà parlé à plusieurs reprises à l'émission, compositeur emblématique de la scène minimaliste new-yorkaise, qui va composer en 2002, voilà, ce concerto pour clavecin et orchestre, qui va paraître par la suite, bon, en 2003, sous sa direction, en compagnie de... sous sa composition, mais sous une direction dans le cadre de cet enregistrement de Ralph Gottony, Glass qui avait lui-même enregistré avec le Northwest Chamber Orchestra, mais qui ne va pas diriger l'orchestre sur l'enregistrement qui va paraître sous un album Philip Glass de Concerto Project Volume 2 en 2003. On va les écouter donc le deuxième mouvement de ce concerto pour clavecin et orchestre de Glass, concerto assez intéressant où il utilise vraiment le clavecin à la façon d'un piano traditionnel, mais c'est surtout pour la texture. Il y a pas vraiment grand-chose de plus de caché derrière tout ça, mais c'est intéressant de voir que cet instrument-là a perduré et que des compositeurs contemporains l'utilisent encore aujourd'hui pour créer des œuvres tout à fait modernes et magnifiques. On va écouter ça, on se laisse là-dessus et je vous donne rendez-vous la semaine prochaine. La semaine prochaine, on va se faire une émission consacrée à quelques-uns et une des derniers récipiendaires des prix Révélation Radio-Canada Musique Classique. Pourquoi ça a été remis il n'y a pas si longtemps, mais on se trouve aussi dans une journée où une journée spéciale où la SOCAN donne un peu plus aux artistes lorsqu'on les joue à la station. Donc, pourquoi ne pas, une fois de plus, se faire un spécial et s'intéresser à nos artistes d'ici? Question de leur donner une coupe de pièces de plus. Donc voilà le programme pour la semaine prochaine. D'ici là, on se laisse avec Philip Glass et ce concerto pour clavecin et orchestre. Merci d'avoir été à l'écoute. Ciao.

Mélange d'influences modernes sur ce concerto pour clavecin et orchestre, deuxième mouvement de Philip Glass. Il y a un petit côté Morricone dans les vents, notamment le clavecin qui vient donner un côté vieillot à ce qui est sinon très très cinématique. Il nous reste quelques secondes. Finalement, j'avais mal calculé mon temps. Je fais une petite aparté pour les fans de cinéma tant qu'à être en octobre. Si vous êtes comme moi, du genre à vous faire des marathons de musique, de films d'horreur plutôt. Parlant de Philip Glass, Netflix ont enfin mis sur leur catalogue l'excellent Candyman, film d'horreur emblématique des années 80, film d'horreur très très important, notamment pour son commentaire social qui s'intéresse beaucoup aux luttes raciales américaines des années 70, 80, 90. Excellent film, l'un de mes films d'horreur préférés, mais surtout, puis ce qui aide aussi à ce que ce soit un de mes films préférés, ben c'est que c'est Philip Glass qui a fait la trame sonore. Ça paraît quand même sur certains moments, même s'il se laisse jouer un peu plus pop. Donc, invitation, si vous êtes des fans de films d'horreur, à aller écouter tout ça. Puis là, je vous laisse vraiment, on s'en va en publicité, puis par la suite, c'est la collation qui suivra. Merci encore d'avoir été à l'écoute et bonne semaine pour vrai.

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1: Bonjour et bienvenue à La 13 sur CISM 89,3 FM. Je suis Costa Seleferio, je suis seul aujourd'hui au micro. David a un imprévu. Cette émission est préenregistrée, il faut que je dise, pendant que vous l'écoutez, L'École fait du bruit est au salon du bénévolat avec 29 autres organismes dans le domaine de l'économie sociale. Vous pouvez venir nous rencontrer aujourd'hui, c'est 15 à 19 heures au pavillon de Bois Papineau à Laval. Mais aujourd'hui, j'ai Monsieur Olivier Martin nous parle de Ride for Dad, une mobilisation pour la recherche et la sensibilisation au cancer de la prostate. On a parlé de la cause, de son engagement et des activités à venir aussi. On va écouter une discussion de David et Bénédicte autour du travail avec les élèves de l'école du Carrefour, ici au Carrefour Jeunesse Emploi Laval. La 13, c'est une production de l'École fait du bruit présentée par Desjardins. Restez avec nous, on revient tout de suite.

0: Retour ici au La 13 sur CISM 89,3. On écoutait Trompe l'œil de Bon Enfant. Aujourd'hui, je reçois Olivier Martin, président de Randonnée pour Papa, chapitre de Montréal, aussi connu sous le nom Ride for Dad. Bonjour, Olivier. Comment ça va?
1: Ça va bien, merci. Et toi, Gaston? Merci de me donner l'opportunité de présenter Randonnée pour Papa, ou je devrais dire Princesse Auto, Randonnée pour Papa.
0: C'est un grand plaisir. Et on est ici aujourd'hui, premièrement, for me to learn also. I just turned 45, so je veux savoir encore, pas juste pour l'émission, mais l'importance de tout ça que vous faites avec Randonnée pour Papa. Et je veux qu'on commence, que c'est, premièrement, c'est quoi Randonnée pour Papa?
1: Donc, Randonnée pour Papa est un organisme pan-canadien qui a pour mission de sauver la vie des hommes. Donc, de quelle façon on le fait? Si on le fait par l'entremise

0: des cellules cancéreuses ou non là au niveau de la prostate, c'est important. Donc autrefois on disait que le cancer de la prostate était une maladie d'homme de vieil homme, mais aujourd'hui c'est plus le cas. Donc, les hommes âgés de 45 ans et plus doivent au moins passer une fois par année un test sanguin et demander à leur docteur de valider le PSA.
1: Oui, le mouvement, il a commencé comment?
0: Donc,
1: il est né comment?
0: Randonnée pour papa ou Ride for Dad a été créé en 2000 à Ottawa. Et avec les années... L'organisme a grandi. Le chapitre de Montréal a été créé en 2008 suite à la participation de Daniel Séguin qui, en 2007, a été à Ottawa et s'est dit bon, on devrait possiblement organiser un rassemblement aussi à Montréal. Donc, depuis 2000, Randonnée pour papa à travers le pays a amassé un peu plus de 46 millions pour supporter la recherche contre le cancer de la prostate et subventionner des programmes de sensibilisation grand public.
1: Oui.
0: Moi, personnellement, j'ai participé au premier événement, mon premier événement en 2012. Donc en 2013, suite à l'événement de mai 2013, je me suis impliqué dans l'organisation et en décembre 2014, je suis devenu président du chapitre de Montréal.
1: Qu'est-ce que je comprends? C'est un chapitre francophone? C'est le seul chapitre francophone?
0: C'est le seul chapitre bilingue.
1: Bilingue, oui.
0: Parce qu'on s'entend, Montréal, c'est à la fois, donc c'est multiculturel. Donc oui, on est le seul à offrir l'information en français et en anglais. Donc ça pose un peu de défi, mais c'est correct. On arrive à tirer notre épingle du jeu. Randonnée pour papa Montréal donc amasse des fonds pour l'Institut du cancer de Montréal. Donc les fonds qui sont levés ici à Montréal sont remis à Montréal. Et là, je dis pas que les participants viennent uniquement de l'île de Montréal. On a des participants qui viennent parfois de Sherbrooke, de Québec, et on a même des participants qui viennent de Rouyn-Noranda, c'est-à-dire qui prennent une journée pour venir à Montréal pour participer à l'événement et repartir chez eux par la suite. Donc, on s'entend que l'Institut du cancer de Montréal est situé à Montréal, mais couvre l'ensemble du Québec. Et nous, c'est en 2022 qu'on a signé une entente avec l'Institut pour dire que les fonds qu'on amasse année après année sont remis à un chercheur ou un projet de recherche. Depuis 2022, Randonnée pour papa Montréal remet les fonds au docteur Dominique Trudel avec son équipe. Elle a un projet au niveau du cancer de la prostate ou de la détection des cellules cancéreuses au niveau de la prostate. Et c'est donc depuis 2022, c'est un peu plus de 105 000 qui ont été remis au docteur Trudel pour son projet de recherche.

0: Mounia, avec une, deux, trois. Mounia, c'est un choix de nom très intéressant, si quelqu'un est grec. Mais en tout cas, on retrouve Olivier Martin de Ride for Dad Montreal, randonnée pour papa, ici à la 13 sur CISM 89,3 jusqu'à Costa Seleferi. Malheureusement, my partner in crime, David Benoît, il peut pas être avec nous aujourd'hui. So, j'ai pas personne de corriger mon français. I'm relying on you. Make sure that I learn. I know I ask too much from the guests. Mais on va parler de tirage, on va parler de tout ça qu'on, you know, we touched on before. Mais je veux qu'on prenne un petit peu de temps de parler en plus pour l'argent. Où ils vont, le Cancer Institute, what's happening. C'est très, comme je dis, moi je suis 45 ans. J'ai des amis that have been unfortunately lost their fathers, two of them. Timing. C'est toujours une chose, especially with one, that if they knew earlier, they could have definitely done something. So je veux educate me a bit.
1: Okay. So let's start about the excuse-moi.
0: That's okay.
1: Oui. Tain, le fait d'entendre parler en anglais.
0: It's my fault. It's having.
1: Non, mais c'est correct. Il n'y a pas de problème. Désolé. On commence. Donc, on va parler des fonds qui sont amassés. Tantôt, j'ai mentionné l'Institut du cancer de Montréal. Donc, randonnée. Donc, le chapitre a pour objectif d'amasser le maximum de fonds, que ce soit avec les commanditaires, que ce soit avec les dons qui sont remis par les participants, les frais d'inscription. Donc les profits du tirage, les profits du tournoi de golf.
0: Quand on parle de profits de tirage, on parle de profits parce que il faut que vous achetez le moto que vous avez pour le tirage aussi, right?
1: Non, c'est-à-dire que l'objectif est pour, par exemple, pour le tirage, de vendre le maximum de billets.
0: Oui.
1: On s'entend que, par exemple, je vends 1500 billets à 20 $ chaque, ça fait 30 000. Mm-hmm. Cette année, notre prix était soit une moto ou un montant d'argent de 25 000. Donc, le gagnant a pris 25 000. Donc, si j'avais vendu 1500 billets, ben, j'aurais fait un profit de 5 000 $.
0: Oui.
1: Donc, ça, c'est ce que j'appelle mon profit. Donc,
0: I just wanted to clarify it pour les auditeurs de comprendre que tous les autres travails qu'il est en arrière de tout ça, c'est des bénévoles qui travaillent très fort pour ça.
1: Tout à fait, tout à fait. Donc, c'est sûr que le chapitre a aussi, donc on a nos revenus, on a aussi nos dépenses. Mm-hmm. Et donc, que ce soit au niveau de la fabrication des bannières, que ce soit au niveau de l'impression des fiches d'inscription ou toute inscription. Donc, je sais que dans d'autres chapitres, il y a même des imprimeries qui sont impliquées et qui donnent l'impression. Nous, à Montréal, malheureusement, on n'a pas d'imprimerie, donc on y va avec un commanditaire qui...
0: Et ça, c'est une chose que je veux... I know on va parler for the Institute as well, mais il y a beaucoup de façons qu'une personne qu'il veut participer, qu'il veut soutenir cette, you know, a really important cause that has been touched his family from cancer, many of us have, and it's very simple. In imprimerie, somebody that can print and help with those costs, c'est très important. Les points de vente aussi, tu as un café, tu as un coin, tu peux mettre une place, mettre un poster, une annonce, un QR code. Ça, c'est des petites choses. Ça prend pas beaucoup d'espace, il coûte rien pour l'entrepreneur, mais il a un grand impact. Anyway, I just wanted to mention that as well.
1: Tout à fait.
0: Back to the Cancer Institute.
1: Ça c'est ça. Donc lorsque les chiffres sont suite à la fin de la campagne de levée de fonds, on obtient un montant final par chapitre. Du montant final, il y a 12% du montant qui est remis au Prostate Cancer Fight Foundation. Parce que Randonnée pour Papa, Right for Dad, c'est en réalité donc l'organisme de charité derrière Randonnée pour Papa, c'est le Prostate Cancer Fight Foundation. Donc il y a 12% qui va là. Du 88% du montant qui est levé année après année, il y a un certain montant qui est retenu pour les programmes de sensibilisation au grand public. Et le reste va donc à l'Institut du cancer de Montréal. Donc, on dit environ entre 65 et 70 % du montant total est remis à l'Institut du cancer de Montréal pour ses projets de recherche. On parle de l'Institut du cancer de Montréal parce que c'est aussi à travers leur site web que les gens peuvent accéder à l'événement ou aux événements de Randonnée pour Papa. Donc, si aujourd'hui, quelqu'un se retourne vers l'Institut, donc le site web de l'Institut du cancer de Montréal, sous la rubrique « Événements », ils vont retrouver « Randonnée pour Papa », donc un des événements, et en cliquant sur « Randonnée pour Papa », il y a à ce moment-là les trois activités qui sont offertes, que ce soit le tirage, que ce soit le tournoi de golf ou que ce soit la randonnée de moto. À ce moment-là, le lien va les amener directement vers les différentes pages pour exécuter, donc soit s'inscrire au tournoi de golf ou soit s'inscrire à la randonnée de moto ou acheter des billets en ligne, des billets de tirage. On s'entend que les billets de tirage sont vendus au salon de la moto. Moi, je participe à plusieurs, ce qu'on appelle des bike nights, donc des rencontres de juin à septembre de moto. Et j'ai des revendeurs. Donc, on a parlé tantôt, là, t'as mentionné, Costa, si quelqu'un est désireux de prendre quelques billets pour les vendre, ben, on remercie nos partenaires en leur disant, ben, vendez 20 billets, puis vous en obtenez un gratuit. On s'entend là que ça prend juste un billet pour gagner. Il n'y a pas une multitude de billets qui est vendu au niveau du tirage. Cette année, je pense qu'on avait 2000 billets ou 2500 billets d'imprimés. Donc, pour revenir à l'Institut du cancer de Montréal, les fonds sont remis à un projet de recherche, un projet qui doit être approuvé par Randonnée pour Papa. Donc, c'est pas moi qui vais valider si le projet est valide ou pas. Mais bon, l'entente qu'on a pris avec l'Institut du cancer, c'est tout simplement que eux, ils ont une multitude de chercheurs et c'est eux qui soumettent le projet de recherche pour obtenir les fonds année après année.
0: On va prendre, and forgive me if I jump any dates, mais on va prendre in line les événements et aussi les façons à lever des fonds qu'il existe et qu'il va venir. Si on commence, on a le tirage qu'il va terminer cette mois, oui, this month?
1: Non, le tirage est déjà terminé.
0: Déjà terminé?
1: Le tirage est déjà terminé. Donc, si on y va de façon chronologique pour oui. la...
0: Pour les auditeurs, comprendre comment il peut être impliqué et qu'est-ce qu'il peut attendre.
1: OK, donc, comme j'ai mentionné, la levée de fonds pour 2026 se termine le 31 octobre, donc les gens peuvent tout simplement donner. Mm-hmm. Mais pour la campagne de 2027, qui va commencer donc officiellement le 1er novembre, en réalité, bon, c'est pas tout à fait exactement à cette date-là, pour nous, à Montréal, l'activité première, c'est le salon de la moto à Montréal à la fin du mois de février. Okay? Je parlerai pas du salon de Québec, parce qu'il y a aussi le salon de la moto à Québec, où ça s'appelle Expo Québec, mais pour les gens qui sont à Montréal, je pense pas d'aller à Expo Québec et... très avantageux, mais bref, on est aussi à Québec parce qu'on veut aller chercher certaines personnes là qui sont dans cette région là, la grande région de la capitale nationale. Donc le salon Expo Québec, c'est mi-février. Salon de la moto de Montréal, c'est la fin février. C'est aussi donc c'est là qu'on va commencer à vendre nos billets pour le tirage. Par la suite, donc c'est là aussi où les gens peuvent commencer à s'inscrire au niveau de la randonnée de moto. Mais là, dès aujourd'hui, pour 2027, les gens peuvent déjà s'inscrire au tournoi de golf. Parce que notre tournoi de golf se fait au mois de juillet.
0: Oui.
1: Le site est déjà créé. Là, c'est sûr que c'est un petit peu difficile parce que l'information... au niveau du site web et si ma mémoire est bonne, je pense que c'est le même site web qu'on a pris, mais je pourrais valider, mais sinon je pourrais envoyer, ou si les gens veulent s'inscrire, ils peuvent communiquer avec moi, puis à ce moment-là, je leur enverrai l'information pour le tournoi de golf.
0: Le courriel pour communiquer avec toi, encore c'est une fois?
1: Le sponsors, donc S-P-O-N... sors.montreal@rideforthad.ca. Donc, on a notre tournoi de golf. C'est un petit peu, là, les activités, c'est le salon de la moto sur lequel on lance notre tirage. Notre tournoi de golf, donc ça va être notre deuxième édition qui va être le 9 juillet.
0: Et le tournoi de golf, c'est ouvert pour... You don't have to be a pro golfer.
1: Non.
0: People comme moi that play golf for all the wrong reasons can participate in...
1: Tout à fait.
0: L'ambiance is...
1: C'est festif.
0: Oui.
1: L'ambiance est festive. Cette année, donc, c'était notre première édition. On a eu 36 joueurs. On a eu un plaisir fou. On a un photographe professionnel qui nous suit. Donc, c'est le même photographe qui est là aussi au niveau des... De la randonnée de moto. Donc, on a eu des commanditaires, on a eu des prix de présence à donner. Donc là, on lance notre... je pourrais te le montrer, là, mais bon, bref.
0: Oui. On a la caméra aussi, ça.
1: Je peux le montrer ici, là, comme oui. ça, là, voilà. Alors, le slogan pour 2027, c'est, au niveau de notre tournoi de golf, c'est frapper fort, puis donner encore plus fort. Right? So, swing hard and give even harder.
0: Mm-hmm.
1: Les gens peuvent s'inscrire, mais dès maintenant, on a aussi la possibilité, pour le tournoi de golf, d'avoir des commanditaires, puis basé sur le niveau de la commandite, il y a parfois une participation d'inclus, ou jusqu'à 4 participations, donc un foursome complet d'inclus. Encore une fois, on n'est pas des pros en organisation de tournois de golf. On fait ce qu'on peut avec ce qu'on a. Mais on est aidé aussi là avec le club de golf l'Atlantide où ça se tient.
0: Yeah, mais if a pro dans l'organisation de golf is actually listening, they can also get involved and help out for the cause.
1: Tout à fait. Ou s'ils veulent booster leur foursome puis pour gagner un trophée qui en réalité c'est une on remet pas un trophée.
0: It's bragging rights. Right?
1: Ouais, c'est ça. C'est à peu près ça. C'est à savoir, là, c'est celui qui va faire le meilleur coup. Mais en réalité, ça, on a eu une journée magnifique cette année.
0: Oui, I heard about Ride for Dad from a participant of the golf, the last year's edition.
1: Okay.
0: Who was very excited as well. And I can vouch for that at least.
1: Okay. Et donc, durant tout l'été, on vend les billets du tirage et notre randonnée de moto se fait le deuxième samedi du mois de septembre. Donc, en 2027, ça va être le 11 septembre. J'ai bien laissé une date. Cette année, c'était le 12 septembre. Et à la fin de la journée de la randonnée, c'est là où on fait le tirage, où les gens... Parce que non. Donc là, ça c'est la pancarte du tirage de cette année où on offrait la possibilité aux gagnants de choisir entre une Harley Davidson Breakout, une BMW R1300R ou un montant d'argent de 25 000. Donc, le gagnant a choisi 25 000. Il a même remis un certain montant là de son gain.
0: Good for him.
1: C'est un billet qui avait été acheté lors du salon de la moto. C'est même moi qui ai écrit son nom là, parce que j'ai reconnu mon écriture. Et donc c'est un golfeur aussi. Malheureusement, pour des raisons de santé, présentement, il peut pas faire trop d'activités. Mais bon, bref, c'est quelqu'un qui va sûrement participer davantage avec les dans les prochaines années aux différentes activités qu'on a. Donc, au niveau de la levée de fonds, tournoi de golf, vente de billets, randonnée de moto. Et on cherche des commanditaires. Puis les commanditaires n'ont pas besoin, encore une fois, comme tu l'as mentionné tantôt, n'ont pas nécessairement besoin d'avoir des commanditaires monétaires, mais un commanditaire qui va rendre service, qui va. Mais à ce moment-là, pour nous, c'est aussi important.
0: Oui. Souvent, il y a beaucoup de personnes, ils pensent pas qu'il a une façon à aider ou participer comme une commanditaire. Avec toutes les choses qu'il a, j'ai mentionné un exemple pour un café, mais une imprimerie.
1: Comment dire?
0: Merci.
1: Tout à fait.
0: Une imprimerie, d'autres façons qu'il peut aider avec le manufacturing promo material.
1: Ça peut être ça. Ça peut être aussi des prix de présence, des prix de participation.
0: Oui.
1: Donc, si quelqu'un offre des... on aime ça aussi, là, redonner un peu là, à nos participants. Par exemple, au niveau du tournoi de golf, ben, si quelqu'un a une boutique de golf et désire donner un prix, ben, pour nous, ça devient... une commandite, ça devient un commanditaire.
0: Oui.
1: Les sites web qu'on utilise permettent justement l'affichage des commanditaires, nos partenaires. Donc, on dit souvent merci à nos commanditaires. On leur remet des plaques année après année. Donc, si les gens veulent avoir un peu plus d'informations sur les différents niveaux de commanditaires, ils peuvent encore une fois me contacter. Moi, je vais pouvoir leur fournir l'information. L'information est aussi disponible sur rideforthat.ca, donc le site web. C'est sûr que le tournoi de golf, c'est une, excuse-moi l'expression, là, c'est une bibitte à part. C'est parce que c'est notre organisation.
0: Mm-hmm. Mais si quelqu'un allait sur rideforthat.ca, et il écrit sur le formulaire ou reaches out there and says je vais être impliqué à Montréal, je suis à Montréal, Ride for Dad va tout de suite vous
1: tout à fait,
0: oui,
1: il va prendre son courriel et va me l'envoyer, puis ça va être à moi à prendre contact avec cette personne là puis voir de quelle façon cette personne peut nous aider.
0: On est toujours ici à la 13, CISM 89,3, avec Olivier Martin, le président de chapitre randonnée pour papa ici à Montréal. And in terms of mentionner le golf tournament, on dit que les inscriptions commencent quand?
1: Ben, c'est maintenant.
0: C'est maintenant. Et c'est toujours une bonne opportunité aussi, je pense, encore, correct me if I'm wrong, it's a team building experience for all the right reasons. Et ça peut être une sortie for friends, quartet, how does that work?
1: Foursome.
0: Foursome, is that...
1: quatuor en français.
0: Oui, it's not only for cellos. il peut... either go through rideforthat.ca et dire qu'il veut être impliqué à Montréal ou envoyer un courriel, je veux encore, on va dire plusieurs fois le courriel pour être en contact avec toi, Olivier, c'est quoi?
1: C'est sponsors, sponsors, Montréal, rideforthat.ca. Les gens peuvent aussi aller sur la page Facebook, Randonnée pour papa ou La randonnée pour papa. On a une page Facebook où on passe l'information. Les gens vont pouvoir trouver les différents liens pour au niveau des différentes activités au fur et à mesure que les activités vont se développer. Donc, puis au niveau du tournoi de golf, notre tournoi, c'est un tournoi complet. C'est-à-dire que on va offrir aux participants soit le petit déjeuner ou le dîner, la partie de golf, la voiturette électrique, le souper. Et dans le montant qui est demandé par participant, il y a environ, je dirais, là, une cinquantaine de dollars qui est pris pour comme don. Oui. Donc, à ce moment-là, cette année, pour 2027, on va même offrir la possibilité aux participants, s'ils le demandent, d'émettre un reçu d'impôt pour un don de 50 $ sur le 250 $ qu'ils ont payé par personne.
0: So, tax receipt, participation dans une tournée pour une cause très importante, prostate cancer, le montant allait au research.
1: L'Institut du cancer de Montréal.
0: Oui. On va aller en musique, on va retourner, on va mettre un petit peu plus d'espace parce que c'est pas juste une bonne discussion, mais très important comme un sujet. On va prendre un petit peu de temps encore après la musique pour parler, pour l'implication, pour la cause et pour toi aussi. And understand the why also.
1: Yep.

0: no, I don't want pronouns. I don't want pronouns. I saw
1: so
0: that.
1: You're fluid? What is that?
0: Nobody even knows what that means. Ask her to describe exactly what that means.
1: What is that? Why are people
0: nobody
1: doing
0: knows.
1: That? Well, what is
0: nobody,
1: that?
0: Because they're going crazy, all right? We have to bring our country back to sanity. So.
2: De retour ici à La 13 sur CISM 89,3. Je suis avec Olivier Martin, président de chapitre de Ride for Dad ici à Montréal. And I asked you to mettre le veston, the vest to show the badges of honor avec toutes les années que toi tu as participé sur ça. Notre auditeur dans 2-3 jours peut aller sur YouTube sur le col fait du bruit et voir les vidéos aussi parce que c'est impressionnant. Mais again, badges of honor for doing something that's really important. Mais il faut, tu peux répondre comme tu veux et si tu veux, but why do you do this? Because on parlait un petit peu, mais je pense que les auditeurs n'ont pas compris le grand travail en arrière et the challenges that come with it. So I want to know more about it.
3: OK. Donc, en passant, t'as mentionné le mot de ma veste impressionnante. Donc, ce matin, en t'entendant, donc assis en bas là, dans la salle d'attente du Carrefour Jeunesse Emploi à Laval, parce que c'est là qu'on est,
2: oui.
3: En passant.
2: Thank you, by the way. You should pass by more often.
3: I know. Puis en passant, c'est je crois qu'il y a une quarantaine d'années, j'ai mis les pieds ici pour trouver un emploi étudiant. Mais bon. Donc, le commentaire qu'une des personnes m'a passé, c'était en regardant ma veste, impressionnant. Donc, pourquoi le cancer de la prostate? Pourquoi randonner pour papa? À cause de mon père. Mon père a eu le cancer de la prostate. Aujourd'hui, il va bien. Il a 86 ans. Donc, puis là, il se prépare même pour aller à la chasse, là, qui va ouvrir samedi.
2: Nice.
3: Donc, il a été diagnostiqué pour le cancer de la prostate. Et moi, je l'ai su que 2 ans après son diagnostic. Donc, après ses opérations, il y a eu quelques complications, mais bon, ça s'est réglé. Et c'est... je ne comprenais pas pourquoi on n'a pas pu en parler. C'est sûr que c'est une génération différente. Peut-être qu'il ne voulait pas inquiéter les enfants, mais on s'entend, là, quand on parle d'enfants, à l'époque, moi, j'étais dans la quarantaine. Donc,
2: oui, mais c'est toujours, je pense, la même chose pour cette génération.
3: C'est
2: je
3: ça.
2: Veux pas que mon fils is gonna see me vulnerable, peut-être, on sait pas.
3: Exactement. Donc, et à l'époque, le commanditaire en titre était TELUS et j'étais un employé de TELUS. Donc, c'est pour ça que je me suis impliqué. J'ai fait en 2012 ma première randonnée. Parce que donc TELUS était impliqué, moi je me suis impliqué, mon père. J'ai par la suite donc pris, excuse-moi, la responsabilité donc de m'impliquer au niveau des commanditaires et j'ai rencontré un groupe de motocyclistes, donc les Southern Cruisers de Montréal, pour lequel aujourd'hui je suis le premier officier. Mais à l'époque, ces gens-là déjà participaient depuis 2008 à l'événement. Donc moi, je les ai rencontrés. Ces gens-là, certaines personnes sont maintenant impliquées très près dans l'organisation de randonnée pour papa. Ce qui est aussi important, c'est que donc année après année, avant 2022, les fonds qui étaient amassés étaient remis à différents chercheurs. Donc différents médecins donc avaient un projet de recherche. Il y a 5 ans, mon jeune frère qui était à cette époque-là âgé de 52 ans a été aussi diagnostiqué de cancer de la prostate. Il a suivi le même traitement que mon père avait suivi là il y a donc à peu près 25 ans qui s'appelle la curithérapie où ils vont déposer des pépites, bon, des morceaux, des petits morceaux là, d'or radioactif autour du de l'endroit là, cancérigène sur la prostate. Aujourd'hui, mon frère va très bien, là, oui, knock on wood. Donc c'est lorsque moi j'en ai parlé avec mon frère et qui m'a expliqué bon ce qu'il faisait et qui allait être son médecin, ben là j'ai eu un froid dans le dos parce que le médecin que mon frère a eu est un des chercheurs qui a reçu des fonds de randonnée pour Papa Montréal en 2017. Donc c'est j'ai fait la boucle. J'ai fait la boucle pour savoir, bon, oui, je me suis impliqué à cause de mon père, mais là, avec ce que j'ai fait, un médecin a poursuivi son projet de recherche et quelques années après, il a pu traiter mon frère. Donc, c'est toute une histoire de famille, là, pour moi. C'est sûr que les gens vont toujours dire, ben, moi, je m'implique à cause de ce qui s'est passé avec une personne proche ou que ce soit personnel. Donc, encore une fois, il y a peut-être quelqu'un en haut là qui dit bon ben on va passer par-dessus lui là, il s'implique avec les levées de fonds, donc on va oublier ça. Tantôt on a mentionné que j'ai mentionné Southern Cruiser. Donc bon, je vais dire un petit merci à Ralph,
4: of course.
3: À Ralph Constant qui donc nous a permis de se mettre en contact. Je vais mentionner Barbara Holloway qui est la personne qui m'aide au niveau du tournoi de golf. Donc c'est Barbara là qui avec moi organise le tournoi de golf. Je veux dire merci à Salvatore Valera qui est au niveau du l'organisation de la randonnée de moto, qui est responsable des finances, Claude Lemay qui est mon capitaine routier qui est aussi impliqué au niveau de la relation avec les policiers et le service ambulancier parce que la randonnée de moto est escortée par la police de Montréal. Donc, des policiers de la station 1 pour à peu près 25 kilomètres. Marie-Josée Tassé au niveau de l'organisation au niveau des sites. J'ai Joanne Lapierre qui est au niveau des souvenirs. Mm-hmm. Et donc là, année après année, le comité, si on veut, où on va former des sous-comités... et ma relation avec les Southern Cruisers de Montréal me permet d'aller chercher des bénévoles un peu plus présents lors des activités, simplement là pour m'aider, mais ils ne font pas nécessairement partie là de l'organisation même.
4: Oui. Okay. On va dire encore, c'est important, 45 ans, start getting tested. Même si vous n'êtes pas 45 ans, push your father, tell your father to go, implicate the family, c'est une chose très, très importante. Même, je vais dire comme moi je suis né ici à Montréal, mais mes parents were born in Greece, so I can talk about ethnic parents, qui souvent, comme beaucoup des autres communautés, ils ne veulent pas aller à the doctor, because if they go, then they might find out something that they don't want to know. Et ils pensaient souvent, une peut-être deux générations, ils pensaient que if I don't know, I don't have it. Mais c'est pas le cas.
3: Non, c'est pas le cas. Et c'est surtout aussi une discussion que donc les jeunes hommes, donc âgés de 40 ans maintenant, doivent avoir une discussion avec leur que ce soit avec leur père, leurs oncles, pour savoir est-ce qu'il y a dans la famille, est-ce que le grand-père est décédé du cancer de la prostate mais que personne n'en a jamais parlé, pour voir est-ce qu'il y a un trait familial hein, qui ouvre la porte d'une certaine façon ou qui devrait lever des flags, là, excuse-moi, là, donc lever des petits drapeaux rouges.
4: C'est pas Donald Tusk, c'est moi qui le...
3: raise the flag, oui. Au niveau de la détection. Donc, puis on s'entend, là, aujourd'hui, avec l'avancement de la science, un simple test sanguin. Donc, on dit, j'en prends un test sanguin, je veux avoir les résultats de mon PSA. C'est sûr qu'il y a deux écoles de pensée. Il y a des gens qui vont dire non, oui ou non, parce que s'ils trouvent quelque chose sur le PSA, bon, ça va peut-être nécessiter une biopsie. Vaut mieux prévenir, donc un simple test sanguin, savoir. Puis c'est un test sanguin qui se fait annuellement.
4: Add it to the checkup and make it happen.
3: Exactement, exactement.
4: Monsieur Olivier Martin, thank you very much pour tout ça que toi et l'équipe faire pour cette cause qui est très importante, être impliqué avec Randonnée pour Papa, travaille très fort pour le chapitre bilingue, le seul chapitre bilingue ici à Montréal. That's almost twice the effort, twice the work. So, chapeau.
3: Merci.
4: On va passer à musique. Merci d'être ici avec nous. Dire juste encore une fois le courriel et la page Facebook et le site web qu'il peut être en contact avec vous.
3: OK, donc mon courriel est sponsors, sponsors point Montréal, @rightfordad.ca. Le site web, c'est rightfordad.ca. Vous pouvez trouver la ville Montréal, ou encore les gens peuvent aller sur le site web de l'Institut du cancer de Montréal sous événements, donc la rubrique événements, trouver randonnée pour papa. La page Facebook, c'est la randonnée pour papa. Et Costant, j'espère que l'an prochain, même si je sais que tu joues pas au golf puis tu fais pas de moto, mais au moins devenir un champion, tu peux t'inscrire comme champion donateur et demander à tes auditeurs de t'aider à lever des fonds. Et à ce moment-là, avec 1 000 $ de dons amassés, tu vas commencer à recevoir des badges et les que tu pourras montrer et afficher à tout le monde là pour ton implication au niveau de la recherche contre le cancer de la prostate.
4: Bragging rights for a good cause.
3: Yes.
4: For sure. Ben, merci beaucoup d'être avec nous. Et comment on dit, frapper fort?
3: Frapper fort et donner encore plus fort au niveau du tournoi de golf. On espère doubler notre participation pour l'an prochain. Donc, merci encore une fois pour m'avoir donné la possibilité là, de parler de randonnée pour papa puis la sensibilisation au niveau de la détection précoce.

Et c'est ça pour aujourd'hui. Je sais que je vais vous promettre d'écouter un extrait d'une émission préenregistrée aussi de David avec Bénédicte, l'animatrice de 450 décibels, avec des étudiants de l'école au Carrefour. Mais malheureusement, avec de bonnes personnes et de bonnes discussions, time passes, time flies. So, on va terminer l'émission ici, mais avant que de vous quitter, un rappel, l'école Fait du Bruit va être aujourd'hui au salon de bénévolat. Maintenant, il commence à 15 jusqu'à 19 heures au pavillon de Bois Papineau à Lavaltre, 32-35 boulevard de Saint-Martin Est. Si vous voulez savoir comment vous voulez être impliqué comme bénévole avec nous ou peut-être un de l'autre 29 organismes qui va être présent, on vous attend. C'est une belle occasion de découvrir les organismes et de trouver une façon de vous impliqué. La 13 est une production de l'école Fait du Bruit, présentée par Desjardins. On se retrouve mercredi prochain à 14h. 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

0: Bonjour à toutes et à tous et bienvenue à la loupe du droit, votre rendez-vous juridique sur CISM, la radio sur la colline. C'est avec beaucoup de plaisir que nous vous retrouvons aujourd'hui pour une nouvelle émission. Et déjà depuis la rentrée, nous en sommes à notre quatrième rendez-vous. Bonjour Markendi, comment ça va?
1: Bonjour Loubelki, bonjour à tous nos auditeurs. Comme tu as dit Loubelki, c'est notre quatrième émission. Et une émission pour mettre le doigt à la portée de tous et de tous, et afin de mieux comprendre les règles qui encadrent notre quotidien, et surtout de donner la parole à celles et ceux qui font vivre le droit québécois.
0: Mais oui, parce que le droit n'est pas réservé aux tribunaux, au palais de justice ou au cabinet d'avocats. Le droit est partout.
1: Oui.
0: Dans nos rapports avec l'État, dans notre travail, notre logement, notre famille, nos démarches administratives, notre immigration.
1: Oui, le sujet dont on parle chaque jour.
0: Mais oui, mais aussi dans les grandes questions de société qui nous concernent collectivement.
1: Exactement, Loubelki. Alors, à la loupe du doigt, notre objectif, depuis qu'on a mis sur pied cette émission, l'objectif est resté le même. Mm-hmm. C'est d'informer, vulgariser, questionner et rapprocher le droit des citoyens.
0: Oui, c'est ça.
1: Alors, que vous soyez juriste, étudiant et étudiant en droit, professionnel, entrepreneur, simplement citoyen curieux de mieux comprendre vos droits et vos obligations, vous êtes au bon endroit. Bienvenue à la loupe du doigt.
0: Markendi, on a qui avec nous aujourd'hui?
1: Aujourd'hui, on va accueillir Maître José Aspinal, qui est directrice de la clinique juridique de l'Université de Montréal, avec qui nous allons parler de l'accès à la justice au Québec en général et de son point de vue aussi du droit.
0: OK, José Aspinal, avocat. Elle est directrice de la clinique juridique de la faculté de droit de l'Université de Montréal. J'ai bien dit avocate de formation. Elle est enseignante pendant de nombreuses années. Elle consacre aujourd'hui son travail à rapprocher le droit des personnes qui en ont besoin, tout en gardant la relève juridique dans son développement professionnel. Sous sa direction, la clinique juridique a mis en place des initiatives qui permettent aux étudiants d'acquérir une expérience concrète auprès du public, tout en contribuant à améliorer l'accès à la justice. Elle est passionnée par l'enseignement, l'innovation et l'engagement communautaire. Elle croit profondément que le droit est un outil qui devrait être accessible, compréhensible et utile pour tous.
1: Mais juste avant, mm-hmm. Loubelki, avant d'accueillir Maître Aspinal, mm-hmm. nous devons rappeler les consignes de cette émission. À la loupe du doigt
0: n'est pas une émission de consultation juridique.
1: Non.
0: Nous ne sommes pas encore avocats.
1: Non, nous ne donnons pas de consultation, nous ne prenons pas de mandat. Si vous avez, mesdames et messieurs, un problème qui concerne l'intervention d'un avocat ou d'une avocate, il faut aller constituer avocat.
0: Oui.
1: Parce que nous ici, nous sommes que des journalistes, des étudiants en
0: oui.
1: droit. Qui
0: passionnés du droit.
1: Passionnés du droit, nous faisons mm-hmm. notre travail par passion, donc nous ne prenons pas de mandat, nous ne donnons pas de consultation. Ça, c'est très clair.
0: OK.
2: L'invité.
0: Alors, bonjour Maître José Aspinal. Bonjour Maître Aspinal, comment est-ce qu'on doit dire?
2: On peut dire José. Merci pour l'invitation. Je suis très heureuse d'être parmi vous aujourd'hui.
1: Non, nous sommes vraiment contents de vous recevoir aussi pour débattre, discuter, parler du droit québécois. Alors, nous allons prendre une série de questions parce que comment est-ce que nous travaillons? Nous annonçons l'émission une ou deux semaines à l'avance sur notre page Facebook. Il y a des gens qui veulent avoir un éclairage sur le sujet, qui nous envoient des questions. Alors, nous avons pas mal de questions, Maître Aspinal. Donc, la première question pour commencer, c'est une question très simple. Mm-hmm. Parlez-nous un peu de l'histoire de la clinique juridique de l'Université de Montréal. Comment la clinique est-elle structurée?
0: Oui. Comment ça a commencé?
2: Ben oui, en fait, ça a commencé il y a plus de...

0: universitaire. Alors, la clinique existe, c'est ça, depuis 54 ans. Puis maintenant, elle est intégrée dans le cursus universitaire de la faculté de droit de l'Université de Montréal. Et pour répondre à votre deuxième question, comment c'est structuré, ben je vous dirais que c'est différents services et surtout différents... c'est structuré, en fait, par champ de pratique, si vous voulez, ou par domaine du droit. Mm-hmm. Alors, il y a... je sais pas si je peux peut-être les énumérer pour que les gens voient si...
1: S'il vous plaît. Oui, il y a des gens qui aimeraient comprendre ça.
0: Alors, d'abord, il y a évidemment une division en droit général. Ça, c'est la division qui accueille la majorité des personnes parce que c'est la majorité des problématiques juridiques. Qu'il s'agisse, par exemple, de responsabilité civile. Donc, vous chutez sur un trottoir, vous vous blessez, qui est responsable. Qu'il s'agisse d'un problème de vente. Alors, vous avez acheté une maison, vous réalisez qu'il y a des vis cachés. Vous voulez savoir quoi faire. Ou vous achetez un ordinateur auprès d'un commerçant et il refuse d'honorer la garantie, par exemple. Il pourrait aussi s'agir de problèmes avec votre logement, problèmes avec votre propriétaire, problèmes de réparations qui doivent être faites, qui sont pas faites, problèmes de copropriété. Divise ou indivise.
1: D'accord.
0: Évidemment, problème de droit de la famille. Je dis évidemment parce qu'il y en a beaucoup, là, mes problèmes de garde d'enfants, de pension alimentaire, etc. Ça, c'est la division en droit général. Ensuite, on a une division en droit notarial. Alors là, tout ce qui est testament et succession, tout ce qui est mandat aussi en prévision d'une inaptitude, donc la tutelle, l'ouverture d'un régime de tutelle. Ils font aussi un peu de droit de la famille, un peu de copropriété et tout, mais c'est toujours dans une perspective non contentieuse.
1: D'accord.
0: On a ensuite, parce qu'on en parlait tout à l'heure, une division en immigration.
1: Intéressant.
0: Et
1: c'est nouveau, ça, Métaspinal?
0: Non, pas tellement nouveau. Je vous dirais 7 ans, peut-être environ.
1: D'accord.
0: Même peut-être 8. Parce que moi, je suis en poste depuis 7 ans et ça existait déjà quand je suis arrivée. Donc, peut-être plus 8-9 ans.
1: Merci d'avoir anticipé la question.
0: Et ce qui est bien, en fait, pour la division en immigration, c'est qu'en plus de servir des gens qui ont des problèmes, par exemple, de permis d'études, permis de travail, etc., elle s'intéresse aussi aux professionnels immigrants, donc qui ont leur qualification dans leur pays, qui arrivent ici et qui veulent savoir comment faire pour introduire un ordre professionnel. Donc, reconnaissance des qualifications professionnelles. On a une division ensuite en démarrage d'entreprise. Une division en protection des investisseuses et des investisseurs, une division en propriété intellectuelle, puis une division également en soutien aux personnes victimes d'infractions criminelles.
1: Intéressant, c'est une méga structure.
2: Oui, beaucoup de domaines.
1: Vous avez combien d'avocats pour faire fonctionner cette machine?
0: Ben, en fait, ça varie d'une session à une autre, parce que ça dépend toujours combien de groupes on a pour chaque session, mais je vous dirais que notre bassin d'avocats et notaires, parce qu'on a aussi des notaires qui supervisent la division en droit notarial, est composé de peut-être une 20aine de personnes. Il y en a certains qui travaillent à temps complet, il y en a d'autres qui sont à temps partiel, là, ça dépend des divisions en tant que telles.
1: Intéressant.
2: Et quelles sont les places des étudiants là-dedans?
0: Ben voilà, c'est ce que j'arrivais à dire. Il y a une 20aine de professionnels, mais qui supervisent en tout et partout peut-être 200 étudiants dans l'année.
2: Wow!
0: C'est vraiment une petite ruche, en fait.
1: Oui, exactement.
0: Il y a beaucoup de monde. J'ai fait la vérification avant de venir ici, là, puis à la session actuelle, on a 99 étudiants inscrits. Ces étudiants-là vont parfois continuer à la session d'après, parfois rester pour une seule session. Donc, il y aura vraisemblablement au moins 80 nouveaux étudiants à la session prochaine. Puis, il y en a aussi une petite partie pendant l'été, même si les activités sont réduites, parce qu'évidemment, nos étudiants reçoivent des crédits pour participer à la clinique juridique. Puis pendant l'été, ils sont moins présents. Ils vont généralement travailler à temps plein et tout. Fait qu'on a une petite cohorte d'été, là, mais réduite.
1: D'accord. Et pour l'hydratation financière, d'où vient votre source de financement? Parce que l'argent est le nez de la guerre, vous ne pouvez pas fonctionner sans ça.
0: Oui, vous avez tout à fait raison. Alors, il y a plusieurs sources de financement. D'abord, puisqu'il s'agit d'un cours dans le cursus universitaire, les étudiants reçoivent des crédits et nous, en contrepartie des crédits, on reçoit évidemment une somme d'argent de la part du gouvernement, là, comme dans n'importe quel cadre, dans n'importe quel cours universitaire. Ça nous permet d'assurer les services de base, je vous dirais, les divisions de base, celles qui existe depuis longtemps, mais quand on veut développer des secteurs d'activité ou on veut développer des projets spéciaux, il faut, dans ce cas-là, aller chercher du financement autre part. Donc, une partie de mon travail, c'est de faire des demandes de subventions, soit auprès du gouvernement, souvent le ministère de la Justice, évidemment, en offre, mais d'autres, évidemment, d'autres ministères, selon les domaines. Sinon, on

0: fait beaucoup de recherche de fonds philanthropiques. Donc, on a une équipe de philanthropie au sein de l'université, on a une conseillère au sein de la faculté de droit, et un des projets qui est mis de l'avant à la faculté de droit, c'est le développement de la clinique juridique.
1: Et pour la subvention, c'est facile des fois à en trouver avec le climat actuel du Québec?
0: Ben facile, je vous dirais pas là. Ce serait
1: c'est un gros mot
0: trop facile,
1: ouais.
0: Voilà. mais ça dépend des projets. En fait, ça dépend des appels à subventions. Là. Il y en a dans lesquels il faut rentrer dans les cases évidemment. Là. Si on est dans les bonnes cases ou les bons objectifs, on a des chances de les obtenir. On en a eu par le passé. On en a fait une d'ailleurs récemment. Là, on se croise les doigts, on espère que ça puisse fonctionner. Mais je vous dirais que c'est à peu près 50% des demandes de financement qui sont une réussite là.
1: D'accord.
0: Environ.
2: C'est-à-dire la clinique joue un rôle dans la formation des futurs juristes, c'est ça?
0: Oui,
2: et
0: d'ailleurs.
2: Parce que c'est comme un cours et tout ça.
0: Oui, en fait on a deux missions. Alors notre première mission, c'est certainement de permettre à nos étudiants de développer leurs habiletés pratiques. Dans le cadre d'un contexte, sécuritaire aussi, parce qu'ils ont le filet de protection d'être dans un contexte académique, supervisé par des avocats, des notaires, ils sont évalués pour cet exercice-là. Mmh. Alors, pour eux, c'est effectivement 3 crédits dans le cadre de leur cursus universitaire. Mmh. Et notre deuxième mission, j'imagine qu'on va en parler après, mais c'est évidemment de favoriser un meilleur accès à la justice pour l'ensemble de la population.
2: Okay.
1: Alors, moi, et pour un étudiant, par exemple, quelles sont les conditions pour faire partie de la clinique juridique?
0: D'abord, il faut être en 3e année de droit. Il y a quelques exceptions, là, mais de façon générale, il faut être en 3e année de droit au baccalauréat en droit, c'est-à-dire la dernière année, parce que le baccalauréat a 3 ans. Après ça, les étudiants s'en vont à l'école du barreau ou à la chambre des notaires. Donc, c'est leur 3e année, soit qu'ils participent à la session d'automne ou à la session d'hiver, ou les 2 sessions, ou peut-être même l'été, là, s'ils décident de graduer un petit peu plus tard là, dans leur cursus. Mm-hmm. Je vous dirais que c'est pas mal la seule condition. Il y a une division en particulier qui passe quelques entrevues pour s'assurer du sérieux des étudiants puis de leur motivation, parce qu'on veut pas évidemment qu'ils abandonnent à mi-chemin là. Mm-hmm. C'est pas un cours normal là. C'est ce que je dis souvent là. La clinique, c'est pas un cours où vous pouvez vous asseoir puis attendre que le prof vous passe l'information et que vous pouvez abandonner après 3 semaines ou 4 semaines sans conséquence. Donc on veut que les étudiants soient motivés. Fait que dans certaines divisions, un petit peu plus exigeantes, par exemple, on va passer des entrevues pour s'assurer de leur intérêt, justement, envers l'activité. Dans certaines divisions, après ça, on va demander idéalement certains prérequis. Mm-hmm. Je pense à propriété intellectuelle, c'est une division extrêmement niche. C'est un sujet de droit qui est pointu, qui demande certaines connaissances de base. J'encouragerais pas un étudiant qui a fait aucun cours en propriété intellectuelle de se lancer à la clinique. Mais outre ça, tous les étudiants de 3e année doivent choisir une activité pratique dans leur cursus et la clinique juridique est l'une des activités pratiques qui est offerte.
2: D'accord. Oh, alors c'est conçu uniquement pour les étudiants en baccalauréat parce qu'il y a la branche faculté et
1: de l'éducation permanente.
2: Oui. Alors les étudiants étrangers qui font leur actualisation, ils ne sont pas autorisés.
0: Non, pas à ce stade-ci. Pour l'instant, puis c'est drôle. Vous me posez la question, mais je reçois souvent des courriels, en fait, d'étudiants qui viennent de la faculté de l'éducation permanente, maintenant la faculté de l'apprentissage continu, ou même des étudiants de première année, tu sais, qui me disent, j'aimerais ça, faire un peu de bénévolat, voir comment ça fonctionne. On est en train de réfléchir à des façons d'intégrer des gens qui sont à l'extérieur du programme, parce que je pense que ce serait une plus-value, mais ça demande beaucoup de... Ça demande un petit peu de gymnastique.
1: Okay.
0: Les locaux sont petits, on accueille déjà à peu près 200 étudiants, 20 de superviseurs. Il y a beaucoup, beaucoup d'activités. Ça roule de 8h30 le matin à 8h le soir.
1: D'accord.
0: 5 jours par semaine. Donc, on essaie de réfléchir à ça. J'appelle ça mon projet d'été. Là, l'idée, ce serait de réfléchir à comment on pourrait faire ça à court ou moyen terme.
2: Je connais plus d'un qui serait vraiment content.
1: Exactement. J'en connais aussi. Mais d'aspinal, on va observer une première pause musicale et on revient rapidement pour d'autres questions.

0: ridicule.
1: 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C'est l'émission À la loupe du doigt. Et en studio, nous avons le plaisir d'accueillir la directrice de la clinique juridique de l'Université de Montréal, Maître José Aspinall, avec qui nous discutons de la fonction, de la mission de la clinique et aussi de son point de vue du droit québécois. Alors, la prochaine question que nous avons, Maître Aspinall, c'est une question qui nous vient, c'est une question siamoise qui nous vient de l'UQAM sur notre page Facebook. De par votre expérience, et quelle place occupe la clinique juridique de l'Université de Montréal dans l'accès à la justice au Québec en général?
2: Mm-hmm. Bonne question. J'ai envie de dire une place de premier choix, de premier plan et même de première ligne. Alors, c'est des services qui sont accessibles à l'ensemble de la population sur l'année au complet, dans différents domaines du droit. Fait que j'ai envie de dire qu'on est en première ligne, en fait, des besoins de la population. On peut pas tout faire, malheureusement. C'est pour ça que je parle de première ligne, parce que des fois, on peut pas prendre certains dossiers, soit à cause du domaine de droit qui est en jeu, ou soit à cause des services qui sont demandés. Parce que on peut pas, par exemple, représenter un client.
1: Ah, vous ça, ne faites pas de la représentation?
2: Malheureusement, non. On n'est pas les seuls, là. En fait, ce pouvoir-là n'a pas été donné aux cliniques juridiques universitaires ou communautaires, là, à certaines conditions, là, sous réserve de certaines conditions. Mais donc, les étudiants ne peuvent pas représenter des gens à la cour, pas même devant un tribunal administratif, contrairement à ce qui est possible, par exemple, dans certaines provinces du reste du Canada. Alors ça, c'est une limite, là, puis on pourra peut-être en reparler, mais une limite qui est bien réelle. Fait qu'on a beau être en première ligne, mm-hmm. des fois la première ligne est pas assez longue, là. On aimerait ça que...
1: Et vous en souffrez?
2: Ben, pas moi personnellement, mais oui, évidemment, les clients qui viennent à la clinique, souvent on va leur faire une recommandation, ben pas toujours, ça dépend des domaines du droit, mais parfois on va leur faire une recommandation de dire, ben, le plan B ou la suite du processus serait d'aller devant les tribunaux pour faire valoir vos droits. Puis ils nous disent, ben très bien, on est prêt. Je dis, ah ben non, malheureusement, c'est pas nous qui pouvons vous représenter pour cette deuxième partie-là du processus. Mmh. Fait que là, on est obligé de les référer vers des ressources externes ou vers des avocats.
1: D'accord.
2: Et là, le service n'est plus gratuit, évidemment, à ce moment-là.
1: Est-ce qu'il y a une durée pour rentrer en contact avec la clinique et avoir une consultation sur son dossier?
3: Oui,
1: son
3: comment sujet? Ça se fait
1: comment
3: exactement?
1: Ça se fait exactement?
2: Ben, les gens vont appeler ou envoyer un courriel. Ils vont évidemment expliquer c'est quoi leur problématique. Donc, la première étape pour nous, c'est de voir si on peut les prendre, justement. Est-ce que c'est un service qu'on rend? Est-ce que c'est un domaine du droit qui est couvert par notre gamme d'activités? À partir du moment que la personne nous dit, par exemple, oui, c'est un problème en droit de la famille, on va dire oui, très bien, on peut vous mettre sur la liste d'attente en droit général. La liste d'attente varie en fonction des époques dans une année, parce qu'évidemment, nous, on est liés au calendrier universitaire.
1: Okay.
2: Donc, si la personne appelle au mois de juin, j'ai une petite équipe, là, mais toute réduite. Alors, ça se peut que la personne attende plus longtemps. Si elle appelle aujourd'hui, il y a de fortes chances qu'elle puisse avoir un rendez-vous dans le prochain mois ou deux mois, le maximum. Et ça dépend des domaines. Il y a des domaines où la liste d'attente est très longue.
1: Okay.
2: Le droit général, évidemment, c'est plus long, mais j'ai plus d'équipes. Fait que généralement, ça revient un peu au même. Mm-hmm. Puis j'ai des divisions dans lesquelles on passe très rapidement. Tu sais, je parlais de propriété intellectuelle tout à l'heure, mm-hmm. ou protection des investisseurs. Ce sont des divisions où la liste d'attente est beaucoup moins longue.
1: D'accord.
2: Alors, quelqu'un qui appellerait aujourd'hui en protection des investisseurs en me disant j'ai un problème avec mon conseiller financier, je pourrais lui garantir qu'il y a un rendez-vous dans la prochaine ronde de consultation.
1: D'accord. Okay. D'accord.
2: Donc, ça dépend.
1: Alors, le Becky, pardonne-moi de monopoliser les questions, juste une dernière.
3: OK.
1: Alors, pour les, disons, les rendez-vous, est-ce que vous organisez des portes ouvertes? Comment ça se passe sur l'année?
2: Alors, c'est jamais en porte ouverte, parce que comme on est dans un cursus universitaire, on a des étudiants qui sont dans des plages horaires, dans le cadre de cours crédités, etc. Donc, c'est toujours sur rendez-vous. C'est pour ça que le secrétariat est très, très actif, là. C'est-à-dire qu'il va appeler les clients, va booker les rendez-vous dans un horaire précis.
1: D'accord.
2: Les gens ont le choix de se rendre en présentiel à la clinique ou de faire la consultation à distance. Ça, c'est à leur discrétion. C'est pour ça aussi que ça nous permet d'aller rejoindre des gens beaucoup plus loin, là, parce que les gens peuvent être n'importe où, en fait, sur le territoire québécois et quand même avoir accès à nos services. Mm-hmm. Qu'ils viennent en présentiel ou en distance, ça change rien là, dans l'ordre d'attribution là, des rendez-vous. Là. L'idée, c'est premier arrivé ou premier inscrit sur la liste d'attente, premier servi.
1: Okay. D'accord, d'accord.
0: Mais est-ce que la clinique a une limite géographique d'intervention?
2: Je vous dirais le Québec. En fait, le Québec, parce que le droit québécois, évidemment, je peux pas avoir des superviseurs et des étudiants qui se prononcent sur le droit de l'Ontario, par exemple. Oui. L'autre limite, elle est pas géographique, mais elle est bien réelle, elle est technologique, c'est-à-dire qu'évidemment, si les gens sont à distance, il faut qu'ils soient en mesure d'avoir une connexion à Internet suffisamment stable pour être capable de tenir une consultation, là, pendant 30 minutes. Il faut aussi qu'ils soient en mesure d'être dans un endroit confidentiel pour être capable de nous partager des informations. Mm-hmm. Fait qu'à part cette limite technologique-là, on rejoint partout sur le territoire québécois.
1: D'accord. Mm-hmm. Une autre question, c'est concernant l'appellation clinique. Pourquoi utiliser le terme clinique et juridique? Parce que c'est un terme qui s'apparente un peu au milieu médical. Clinique et juridique. Mm-hmm.
2: C'est une bonne question. C'est vrai que quand je dis aux gens que je travaille dans une clinique juridique, souvent ils vont me dire « Ah, c'est quoi ça, une clinique juridique? » Quand je leur dis « C'est comme une clinique médicale, mais pour vos problèmes juridiques. » Ah, oui, OK. Je sais pas d'où ça vient. Je me demande si c'est pas juste un anglicisme qui a été traduit, en fait, une expression qui a été traduite en français, mais... j'ai pas l'origine. Elle s'est... En fait, avant, c'est vrai, elle s'appelait pas clinique juridique, elle s'appelait le bureau des services juridiques.
1: Okay. D'accord, le bureau des services juridiques.
2: Oui, puis ça a été changé dans les 10 dernières années environ. Je vous dirais que c'est pas mal la terminologie utilisée aussi par l'ensemble des cliniques juridiques universitaires.
1: C'est ce que je vois.
0: Oui.
1: On a reçu la question, mais j'ai pensé à ça aussi. Ouais.
2: Je faudrait faire une petite étude historique sur la question.
1: Oui, on va voir,
2: Et me réinviter.
1: Oui, pour pouvoir satisfaire notre auditoire.
0: Oui.
1: Et donc voilà.
0: J'ai une question posée en ligne via Facebook. Ça se dit, dans le contexte actuel du système de justice québécois, comment évaluez-vous l'état de l'accès à la justice? Particulièrement pour les personnes qui ne disposent pas des ressources financières nécessaires pour être représentées.
2: On a combien de temps?
1: Tout le temps qu'il nous faudra.
2: ça, c'est la question centrale, je pense. Là, dans quel état est notre système de justice, je vous dirais? Piètre état? Je sais pas si c'est trop fort là, mais je vous dirais
1: du tout pas.
2: Je
1: vous supporte là-dessus.
0: Mais parce que à chaque invité, on dit la même chose.
1: C'est la même chose. Oui. C'est notre constat de citoyen aussi.
0: Oui.
2: Ah mais surtout le citoyen, je pense que c'est lui qui se frappe aux multiples portes fermées ou aux portes tournantes des fois. Tu sais, le citoyen a l'impression d'être pris dans les portes tournantes sans être capable d'en sortir.
1: Ça colle le vertige.
2: J'ai lu dans la presse, je pense que c'est la semaine dernière, un article, puis il faudrait peut-être vérifier la statistique, mais c'était indiqué qu'il y a 1% du budget qui est réservé ou alloué à la justice au Québec.
0: Oh mon Dieu, mais c'est peu.
2: C'est très peu.
0: Oui.
2: C'est pour ça que je vous dis, il faudrait peut-être vérifier. Là, je veux pas être, faire de la désinformation. Mais si c'est le cas, et même si c'était 5 fois plus, c'est encore très peu. Donc, tout est un peu en décrépitude, là, c'est-à-dire qu'on parle des installations du palais de justice, des ressources humaines, des ressources matérielles, des ressources aux citoyens via les organismes communautaires qui sont sous-financés, via les cliniques juridiques universitaires qui sont financées, mais à mon sens... En fait, le financement, puis ça, c'est un autre des enjeux, c'est que le financement, il y en a effectivement. Il y a des enveloppes à gauche et à droite, je vous le disais, je fais des demandes de subventions, j'en ai parfois. Mais souvent, c'est des subventions par projet et non pas des subventions à la mission. Alors, on a beau financer un projet, on nous donne, par exemple, je sais pas, 50 000 $ puis on est comme, wow, 50 000 $ qu'est-ce que je peux faire avec ça? Je monte un beau projet, je vise un segment de la population en particulier qui a une problématique. Je développe quelque chose, je mets mes ressources là-dedans. Puis là, j'arrive à faire rouler quelque chose d'intéressant, puis pouf, la subvention est finie. Fait que la pérennité des services est un enjeu en matière communautaire, en tout cas en matière de clinique. Chez nous, c'est ça. Et ça fait en sorte que là, tu finis par avoir un service intéressant, la population commence à te connaître, commence de bouche à oreille, commence à faire en sorte que les gens viennent chez toi, commence à avoir confiance au service octroyé. Puis là, ben, oh, je suis désolée, manque de subvention, le service tombe. Puis là, les gens vont dire, OK, ben, vous nous référez où? Ben, j'ai personne vers qui vous référer. C'était un projet novateur chez nous. Puis là, ben, il faut courir après une autre subvention. Si on l'a, c'est peut-être 2 ans plus tard. Là, il y a eu un trou de service entre les deux. Mmh. Fait que, ouais, c'est pas optimal comme.
1: Je comprends. Ouais. Alors, une question qui fait corps à celle de Lubelki. Comment la clinique accompagne-t-elle les personnes qui ne savent pas et quels sont leurs droits ni quelles ressources juridiques il y a au Québec, surtout les nouveaux arrivants?
2: Oui. Ben, il y a plusieurs services offerts à la clinique. D'abord, on offre de l'information juridique de façon individuelle. Alors, quelqu'un peut, dans l'un des domaines du droit que j'évoquais tout à l'heure, dire « bon, moi, j'ai une question en droit du logement ». On va évidemment le prendre, on va l'accompagner, on va répondre à ses questions. Ça, c'est de l'information juridique de façon individuelle. Il y a aussi plusieurs de nos divisions qui offrent des séances d'information collective. Alors là, soit qu'on fait un partenariat avec un organisme communautaire, soit qu'on va dans des lieux publics, des parcs, des bibliothèques, des centres d'achat, etc. Et là, on organise nos tables, on sort nos kiosques, etc. Puis là, on répond aux questions du public.
1: Ça, c'est très pratique.
2: Oui, au fur et à mesure qu'il y en a, là, sur place. On s'annonce, évidemment, on dit on va être au centre d'achat à telle place, à telle heure, venez nous voir. Fait que c'est des informations, quelqu'un passe, il y a une information très spontanée dont il a besoin, ben il pose sa question et voilà. Puis après ça aussi, ce qu'on a, c'est qu'on a aussi développé récemment, dans les 4 dernières années, un service conseil. Je dis dans les 4 dernières années parce qu'on n'avait pas le pouvoir de le faire avant que le ministre de la Justice, M. Jolin Barrette, jusqu'à aujourd'hui en tout cas, M. Jolin Barrette, a changé la loi pour permettre aux étudiants des cliniques juridiques universitaires, sous la supervision évidemment d'un avocat ou d'un notaire, de donner du conseil juridique.
1: Oui.
2: Et on a développé ce projet-là il y a 4 ans, et donc c'est un autre de nos services. Donc, information et conseil, soit individuel, soit collectif, selon les domaines de pratiques qui sont...
1: Oui, il l'avait annoncé, je crois, en mai 2023, quelque chose comme ça.
2: Mon Dieu, vous avez une bonne mémoire.
1: Oui,
2: mais...
1: oui, exactement. On a été à un rassemblement où il l'avait annoncé en réalité.
3: Ouais.
1: C'est assez intéressant.
0: Ah, ça fait beaucoup d'informations, non?
1: Beaucoup.
0: Je pense qu'on doit observer une deuxième pause.
1: Alors, on revient rapidement pour d'autres questions, Lubelki.
0: Bien sûr. À tantôt.
1: À tantôt.

0: 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En studio, nous avons Maître Aspinot qui est directrice de la clinique juridique de l'Université de Montréal avec qui nous parlons du droit québécois et aussi de la mission de la clinique. Maître Aspinot, juste avant la pause, on parlait de la clinique, sa mission. Et quelles sont les difficultés auxquelles la clinique est confrontée?
1: Au-delà des difficultés, par exemple, de financement, dont on parlait tout à l'heure, là, qui sont une réelle difficulté, on peut aussi parler de la difficulté à bien servir notre clientèle, dans la mesure où une partie de cette clientèle-là a des facteurs de vulnérabilité importants. Il y a plusieurs choses là. Puis encore une fois, ça dépend des divisions, mais on peut avoir des problèmes, des barrières de langage, premièrement. On peut avoir certains facteurs de vulnérabilité liés au contexte socio-économique. Mm-hmm. Il peut avoir des problèmes de santé mentale.
0: Ouais.
1: Et ça, il y en a de plus en plus. Là, c'est la réalité. Alors, il y a ces barrières-là, tu sais, qui s'ajoutent déjà à la complexité d'un dossier juridique qui est pas simple. Puis, il faut pas oublier qu'on est dans un contexte pédagogique, donc nos étudiants sont là pour apprendre, sont là aussi pour apprendre, pas juste sur le droit, mais pour apprendre aussi comment gérer un client, comment accueillir un client, comment répondre à un client. Mais des fois, on arrive dans des circonstances où on sait pas trop comment réagir ou on sait pas trop quoi faire. On a peut-être pas tous les outils qu'il nous faut des outils adaptés à la situation du client devant nous. On a embauché récemment une travailleuse sociale pour nous aider dans l'une de nos divisions, pour aider à accompagner les clients, mais aider à accompagner aussi les étudiants et les superviseurs qui, des fois, sont aussi à bout de ressources ou à bout d'idées pour savoir comment encadrer, superviser ou aider ou accompagner un client. Alors ça, c'est des difficultés très réelles et quotidiennes avec lesquelles on doit apprendre à naviguer au sein de la clinique.
0: D'accord. Et pour la traduction, surtout les gens qui arrivent, qui ne parlent pas français, et comment est-ce que vous gérez ça?
1: Ben la clinique est offerte bilingue, donc les services sont offerts en français et en anglais. Même si on est une université francophone et que nos étudiants là doivent travailler en français pour des fins d'évaluation, on leur demande toujours de traduire les documents en anglais s'il devait y avoir un client unilingue anglophone. Si c'est des clients qui parlent d'autres langues, allophones, dans ce cas-là, il faut leur demander d'être accompagnés de quelqu'un. Okay. Qui pourra les aider justement dans la traduction. Dans le meilleur des mondes, tu sais, je pense à la division en immigration, ben souvent on a un étudiant, tu sais, qui vient, je sais pas moi, d'un pays dont la première langue est l'espagnol, puis on a un client dont la première langue est l'espagnol, fait qu'on va essayer évidemment de faire un jumelage. Okay. Mais ça veut pas dire que le superviseur lui parle l'espagnol ou parle la langue, fait que c'est pour ça qu'on va surtout demander au client d'être accompagné d'une personne qui pourra servir de traducteur à ce moment-là.
0: D'accord.
1: On n'a pas encore des services de traduction dans les cliniques. C'est un des besoins là, qui clairement existe. Là.
0: Je comprends. Est-ce que vous consignez tout ça, toutes ces rencontres-là, des gens qui ont des problèmes de santé mentale, des gens qui ont des problèmes linguistiques, est-ce que vous avez un petit rapport que vous dressez sur ça? Ou tout simplement, ce sont des observations?
1: Ce sont des observations. Je ne tire pas de conclusions là, scientifiques ou mathématiques à chaque fin de session. Il faudrait que je sorte des statistiques, mais je le fais pas. C'est quelque chose qu'on remarque au quotidien. Évidemment, on s'en parle entre superviseurs, l'équipe du secrétariat, etc. Mais c'est pas quelque chose qui est documenté fermement, je vous dirais, ou formellement.
0: D'accord. Les démarches administratives, les réformes, qu'est-ce à votre avis est nécessaire d'être fait pour remembrer, disons donner de la force au système juridique pour que votre travail soit plus facile au niveau de la clinique?
1: Mais je suis obligée de revenir avec la question du financement, ça c'est sûr. Financement à la mission, donc financement pérenne là, pour l'ensemble des activités ou des opérations d'une clinique, ça aiderait beaucoup plutôt que le financement par projet. Mm-hmm. Après ça, au niveau, vous avez dit administratif, je pense, mais est-ce que ça...
0: Administratif.
1: Législatif aussi?
0: Législatif aussi.
1: Aussi, OK. Mm-hmm. Ben généralement, ça s'attache ensemble. Le législatif doit agir pour que l'administratif suive. Je vous dirais un peu ce que j'ai dit tout à l'heure, c'est-à-dire que si les cliniques juridiques universitaires avaient un mandat de représentation, je pense qu'on toucherait quelque chose d'intéressant. Mm-hmm. Je Je peux pas dire dans quel cadre ça pourrait se déployer, là, mais juste au niveau de l'idée de principe, de pas juste donner du conseil, mais d'être capable, une fois que le conseil, c'est de dire vous devez aller devant les tribunaux, ben là, souvent les gens sont démunis, ils disent ben je peux-tu me représenter seul? Oui. Mais à quel prix, entre guillemets, parce que c'est compliqué de se représenter seul, là, les méandres du système judiciaire sont pas toujours claires.
0: Mais sans vous discontinuer, moi j'ai bénéficié, il y a de cela 3 ou 4 ans, des conseils de la clinique de l'Université de Montréal, parce que j'avais un litige avec un propriétaire un peu abusif. Moi, j'étais vraiment déçu de voir qu'on ne pourrait pas m'accompagner au tribunal.
1: Mm-hmm. Mm-hmm.
0: J'ai bénéficié de très bons conseils, mais arrivé à la représentation, et c'était la déception pour moi.
1: Seul.
2: Oui.
1: Ouais. Mais depuis votre passage il y a 3-4 ans, on a ajouté un service de préparation à l'audience. Alors là, on fait des ateliers, les gens qui ont déjà un dossier, soit au tribunal administratif du logement ou à la division des petites créances, on les invite à venir puis on leur explique comment ça va se passer, comment se préparer. C'est pas tellement sur le fond du dossier, là, on n'est pas en train de répondre à est-ce que le droit existe ou n'existe pas, mais c'est plus comment vous organisez vos pièces, comment vous vous habillez, où est-ce que vous allez être assis, comment vous allez poser des questions, qui sont vos témoins, comment vous vous organisez. Fait que ça, c'est nouveau depuis, je vous dirais, justement, 3 ans à peu près. Mais ça fait pas tout, encore une fois. Tu sais, quelqu'un qui est très organisé, très méticuleux, très rigoureux, qui est capable de s'organiser, va être capable d'en tirer des leçons, puis il va arriver là-bas effectivement mieux préparé.
0: Ouais.
1: Mais c'est pas tous les clients qui sont capables de faire ça. Il y a des gens effectivement pour qui c'est difficile de s'organiser. Alors là, c'est sûr que l'idée d'avoir quelqu'un qui va accompagner cette personne-là devant le tribunal, ce serait vraiment bien. Mm-hmm. Et comme je vous disais tout à l'heure, ça se fait dans d'autres provinces de common law dans le Canada anglais. Dans le reste du Canada, je devrais dire, oui. Il y a des gens, il y a des législateurs qui ont pensé à ça puis qui ont déployé l'initiative. Il y a des limites, évidemment, hein. On peut pas envoyer un étudiant faire n'importe quoi.
0: Ouais.
1: L'autre limite en clinique juridique universitaire, ben, c'est que nos étudiants sont dans le cadre de cours. Alors là, ça prend une certaine forme de prévisibilité. Tu sais, si le client, il reçoit son dossier puis il dit, moi, je suis à la cour jeudi matin dans 3 semaines ou dans 3 mois, peu importe. Ben là, l'étudiant qui m'a conseillé il y a 2 semaines, est-ce qu'il est disponible? Est-ce qu'il est en classe? Est-ce qu'il peut être remplacé? Est-ce qu'il est toujours même à la clinique où on est rendu la session d'après puis c'est rendu d'autres étudiants? Fait qu'il y a une part de gestion qui est difficile, mais pas impossible et pas insurmontable. À mon avis, il faudrait juste avoir la volonté politique de faire ce changement-là puis après, de voir comment on peut l'organiser au quotidien pour que ça fonctionne.
0: D'accord. Si vous étiez en face, en présence du ministre de la Justice du Québec en ce moment, quelles seraient vos recommandations et en matière d'accès à la justice au Québec à partir de tout ce qu'on a dit aujourd'hui à cette émission?
1: Je sais, c'est ça que j'allais dire. Qui serait devant moi? L'avenir nous le dira sous peu. Je reviens à la question du financement. Je pense que tout part de là. Parce que une fois qu'on a des sous, ben après ça, il reste plus rien que la motivation puis les gens là, qui sont capables de déployer des miracles souvent. Là. Fait que ça prend un ministre de la Justice. Un premier ministre de façon générale là, qui débloque des fonds, qui alloue des fonds au système de justice.
2: Mm-hmm.
1: Après ça, comment le faire? Il faudrait s'asseoir puis voir justement qu'est-ce qui serait le plus intéressant pour l'ensemble de la population. Puis après, ben moi, je prendrais ma part à la clinique, je déploierais de beaux projets pour l'ensemble de la population. Fait que tout passe par le financement à la mission, je pense.
0: Oui.
2: S'il y a quelqu'un qui aimerait consulter la clinique, est-ce que vous avez un numéro, une adresse courriel, quelque chose comme ça?
1: Bien sûr, je mets mes lunettes. Non, alors, c'est possible de nous appeler. Donc, 514-343-7851. Donc, ça, c'est le numéro de téléphone pour le secrétariat qui est ouvert, je rappelle, du lundi au vendredi de 8h30 à 8h le soir, sauf le vendredi, là, on finit à 4h30. Ou sinon, les gens peuvent envoyer un courriel également, clinique-juridique@commercialumontreal.ca.
0: D'accord, pour le numéro de téléphone, c'est le 514-343-7851.
1: Exact.
0: D'accord.
1: Tout à fait.
0: Et pour l'adresse courriel, vous pouvez reprendre, maître?
1: Oui, tout à fait. C'est clinique-juridique@commercialumontreal.ca.
0: Super, super. Lebeki, je sais pas si tu as une dernière question.
2: Non, c'était ma dernière.
0: Bon. Maître José Aspinel, ça a été un plaisir, franchement, de vous accueillir à CISM.
1: Plaisir partagé.
0: Donc, c'est pas notre dernière rencontre. On se rencontrera pour continuer d'échanger sur les problèmes d'accès à la justice au Québec. Il y a tellement de choses à discuter. J'avais un lot de questions, mais on n'a pas le temps, malheureusement, pour ça.
1: Prise 2.
0: Prise 2, exactement. Donc, ça a été un plaisir. Prenez soin de vous et à la prochaine.
2: À la prochaine, Maître Aspinel.
1: Au plaisir. Au revoir.
0: Au revoir.

0: Ah, mes auditeurs, cela a été un plaisir de vous avoir avec nous à CISM, à l'émission À la loupe du doigt. Restez pour la suite de la programmation et on vous donne rendez-vous la semaine prochaine pour une autre cause du doigt. Au revoir, Lubelki.
1: Au revoir, Mackenzie.
0: À la prochaine.
1: À la prochaine. Bye bye.
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0: C'est poignant. C'est qui a
1: comme d'habitude. J'étais sérieux pendant mon show de classique, fallait que je me reprenne. Là.
2: Tu rates pas dans ton show de classique?
1: Non,
3: attends,
1: non.
3: Attends, on t'entend mal. Vas-y, parle. Là.
2: Tu rates pas dans ton show
1: non,
2: de classique?
1: Je suis tranquille.
3: Tu t'as oublié qu'on va faire de la radio?
2: Ben non, j'ai pas oublié, c'est peut-être les micros.
3: Non, non, c'est
2: les... Depuis, c'est les nouveaux setups à Gab Meunier.
3: Mais ça cause de la console.
2: Ça doit... Mais c'est ça, c'est la console de Gab Meunier. Sa console favorite.
3: Oui.
1: Une chance qu'il est pas à la station, il viendrait nous péter.
3: Ah ben, il était là il y a pas long.
1: Ouais, ouais.
3: J'aimerais ça qu'ils viennent me péter dessus. Alors, ben, bienvenue au retour un micro. Pour
1: le retour!
3: Vie. Le retour, oui, il y a des six mois déjà.
1: On prenait plus souvent un micro.
3: Non!
1: Mais là, on recommence.
3: C'est ça.
1: On prend sporadiquement un micro pour un bout.
3: Oui, exact, parce que bon, la dernière émission officielle, c'était début janvier pour le Top des génies ouais. de 2025. Là, on a eu l'émission spéciale. C'était-tu le 35e cette année de CSM?
1: C'était pour, c'était les plus grands génies des 35 dernières années.
3: Des 35 dernières années, c'était au mois de mars qu'on a fait ça.
1: Oui.
3: Et là, nous sommes de retour. Une émission par mois jusqu'en janvier.
1: Ouais.
3: Donc, c'est ça. Je pense que c'est un bon rythme pour les gens qui aiment pas ça. Tu sais, c'est comme...
1: Parce que des fois, c'est beaucoup.
3: C'est
1: hein.
3: ça. Ouais. Une fois par semaine, c'est beaucoup pour le monde qui aime
2: c'est
3: pas
2: intense.
3: Ça.
2: C'est intense. Il y en a qui aiment ça l'écouter, mais comme 5 minutes.
3: Ouais.
2: Les tunes du début, il y en a qui me disent ce qu'ils aiment.
3: Ouais.
1: Ben, avant qu'on commence. Là.
3: Le bloc du début, d'ailleurs, tu m'y amènes. Oui. Valait la peine de Gabriella Olivo. Je dois moins d'amusant. C'est longtemps, tu sais. Maintenant, Marie-Neige, Les yeux couleur bois de Marat Tremblay et J'arrive en ville de BB Club et non oui. pas de Kermesse. Tu te rappelles, non pas Kermesse, tu te rappelles du groupe Phénomène, la chanson Ah ouais, il arrive en ville?
2: C'était quand même à chanter peut-être.
3: Ah ouais, il arrive en ville!
2: Ok, ouais.
3: Hey, toi, ben ouais, que ben veux-tu?
2: Ben oui.
1: Ça a l'air bon.
3: C'était bon. Est-ce qu'il joue actuellement oui. Rebecca Del Rio?
1: Oui, Rebecca Del Rio avec la chanson Yolanda Crying, cover de Roy Orbison, paru
3: ouais.
1: Dans le film Mulholland Drive. Ici, Rebecca Del Rio qui l'a refaite avec Angelo Badalamenti. Parce que c'est les 25 ans
3: ben oui.
1: du film et de la trame sonore qui était sorti le 9 octobre de 2001. Fait que, voilà,
3: mais c'est ça, moi j'ai jamais parce que bon j'étais ado quand c'est sorti, puis il y avait évidemment quand t'es ado il y a beaucoup de gens qui aiment les films d'horreur.
1: Ouais.
3: Moi j'ai jamais embarqué dans les films d'horreur.
1: Non, non, ça, les films plate, existentialistes.
3: Mais les films psychologiques fucking même, ça me faisait plus peur qu'un film d'horreur. Mulholland ouais. Drive, moi ouais, ça m'a
1: ça t'a changé.
3: Hey, le bout, je m'excuse, là. Le bout où il est dans le restaurant, puis il dit, j'ai rêvé qu'on était assis ici hier, puis que j'arrivais, puis il y avait un monstre. Puis le gars, il fait une crise de cœur en voulant lui montrer que c'est pas vrai, finalement, c'est vrai.
2: Pis c'est des choses
3: ça
2: qui peuvent
3: pas
2: arriver.
3: Bon
2: ben, ça peut arriver. ça peut arriver.
1: T'es-tu déjà allé à côté d'un dumpster à L.A.?
2: Ben oui.
3: Puis non, l'autre scène aussi qui a aucun rapport, d'ailleurs, je sais pas à quoi ça sert, c'est la scène où il y a un gars, un genre de concierge qui commence à tirer dans le plafond puis il tue du monde.
2: On les aime bien, man, tu sais, comme David Lynch.
3: David Lynch, ben c'est un génie.
2: Mais c'est aussi, plus ou moins, là, c'est le 30e anniversaire d'un film de Cronenberg, Crash.
3: Crash, oui.
2: Ça, c'est assez bouleversant aussi.
1: Tu as
2: déjà fait des accidents de char pour venir dans tes culottes. C'est ça, en gros.
3: Mais Cronenberg, il y a un style que, un peu comme les gens qui aiment moins, on prend toujours un micro, se tannent.
2: Ouais, c'est ça.
3: Moi, c'est parce que c'est toujours comme le rapport à la chair.
2: Ben, il y a ça, man.
3: Ah ouais, c'est comme le sang, le sperme.
2: Ouais, c'est ça.
3: Les intestins, calme-toi là.
2: Mais ce film-là, ce qui est fou de Crash, il n'y a comme pas, il y a aucun arbre, il n'y a pas de végétaux dans toute la ville, c'est juste du béton, du métal. C'est un petit peu.
3: Moi, je l'ai découvert Cronenberg avec Existence.
2: Ouais, ça c'est bon. Je pense que c'est juste un peu après. Là, c'est 99.
3: Ils m'ont montré ça dans un cours de cinéma au Cégep Bonsic.
2: Okay.
3: Et le monde qui se pluguait entre eux, mais ça s'en vient.
2: Ben ouais, mais c'est l'année aussi, c'est l'année de Matrix, ça, d'Existence. C'est 99.
3: À peu près.
2: Et du Blair Witch Project.
3: Ben moi, j'ai préféré Existence, là.
2: C'est bon, là, non, c'est un bon film.
3: En cinéma, là.
1: Ouais. Ouais, c'est ça, toi, t'es vraiment cool.
3: Ouais, exact. Bonjour, Mathieu.
1: Bonjour,
3: Mathieu.
1: Très heureux de retrouver cette émission.
3: Oui, exactement. Tu t'ennuyais, toi, parce que,
1: ouais,
3: parce que,
1: mais toi, t'es. C'est moi qui essayais que ça vienne, puis toi qui étais vierge. Mais...
3: Ben,
1: vierge. J'ai vierge et avoir des enfants.
2: Pas facile d'avoir des enfants.
3: J'étais vierge pour ça, mais pas pour
1: oui,
3: tout.
1: Non,
2: c'est ça, t'es un postpartum?
1: Non. Il a fait un passe-partout, par contre.
3: Non, mais j'ai pas fait un post-optum non plus.
2: Non.
3: Ben là, ça commence. Le post-optum, il commence.
1: Ben là, on est dans le pré-optum.
3: De l'émission ouais, que.
1: Ouais.
3: Ah. Que. Ah. On a M. Étienne Champagne. Étienne, dis-moi, j'ai vraiment pas suivi ce qui se passait à ISM. ISM. Ça va pas bien. Est-ce que ça se poursuit, l'étymologie?
2: Ça se poursuit. Puis aussi, à CISM.
3: T'es capable de gérer la console, toi?
2: Des fois.
1: Il arrive 15 minutes en retard. Puis
2: j'arrive 15 minutes en retard. Je demande à l'adjoint à réception de me setter de quoi. Des fois, j'arrive après l'émission.
3: C'est-tu une attitude que t'as adoptée en raison d'on prend toujours un micro qui est devenue la posture originelle?
2: Un petit peu. Des fois, je m'en vais dans le métro.
1: Que la session live, il y a plein de monde.
2: Il y a plein de monde. Il faut que je traverse le studio. C'est pas évident.
1: Des fois, ça te prend une demi-heure. C'est comme le tramway.
2: Des fois, j'envoie des tunes sur mon téléphone. J'ai zip. Aujourd'hui, la technologie nous aide pas mal.
1: C'est fou.
2: Mais moi, 4 tunes.
3: On va pouvoir maintenant se connecter, se brancher l'un dans l'autre.
2: Pas pour la vraie, oui. Hein?
3: Ben oui, comme dans Existence, ça va être assez intense. Tout le monde était, je vais faire tout un lien.
1: Branché sur leurs écrans.
3: Tout le monde était branché sur leurs écrans ou bien à refresh la page de Radio-Canada pour connaître les résultats de l'élection provinciale qui a lieu lundi dernier.
1: C'est PS prout-prout.
3: Oui, moi j'ai lu... en tout cas.
2: Jean-Jacques.
1: Post-scriptum plein
3: de. En tout cas, je sais pas, j'en ai lu des affaires, là. C'est ça. Mais j'en ai-tu lu des affaires,
2: là? Ah oui.
3: Ben, PSPPI. Pipi, saint, puis parabole.
1: Oui,
3: pas
1: ben
3: sûr.
1: Oui.
3: Ça, je l'ai lu. Là. Tout ça pour dire que, bon, PSPP a gagné, c'est vite dit, là, 28%, on n'a jamais vu.
2: Un gouvernement.
3: Aussi bas.
1: On n'a jamais vu un gouvernement, c'est
3: bon. Aussi bas. À tous les points de vue. Mais non, mais ce que je veux dire, c'est. Tout le monde disait, ben, c'est parce que maintenant, il y a 5 partis, fait que c'est plus. Mais il y avait aussi 5 partis la dernière fois. Et ben, c'est sûr que la CAQ. La CAQ, c'est fini. Hein?
1: Ouais, c'est quand même drôle d'avoir plus de votes qu'un autre parti qui a 9 sièges, puis tout existe.
2: Tout en proportionnel, il y en aurait plus qu'un QS.
1: Ouais, et en proportionnel, QS aurait le même nombre, puis les autres partis, ce serait.
2: Je pense que le Parti conservateur aurait un peu plus.
3: Aurait un siège de plus.
2: Et les libéraux, puis le Parti québécois aurait moins
1: moins parce qu'il y aurait eu, je pense, 12 sièges ou 13 pour la CAQ.
2: En connaissez-vous un peu des députés du Parti conservateur? On parle d'Éric
3: Dumas. Ben, c'est ça, Dumas. La petite fille de 19 ans. Qui a maintenant 23, mais elle s'était présentée en 2022, elle avait 19 ans. Maïté Blanchette Vézina, ça n'a pas été élu, ça, tant mieux.
1: Ça, je me souviens pas, mais. En tout cas, elle n'avait pas utilisé des AI dans le. Dans la préface de genre 2 pages.
3: Oui, il y a tout ça qui est arrivé. Mais on s'entend que la personne qui a vraiment retenu l'attention de ces élections, c'est.
1: Nada Boumefta.
3: C'est ta députée, Étienne, de Maurice Richard.
2: Ben oui, totalement. Je ne l'ai pas encore vue depuis qu'elle a été élue.
3: As-tu gagné tes élections?
1: Je pense que tu l'auras entendu.
2: Ben, moi, sérieusement, moi, dans Maurice Richard, c'est comme lancer une bouteille à la mer. Je ne sais pas où tu vas te ramasser. C'est tellement serré historiquement.
3: Ouais,
2: non, mais j'ai hâte d'aller la rencontrer. Elle doit être encore dans son local.
3: Ouais.
2: Je suis sûr que tu peux se spotter avec son regard.
3: Elle fait peur aux gens du quartier.
2: Oui. Je pense que. J'espère qu'elle
1: va faire une clé de bras.
2: Elle va une clé de bras.
1: Elle va te barrer.
2: Je l'imagine donner des bonbons à l'endroit de nos enfants, déguisant en sorcière.
1: Ouais, les gens font la ligne pour la rencontrer.
3: Elle fait un sac. Elle fait un sac du corps.
2: Ouais, elle va donner des petits rockets.
3: On l'écoute. Ben écoute, on commence par l'évidence, là. On l'écoute.
4: Un soulagement à l'échelle nationale. Est-ce qu'on peut parler d'un soulagement à la grandeur du Québec pour le Parti libéral?
5: Un soulagement, une fierté. Et je tiens à souligner que le parti a remporté aussi des comtés qu'on pensait être bleus. Et aujourd'hui, rouges. Nous serons entendus à l'Assemblée nationale. Nous sommes prêts à être l'opposition officielle en pleine force. Et je l'ai dit, j'avais le jersey, j'avais mes patins, et maintenant, j'ai la POC. Je vais filer sur la glace, je vais aller scorer sur mon ami. On fait tout pour Maurice Richard!
3: C'est ça, vous êtes prêtes! En plus de ça, vous êtes prêtes!
5: Plus que jamais!
1: La vague rouge!
2: Rouge! Rouge!
1: Avec la musique de même, ça faisait très Radio X.
3: Ouais, ouais, ouais.
1: Peut-être qu'elle va se présenter conservatrice.
3: Oui, ben, oui, ou sinon faire comme Marois Risky, puis aller risquer sa carrière à Cube.
1: Avec Rémi Villeneuve. Avec tu peux difficilement tomber plus bas, genre.
3: Mais écoute, oui, tu peux tomber plus bas.
1: Mais c'est comme dur. Le prochain qu'on va
3: c'est dur. Oui, bon, là, parlons de la CAQ. Personne n'a été élu, c'est pas compliqué, on n'a pas besoin de se souvenir qui c'est qui avait été sur le bord d'être élu. Drainville, en fait, pourtant, une très belle campagne dans les radios.
2: Hey.
3: Écoutons-la au FM 93.
6: Ben, fuck you aussi.
7: Vous okay. êtes à Trump, là, ou à moi?
2: Encore?
6: Non, hein. C'est ça ma réponse.
3: Voilà.
1: Trump, fuck you.
3: Sinon, au micro de Morin, le COVID show.
7: On est retombé dans le COVID show, pas pire, en fait, semaine.
6: Dans le quoi?
7: Dans le COVID show, le show COVID, la table, la conférence de presse. Vous étiez à la place de Christian Dubé.
6: Vous dites ça avec un sourire, puis
7: non, mais
6: sans
7: poignée, on le refait.
6: OK, écoute bien, là.
7: Mais c'est le même stage, la même table, le même setup.
6: Mais où
7: COVID.
6: C'est que tu veux que je m'assoie, là?
7: À la place de Rouda, l'autre bord, la non?
6: Tu caches-toi dessus de la table, puis on te verra en tête. Quand
7: non, non, mais c'est vrai, par exemple. C'était comme la table des apôtres.
6: Bon. Faut faire la job, bonhomme.
7: Allez-vous faire la job dans Lévis?
6: L'élargissement de la vin, c'est en cours. Ça nous fait sacrer. Mais c'est en cours, Asti.
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1: Oui, ma opinion. C'est à chier.
3: Faites-vous votre propre opinion. Tu regardes tout où ça pogne, Radio X. C'est tout là que c'est bleu foncé.
2: Oh ouais, c'est clair. Il y a un gros lien entre les radios poubelles. Pis...
1: Il y en a pas un troisième.
3: Mais... Ben, en général, c'est tout le temps un peu plus comme ça, mais il y a toujours Charlevoix qui est comme péquiste.
1: Ouais, ils ont réussi à pas rentrer, monsieur.
3: Ben là, monsieur Lépais là, de Radio X, qui d'ailleurs était péquiste, lui, est pas rentré. Ça, c'est une bonne leçon. Mais un truc qui est pas si fou que ça, que Moret, je suis de très proche, Moret et Duhem, la page du Parti conservateur, et ceux qui détestent Bruno Marchand aussi, on est dans un groupe qui s'appelle Contre Bruno Marchand. Donc j'en vois passer beaucoup. Et Moret avait dit quelque chose comme, c'est vrai que les péquistes, même chose Gary Epi, là,
1: ouais, ouais.
3: Les Pays,
1: François,
3: François ils sont tous pas allés.
2: Okay.
3: À Radio X.
1: C'est ça.
3: Fait que, je sais pas si ça, je pense pas que ça va aider s'ils vont.
1: Non, mais.
3: Parce que PSPP est allé, puis.
1: C'était pas facile.
3: Ça pas très bien.
1: C'était pas facile.
3: Mais bon, en tout cas. Sinon, Duhem, pourquoi a-t-il été aussi populaire dans cette élection-ci?
1: Pas clairement à cause de Musique Plus.
3: Ben, c'est clairement à cause d'une personne en particulier.
9: Mesdames et messieurs, vous présentez mon ami Éric Duhem!
3: Eh oui, c'est Babu qui annonce la présence d'Éric Duhem lors d'un rallye. C'est intéressant. Aussi,
1: il prendre... fait monter dans sa boîte de pick-up. Ça, il peut pas se la faire voler, sa boîte de pick-up, parce qu'il est attaché au pick-up, contrairement à son trailer.
3: Ben non, mais ça, c'est parce qu'il a eu sa leçon.
1: Oui.
3: À un moment donné.
2: Quel être humain, quel homme, hein, ce Babu.
3: Ben, Babu, ouais. Ben, tu vois, Nabi a finalement une bonne job, tu sais.
2: Ouais.
3: Puis Babu, ben c'est ça, puis c'est quatre lettres, les deux.
2: Ben, puis c'est peut-être dit. Trop de pile à un moment donné avec Éric Lapointe.
3: Le deuxième B est à la même place.
2: Ouais.
1: Hein, tu fais des liens.
3: Bon, fait. Un qui en fait beaucoup aussi, Duhem entre la CSN et l'extrême gauche.
10: C'est sûr que c'est très inquiétant de voir de l'extrême gauche s'infiltrer dans les manifestations syndicales ou de voir des drapeaux de la CSN quand il y a des manifestations d'extrême gauche. Puis pensez juste une seconde. Que le contraire serait vrai, là, à droite. Là. Pensez que de l'extrême droite s'infiltrerait dans mes rassemblements, arriverait avec des drapeaux, ou qu'il y aurait des logos conservateurs dans les événements d'extrême droite. Imaginez comment je serais décrié sur la place publique, comment ça serait épouvantable que la...
3: Imaginez. C'est dur à imaginer. Et ça, c'était une entrevue à Rebel News.
2: Ah ouais.
3: Rebel News, qui est devenu un vrai média parce qu'il s'est fait bloquer des réseaux sociaux.
1: De Meta, grâce à PSPP notamment. Et ouais,
3: oui, parce que finalement, ils se sont.
2: Ben, ils ont voulu assister.
3: Ils ont eu la passe.
2: La passe des médias pour le débat télévisé
3: de Radio-Canada. Et c'est ça.
2: Finalement, ils ont été bannis de Facebook parce que c'est un média officiel.
1: Tout comme on s'en est refait.
3: Ouais, mais là, CSM, vous en avez refait un, mais on est correct à date.
1: On est correct à date.
3: C'est ça. Puis c'est ça le truc, faut juste en refaire. Hein.
2: Ouais.
1: Ça, c'est bon, faire débile news.
3: Débile news. Ouais,
1: c'est ça.
3: Sinon, ben, un appui important, évidemment, il y a eu Primo qui était avec la CAQ.
1: Ça a été un succès.
3: Oui, 20 000 $.
1: Oui, à un moment donné, il a dit qu'il était conservateur pendant sa tournée de la CAQ.
2: Ben ouais.
3: En tout cas.
10: À droite. D'ailleurs, hier, je note qu'on a eu l'appui là, de PC Jolicoeur, hein, le gars de placement, le courtier hypothécaire le plus connu au Québec, qui a fait une sortie bien musclée sur les réseaux sociaux, qui a eu des centaines de milliers, sinon plus d'un million de personnes qui ont été voir au cours des dernières heures. Puis il y a des dizaines de milliers qui l'ont commenté.
3: Et pendant ce temps-là, Québec solidaire s'en est sorti en faisant une excellente chanson.
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0: J'espère que c'est Romain Roche qui l'a fait.
1: Ouais. Ça se peut, hein?
2: Ben, il y a un peu de lui.
0: On demandera à Ève Lagu tantôt.
1: Dans n'importe quoi, Québec solidaire, il y a un peu de Romain Roche.
0: Il y a un peu de Romain Roche.
1: C'est lui.
0: Little bit of Romain.
1: Il l'a marqué lui-même sur les réseaux sociaux. Ça doit être vrai. Québec solidaire, oui. Bon. On fait penser là-dedans, parce qu'ils ont un Québec plus vert. Qu'est-ce qui est arrivé au Parti vert du Québec? En général, on était capable de voir combien de pourcentages.
0: Le parti nul. Action.
1: Démocratie. Climat Québec, ça, c'est Martine Ouellet.
0: Ouais, ils ont fini comme sixième, mais avec à peu près rien quand même.
1: C'est ça. Puis le Parti vert, puis il y avait aussi le Parti démocratie directe.
0: Parti vert, d'ailleurs, qui avait son excellent slogan « Oui à la paix, non à la guerre ».
1: C'est bon.
0: Tyrell, il est allé loin.
1: Mais Tyrell,
0: en deux élections.
1: J'ai de la misère à savoir c'est qui. Là. Ben, évidemment, maintenant, il y a 19 nouveaux députés conservateurs, donc ça va peut-être plus dur répondre à la question, mais le plus... ridicule, là. T'sais, pour moi, il y avait Tyrell, puis il y avait Martine Ouellet. Oui. Dans la politique québécoise.
0: Ben, il y avait les gars de démocratie directe.
1: Oui,
0: moi, je suis déçu qu'il finisse à comme 1300 votes.
3: T'aurais aimé ça, hein?
0: 9999.
1: Wow, quand même un peu loin.
0: On est très
1: loin. Il reste 9 fois plus.
0: Notre invité solidaire de tantôt a eu autant de votes que démocratie directe.
1: À travers tout le Québec.
0: À travers tout le Québec, puis elle était dans...
1: Oui, parce qu'on va recevoir, on va en apprendre un peu plus sur quelle est la politique de terrain de Québec solidaire avec Ève Lagu un petit peu plus tard. Sinon, bon, on va arrêter de parler de politique parce que de toute façon...
0: Oui, on est tanné. Tout le monde en parle de toute façon.
1: Tout le monde se chicane tout le temps. Une personne sur laquelle... qui se chicane, avec elle-même, oui. C'est Guylaine Gagnon.
4: L'autre fois, j'étais à l'arrêt stop parce que j'attendais l'autobus. Il y avait un Elves dans le goal, le Steve faisait du pouce. Je suis fait là, on va faire du pouce à l'arrêt stop. Il me répond, bon, t'arrêter, est-ce que tu...
0: On est arrêté, hostie niaiseuse.
3: On est arrêté, hostie niaiseuse. Qu'est-ce que tu fais à l'arrêt de boss? On est arrêté.
0: Ça veut rien dire. Ça veut rien dire.
1: Pourquoi c'est un health?
3: En plus, elle est de plus en plus en forme. Hein?
1: Ben là, elle a découvert
0: la prochaine est bonne en
4: c'est Guylaine Gagnon, tu es une tonne de Madonna.

0: vous êtes après rater votre vie, c'est fantastique problème. Faut profiter de l'instant présent au maximum. Ne ratez pas vos vies. C'est Guylaine Gagnon qui vous le dit.
1: Ça, c'est...
2: Attends,
1: wow.
2: C'est elle qui parle aussi, comme tantôt on a ridiculisé ça aussi, là, ouais, avec le... qui parle de la CSN, l'autre. Là.
3: Ouais, ouais, ça ressemble, hein?
2: Ne ratez pas votre vie.
3: Ne ratez pas votre vie.
4: C'est non. Guylaine Gagnon qui
3: c'est
4: vous
3: fou,
4: le dit.
3: Là, pareil, qui parle. Mais à chaque fois que je la vois, je me dis qu'on la verra pas pour longtemps, puis elle continue.
4: Ça fait là. Des années, on se dit. Ouais.
2: Et là, elle nous présente ses nouveaux amis qui sont en fait des je sais pas si c'est des pompiers ou juste des beaux gars dans des magazines.
3: Ah oui.
2: Elle nous les présente. Oui.
0: À vous présenter Cécile. On dirait qu'un gars dit Cécile. Jack, c'est Cécile. Jack, quel beau gars. Il dit saucisse. Ça, c'est l'autre beau gars. Puis lui, c'est le plus beau si t'en regardes pas l'autre.
2: Ah,
0: okay. C'est le plus beau quand t'en regardes pas les autres.
3: C'est le plus beau quand t'en regardes pas les autres.
4: C'est deep.
0: Non, c'est saucisse. Je parle, je vois ma tête. Puis quand je vais chier, je crie saucisse, saucisse, saucisse. C'est-tu qui craque pas en direct de mon appartement?
2: C'est-tu craque pas? Mais ça, c'est intéressant parce qu'il ne faut pas oublier que Guylaine Gagnon, après des années à se retrouver dans le top 50, ça n'a jamais été numéro 1. Elle a fini numéro 1
4: oui.
2: au début des années 2020. Je ne me rappelle pas quand exactement.
4: C'était l'année qu'elle avait engagé un petit gars qui a payé, on ne sait pas comment, pour faire ses médias sociaux.
3: Ah oui, c'est vrai. Oh, oui.
2: Oui, c'est pour ça qu'elle en avait autant. Mais là, je trouvais que l'an passé, elle est sur le bord de mourir. Elle a pogné un bon bras.
3: Comme un raguin, elle a un nouveau jeu. Elle a songé.
2: Elle a un nouveau...
3: Ben, elle me fait réfléchir.
2: Ouais.
4: Un bel appel dans la vie, ouais. Là, à pas rater sa vie.
2: Tu sais, il y a Marshall Mathers, Slim Shady, pis tu sais, il y a Guylaine Gagnon, pis Petit Cul Crackpot.
3: Ouais.
2: C'est ça.
4: C'est ça.
2: Sinon, ben,
4: lui, il a raté sa vie.
2: Un autre classique qui a terminé aussi numéro 1 de nos génies il y a pas très longtemps.
5: Bonjour tout le monde. J'espère que vous avez passé un bel été. J'ai une invitation à vous faire. Je vais donner une conférence au tout premier sommet de l'abondance qui va avoir lieu à Drummondville les 24 et 25 octobre prochains.
2: Pensez-vous que Danny va...
5: C'est quoi le sommet de l'abondance? C'est l'abondance dans tout. C'est un regroupement de coachs dans toutes sortes de domaines, au niveau des finances, au niveau de la santé physique, au niveau de la spiritualité, au niveau du bien-être. Oh. C'est un rendez-vous à ne pas manquer pour quelqu'un qui aura envie de faire des beaux et grands changements dans sa vie.
3: Ben oui.
2: Pour quelqu'un qui
3: lui, il a fait souvent des changements dernièrement.
4: Il a fait beaucoup de boulot sur lui-même.
3: Beau boulot.
2: Oui. Ouais. Bien dit. Il a fait beaucoup de changements dans sa carrière. Le dernier a été un gros changement.
3: Ouais.
4: Conférencier.
2: Ouais.
3: Ouais.
2: Exactement.
3: C'est sûr qu'il ne roule plus en ND, hein?
2: Est-ce qu'on peut parler un petit peu du sommet de l'abondance?
3: Ça a l'air être... J'aime le titre.
2: Est-ce que...
3: Ça sent la cassonade et la croustade au pot.
2: Je verrais un Billy aller là.
4: Oui.
2: Ou un Turbo Simard, peu importe.
3: Ouais.
2: Quelqu'un qui a de l'allure, là.
3: Ouais.
2: Qui irait là-bas pour nous, là. J'aimerais bien ça. Sinon, c'est toi qui nous a envoyé ça, Pierre Dion.
4: Oui, lui aussi fait du travail sur lui.
3: Il fait travail fort. Il travaille fort sur lui.
2: Il est tanné de se geler.
3: Ouais.
2: Mais il faut vous dire que... Faire du travail sur toi, la première étape, c'est de reconnaître que t'es tanné de quelque chose.
3: T'es tanné de quelque chose.
2: Fait que lui, il est tanné.
3: Ouais.
2: Mais c'est la première fois qu'il l'avoue aussi, clairement, là, que. Mais on s'en était rendu compte, évidemment.
6: Moi, je suis tanné de me gérer. Ouais, que je slaque un peu. Je
2: pensais qu'elle a braillé.
6: Regardez bien.
3: Hey, non, mais je pense qu'elle est en train de se geler, quand même.
4: Probablement.
6: Ouais, je suis tanné de me gérer. Ouais, que je slaque un peu. Regardez bien ça. Je vais vous donner un petit cours sur la SQ, OK? Ça, c'est Joanne Beausoleil. La directrice de la
4: SQ.
3: Elle
6: a même pas le droit de porter cet uniforme-là, cette femme-là.
3: Quoi?
4: Pourquoi?
6: Pour le vrai, là.
3: Okay.
6: Cette femme-là, là... C'est une traite. Elle était placée là par le goût.
2: Ah!
6: Elle est à Nicolette, elle, OK?
2: Mais il va faire quoi, là?
6: De prison.
2: Maintenant que le goût est plus là,
3: là j'essaie d'aller chercher dans ses réseaux sociaux à la suite de l'élection de PSPP. Puis il n'y avait pas vraiment de mention.
2: Ça veut dire parce qu'il a voté pour lui?
3: Ça se peut, ben, ça se peut. Mais sinon, moi, je pense que Pierre Dion, il vote pas.
4: Non, moi, j'ai l'impression, oui, qu'il pense que c'est un complot, puis...
3: Ouais, ben, moi, je pense qu'il pense ça, puis il va pas voter.
1: Lui, de penser qu'il est fiché par l'État, ouais, ses envoleurs.
4: Parce que, quoi, il est en fuck avec Joe Lindigo, fait qu'il a pas voté.
2: Joe Lindigo, il était comme à l'hôpital.
3: Il est en fuck avec tout le monde, il s'est remonté à l'hôpital. C'est peut-être là, l'autre, là, qui a envoyé de quoi, man, un mauvais sort.
2: Attends, là, on continue une vidéo, il dure 4 minutes.
6: OK, là, là, un moment donné, il va falloir être les gens. OK? Lâchez vos estis de drama, là. Hein? Je pourrais toute la nommer de la calice de gang, là, sur TikTok, là.
2: Hein? On repart sur le début.
6: Il est ici, ouais, elle est ici. Ouais, que je slack un peu.
2: Il commence son vidéo de mug.
3: Ouais,
2: c'est impressionnant.
3: C'est très avant, hein?
2: Sinon, je me rappelle pas c'est quoi, mais on a toujours un bout restauration aussi, là. Donc, restaurant Le Four.
7: Oui, oui, oui, en direct du restaurant Le Four, Saint-Eustache, ah, oui. Avec DJ Ginny Lee, qui nous annonce sa prochaine date de spectacle ici même.
8: Eh oui, je serai de retour au Four de Saint-Eustache, samedi le 31 octobre prochain, à l'occasion de l'Halloween, bien sûr.
7: 750$ en prix aux gens qui seront costumés, qui vont participer.
2: 750$!
7: Dis-moi, quel genre de musique pour la soirée tu nous prépares?
8: Ce sera une soirée avec de la musique des années 80-90 et une petite touche de musique actuelle aussi.
7: DJ Ginelli, dis-moi, quel sera ton costume cette année?
8: Oh, moi, c'est basse, les déguisements, je suis pas fou de ça.
7: Peut-être un restaurant naturel.
8: On va...
2: Ben non, mais là, c'est parce que là, il dit, venez costumer, gagner 750$, puis le gars qui dit ça, il va même pas se déguiser.
4: Quand tu dis musique actuelle, il parle-tu de musique contemporaine?
3: Probablement, trop très savant.
4: Genre du Xenakis.
2: De ce qu'il joue au FIMAV.
4: C'est ça,
2: ouais. Sinon, ben, il y a le restaurant Mike's qui est bien parti.
3: C'est juste encore, ça.
9: J'ai officiellement 100 enfants.
10: Mais là, papa, tu m'as oublié? T'as 101 enfants!
9: T'as bien raison. Mes 100 enfants, c'est mes 100 employés dans mes 3 restaurants. Puis ma job, c'est de m'assurer qu'ils soient super bien avec nous autres. Quand vous venez manger chez nous, c'est cette énergie-là que vous ressentez dans votre assiette et dans le sol.
4: C'est bon, hein?
2: C'est pas tant. Mais il y a un peu le montage.
4: Il parle comme dans les gros shows du
2: Ils ont tout un peu le montage du 9999, là.
4: Ouais,
2: dans
4: le son. Non, c'est rendu vraiment toute la gang.
2: Tu sais, il y avait eu, comment il s'appelait, le gars de IGA, dans 2018,
4: en,
2: là.
4: En Gaspésie.
3: Attends,
2: ouais,
3: c'est quoi
2: que lui,
3: nom?
2: Il avait parti l'idée de t'es le gérant d'équipe d'études, de faire tes propres réseaux. Mais là, il y a tout le montage audio à la, comment il s'appelle, le gros, le Jean-Denis.
3: Jean-Denis.
2: Jean-Denis Noël. Jean-Noël?
3: Jean-Noël. Jean-Noël Denis.
2: Et là, j'ai pas de, pour terminer, j'ai pas de Rotten Covier. Il a pas sorti de nouvelle chanson.
3: Non, hein, il doit être de retour à l'Institut.
2: Il est encore à l'Institut. Il est pas sorti de là, dernièrement, partout. Mais on a par contre un freestyle. Qui s'appelle Baisse tes culottes.
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2: C'est bon. Ben y'a un flow assez intéressant, ouais, ouais. Les paroles sont à travers.
4: Ben la graine, c'est fort.
2: C'est sûr que la graine, appelle-moi Belle la graine.
3: C'est agréable. C'est agréable.
2: Baisse tes culottes.
4: C'est rapide, c'est ça qui est cool.
2: Ben, c'est ça.
3: C'est cool, gratifiant.
2: Ouais, vraiment. On va, ben, on va aller en musique. Pourquoi pas? Hein? Faut pas oublier qu'on est une émission musicale. Avec, ça, c'est l'ordre, la vraie
4: oui,
2: ordre.
4: Oui, ça, c'est la vraie ordre.
2: La vraie. Le vrai ordre.
4: Le vrai.
3: Le vrai ordre.
4: La loi
3: l'ordre.
4: L'ordre.
2: L'ordre des
4: la
2: choses. Loi on a, premièrement, Prince Wally, qui est décédé des suites quand même. Je savais pas qu'il avait été, qu'il avait eu pendant 10 ans le cancer du cerveau. Vraiment des up
3: and down. Ça, ça a l'air, ça a l'air long, même, ce cancer-là.
2: Oui, puis il est mort à seulement 34 ans, je pense. donc, voilà, on va écouter une chanson, une collaboration plutôt avec Dinos. Ça s'appelle Belly. Et on aura également plusieurs, on va passer à travers plein de nouveautés de type hip-hop, entre autres Woody, Raccoon et Saint-Sucré.
4: Voilà.
2: Avec, c'est qui ce Prosperito?
4: Oui, Prosperito, un gars qui a fait un beat avec Saint-Sucré, puis il y a également Youssef Swatz qui vient de faire paraître une chanson il y a 2 ou 3 semaines. Il s'est fait target par CNews puis Pascal Pro, fait qu'il a fait une tourne avec ça, c'est très très bon.
2: Il s'appelle Pascal Promo, Youssef Swatz qui est l'un des gagnants de Nouvelle École.
4: Oui, puis qui a aussi fait les genres de convois de bateaux pour aller porter de l'aide en Palestine.
2: Ah,
4: qui a été
2: aussi
4: détenu par Israël puis tout, fait que gros gars.
2: Parfait, on écoute tout ça. À tantôt.

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Et puis on insulte aussi dans la fête de la musique, par exemple le rappeur. J'attends encore les excuses de France Télévisions. Le rappeur qui insulte Bruno Retailleau, quoi. Mais c'est incroyable. Mais écoutez. Écoutez ce monsieur. Enfin, on est obligé d'entendre ça. Il s'appelle Youssef...

0: même détuné pour cela.
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0: Alors, re-bienvenue, on prend toujours un micro, évidemment, bon, ça fait longtemps qu'on s'était pas vu, fait que ça jase, ça faisait longtemps, comme 4 jours qu'on s'était pas vu, fait que on avait beaucoup de choses à dire. Donc, gros bloc de musique, si on fait le tour un petit peu, on avait évidemment un hommage à Prince Wally avec la chanson Belly, on avait Prosperito, Ado Lyon avec Saint-Sucré et Kinsha, Youssef Swatz juste avant avec Pascal Promo, Woody... ça c'est un featuring avec Lova, la chanson Salto. Et on a terminé avec Raccoon Fayol. Je dis on a terminé avec, mais pas vraiment, parce qu'on a entendu Danick, notre famille, je sais pas c'est quoi, je m'en rappelle pas, et la chanson Vivre de moi. Théoriquement c'était la chanson dont vous êtes le héros. On va la refaire. Si tu veux faire, là, on a écouté une minute. On va la repartir à partir de là. Donc, en gros, le concept de la chanson de Vous êtes l'héros, c'est, je pense, le concept le plus vieux dont on prend toujours un micro, donc qui existe depuis 18 ans environ. C'est l'idée qu'on met une chanson qui est hors du cadre de CSM, pour ne pas dire nul. Selon nous, mais peut-être selon nous. Pas selon vous. Donc, c'est vous qui allez décider à la maison, dans votre voiture, peu importe.
1: Si c'est à chier.
0: Et si vous voulez surtout enlever la chanson, donc vous nous appelez au 514-343-CISM.
1: 2476.
0: C'est ça. 343-2476 dans la région du 514 pour enlever la chanson quand vraiment, vraiment vous n'en pouvez
2: vous en
0: plus.
2: En avez plus.
0: Plein votre casse, comme dirait Émile Bilodeau. Ça s'appelle Vivre de moi.
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0: Alors, yes. Ben, le téléphone continue de sonner.
1: Les gens ont vraiment haï.
0: Vous pouvez arrêter.
2: Pas mal haï.
0: Ça n'a pas été long. Je pense que ça a pris 10 secondes.
1: C'est un de nos plus rapides. Ouais. C'est la première fois qu'on nous rappelle. Après,
0: vraiment, genre, arrêtez ça. Il y a des gens qui nous écoutent sur Internet, peut-être, ne le savent pas encore que ça a été arrêté. En tout cas,
1: il y a le monde avec un retard.
0: Ben, là, on n'a qu'un retard mental ou de connexion, peu importe. Léandre qui nous a appelé. Merci Léandre d'avoir délivré les auditeurs auditrices de CISM de cette chanson de Danick. Comme je vous dis, je connais pas le nom de famille. La chanson Vivre de moi et la raison, ça ne rime pas assez. On s'en va en publicité. Question de faire plaisir un peu, ben, à notre ami, Mathieu le Malin.
1: C'est moi ça, attends.
0: Ah, ben là, c'est ça. C'est parce que c'est ça.
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1: T'es quand même en train d'écouter CISM, puis t'es vraiment chanceux.

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0: Ben, bienvenue. Deuxième heure, on prend toujours un
1: toujours micro. Aussi organisé. On était bon en première heure, là. Ça, ben, ouais, bon, relativement.
0: Non, mais on l'a bien fait.
1: Avec des pincettes.
0: On l'a nail. Moi, je dis.
1: Nail, comme Jésus.
0: Ouais, exactement. Donc, deuxième heure, on prend toujours un micro pour la vie qui s'amorce.
1: Oui.
0: Toujours la même ribambelle ben,
1: de connard.
0: De comparse, de connard. Oui. On a Mathieu Le Malin, on a Étienne Champagne. Étienne Champagne, tu regardes beaucoup ton ciel. Est-ce que tu as un rendez-vous avec une fille?
2: Non, pas du tout. Là, mais là, je suis là, en premier dans le fil politique. Élection québécoise en direct. Ouais. Elon Musk croit que le Québec devrait séparer du Canada.
0: Yeah! Hey, boy! Woo! Elon Musk, qui est quand même l'homme le plus riche du monde et qui bat... J'ai regardé de 700 milliards.
1: Oui, le deuxième.
0: Le deuxième. Bezos, il est plus proche de nous en termes de qualité
1: de
0: vie
1: que
0: de Musk.
1: Ben, peut-être pas de qualité de vie, mais du moins de cash.
0: Ben, c'est parce qu'à un moment donné, tu peux avoir une qualité de vie de plus que 200 milliards.
1: Ouais, Elon Musk

0: Imagine, c'est vrai. En tout cas.
1: C'est j'allais sur l'île.
0: Ben, l'île, en tout cas, si, oui.
2: Ouais.
0: Puis c'est
2: les îles de la Madeleine, souvent.
0: Ouais, l'île de la Madeleine, j'allais six fois.
1: Ouais. C'est quand même beaucoup.
3: On peut dire que t'as
2: d'ailleurs été à la dernière journée du.
1: Attends une minute.
0: Ouais!
2: Du Tim Horton. Le Tim Horton des îles.
0: Oui, le Tim Horton des îles qui a fermé. J'étais sur place. Faut dire qu'il pleuvait beaucoup à cette époque-là. Il y a plus pendant une semaine complète.
1: Ça, c'est le voile.
0: Et c'est le fun. Parce que c'est le fun
2: de la TV.
1: Parce que les enfants étaient plus agités. Comme
0: Lévi, je te dirais qu'il s'en fout royalement. Là, il pourrait faire super beau comme il peut avoir. Ouais. Il pourrait avoir un ouragan. Ouais, ça dérangera pas. Là.
2: Louis,
0: il trouvait ça un petit peu plate, mais il aimait ça parce qu'il écoutait le film Cherk.
2: Cherk. Ça, c'est mon film préféré.
0: Cherk en loupe.
1: Il était malade à le mettre.
0: Et là, on est allé. Ouais, il dit je veux Cherk. Il dit celui qui se lave. Il dit, ben là,
2: à partir de maintenant, j'appelle ça de même.
0: Il disait celui qui se lave parce que le premier, il se lave avec la boue.
2: Oui, il se lave avec la boue.
0: Mais je sais pas pourquoi il dit. Il disait celui qui se lave avec la marque. J'ai dit, ben c'est de la boue, Louis. En tout cas, c'est pas
1: est-ce qu'il vaut mieux se laver avec de la boue, en fait?
0: King. Ou de la marde. On ouvre les lignes.
2: Boue ou marde. Ben,
0: on fait des lignes. Non, okay.
1: Louis, dont on a appris que son
2: de
1: père.
2: Transversale.
1: Donc, Louis, dont on a appris son père est. Nick Turbo du
0: Soumar. Oui. Son père spirituel. Tout ça pour dire que la fermeture de Tim Horton a été un moment charnière dans mon dernier mois. Aussi, parce que c'était très intéressant. Est-ce que vous avez déjà vécu des fermetures de lieux? Sûrement pas, parce que vous êtes un peu trop winner pour ça. Là. Vous n'allez pas dans des places de loser.
2: Mais je suis allé à la fermeture d'une place dans le camp.
0: Dans le camp. Bon, OK. On va savoir si tu as vécu la même chose que moi. Est-ce que c'était gratuit?
2: Non.
0: C'est ça. Moi, au Tim Hortons,
1: c'était gratuit.
0: Tout était gratuit. Il fallait juste tu donnes du tip.
2: Oui.
1: OK.
2: Une soupe gratuite.
0: Et tout revenait aux employés.
1: Par
0: mais
1: contre,
0: là, quand je suis arrivé, il n'y avait plus de beignes, il n'y avait plus rien. Là, j'ai pris comme un matcha puis un café. Puis, genre, je sais pas quoi, là, un bagel. C'était gratuit. Donnez 2 piastres de tip.
1: Il doit en avoir qui ont passé la journée-là.
2: Généreux.
1: Comme d'habitude.
0: Mais là, j'ai Didier, co-fondateur de l'émission, essayait d'être le dernier client.
1: Puis,
0: mais il rentrait toujours du monde. Comme il regardait son sel, il était dans le fil, il regardait son sel.
2: Quel king.
0: Mais finalement, il était comme
2: réussi.
0: Il était l'avant avant-dernier. Parce qu'il y a comme une gang de jeunes. Tu sais, quand ça a fermé... Il rentre du monde pareil. Là.
1: Moi, je préfère aller
0: quand c'était gratuit.
1: Moi, je préfère aller quand il y a un événement spécial pour célébrer l'anniversaire. La semaine dernière, c'était le 75e anniversaire des rôtisseries de Saint-Hubert.
0: Ah, je pensais que t'allais dire le 40e de Danny Galland.
2: Parce que ça, on est allé.
1: Je suis allé plus tard.
0: T'es allé au 75e. Mais oui, c'était.
1: Le
0: corps
1: cuit, c'était
0: pas cher.
1: Le corps cuit, c'était à 7,75.
0: C'est malade.
1: Et comme il y a une dizaine.
2: Mais pas 7,50 pour faire 75.
0: Non, 75 ans. Ben oui,
2: 75.
1: Et comme il y a une dizaine d'années, McDonald's avait célébré genre au Canada son 50e anniversaire.
0: Est-ce que tu peux redire McDonald's?
1: McDo.
0: Mais
1: c'était
0: oui,
1: le petit hamburger à 67
0: sous. Vous savez, comme j'aime beaucoup...
2: ça, c'est bon.
0: J'aime beaucoup, évidemment, le poulet. Donc, le Saint-Hubert, je suis abonné à la mailing list.
1: T'es-tu allé, finalement?
0: Ben, je suis pas allé parce que le jour d'avant, j'étais allé au chalet barbecue, puis il me restait trop de poulet, puis j'avais plus le goût de manger de poulet.
2: C'est bon, le chalet barbecue.
0: Ouais, c'est malade, tu dis? En tout cas, tout ça pour dire que c'était la fête de Danny Galland, le malade. On aurait aimé qu'il soit là avec nous. Ça a l'air qu'il est occupé les mercredis.
1: Ouais.
0: C'est bonne celle-là.
2: Il est en train de bâtir des bases militaires.
0: Hein. Ouais. Oui, c'est ça. C'est pas facile. Un 40e anniversaire assez dynamique, on pourrait dire.
2: Bouscoté.
0: Bouscoté, exactement. Toi, comment t'as trouvé ton expérience, Étienne?
1: Ben moi, j'en ai raté une bonne partie.
0: T'as payé pour le resto
1: parce que... sa femme, Émilie, elle a vraiment organisé de quoi? Ça la stressait. Il y a du monde qui
2: l'ont
1: choqué.
2: Bon,
1: c'était cher, mais là, elle m'a dit, donne-moi un montant.
2: C'était cher pour elle, là, mais c'était pas si cher. Honnêtement, en termes de qualité de bouffe,
1: j'ai payé avec joie, tu sais, puis j'ai bien aimé l'after party. On a eu bien du fun, tu sais.
0: Non, mais attends, excuse-moi, là. Le resto, c'est ça, t'es arrivé tard.
1: J'étais arrivé tard. Moi, j'ai pas rien ingéré.
0: Mais moi, c'est la même chose, puis j'ai dit que j'avais pas payé.
1: Ça, mon vrai. Moi, j'ai payé.
0: Non, mais j'ai été gentil en le disant.
1: Ouais, mais moi, j'ai payé.
0: Non, mais t'as bien fait, t'as payé quoi? Mais pour vrai,
1: ça m'a coûté un bon montant, là.
0: Yves Montand,
1: ouais.
0: Non, mais ça, c'est. Je voulais en parler plus longtemps, les menus de groupe. Bon.
2: Bon. Ben, c'est à tout de pas arriver 2 heures après.
0: Non, mais moi, je suis contre, en général, les menus groupes, mais je comprends pour les restaurateurs, tout ça, pour les organisateurs
1: c'est
0: aussi, c'est plus simple. Mais je trouve récemment que le prix est pas si cher. C'est 50$, là.
1: C'est pas cher.
0: Sans McDo, là.
2: Pour de la bavette.
0: Sans McDo, là, McDonald's, comme tu dis.
1: Ouais.
0: Tu y vas avec deux

0: personnes, puis un enfant, tu te gâtes, là. Tu sais, tu prends n'importe quoi. Là.
1: Coûte plus que 50
0: ça, ça, ça, ça coûte plus que 50
1: Moi, quand j'y vais, ça me coûte genre 25-30 piastres.
0: Hey, man, je suis allé au Subway parce que aux Îles-de-la-Madeleine, le Tim Hortons a fermé et la plupart des employés philippins travaillent au Subway maintenant.
1: Tu es allé les encourager.
0: Ben, je suis allé les encourager, puis je n'étais pas allé au Subway depuis à peu près 10 ans.
2: Depuis le 12 pouces, 5 ans.
1: Depuis Jared.
0: Ça m'a coûté 30 piastres.
1: 30 piastres.
2: 30 piastres pour
0: j'ai pris, tu sais, j'ai pris les chips, j'ai pris les biscuits, tu sais. Mais c'était pour une personne, là. 30 piastres.
2: C'est cher.
0: Toi, puis j'étais à 20 piastres d'un menu de groupe que j'ai pas payé pour la fête à l'année. C'est pas que t'sais. Fait que t'sais. Je veux dire, c'est pas cher, là. Non. Fait que c'est ça.
2: Ton 40e, j'espère que tu vas payer.
0: Ben moi, 40e, je fais rien. Moi,
1: 40e, il passera pas à travers.
0: Ben, les rajouts, c'est un an et demi.
1: C'est ça. Non, mais tu passeras pas à travers de ton party.
0: Ah, ouais, non, c'est ça, ça se peut. Toi, tu penses que tu vas te rendre à 40? Parce que là je trouve que ça va mieux. Ça mais je pensais pas que t'allais te rendre au 30. Mais non, là, moi non plus. Prêt à dire que tu vas te rendre au 40.
1: Moi, j'étais sûr que j'allais faire le 27 Club. Là.
0: Ouais.
1: D'ailleurs, okay. Mes trois fêtes avant 27, c'était comme ma mort moins 2 ans.
0: Genre. Ouais, je sais. Tes événements Facebook disaient beaucoup. On va aller écouter. Trois chansons en lien avec
1: une sélection de chansons en lien avec la fête de Danny, des artistes qui l'apprécient, certains qui étaient dans le quiz musical qu'on a organisé pour sa fête, d'autres qui l'aiment tout simplement.
0: Quiz musical, d'ailleurs, j'ai eu quelques échos. Ça a l'air qu'on n'a jamais compté les points, fait que personne ne sait qui a gagné.
1: Ah, bon, tout le monde gagne. Non, mais c'est Danny qui a gagné très clairement.
0: Oui, mais parce qu'Oliver, il voulait savoir...
1: Parce que même le... Moi, j'ai l'impression qu'Oliver a fini probablement deuxième.
0: Ouais, ou troisième. C'est ça. Mais en tout cas, lui, il voulait savoir. Il y a plein de monde qui
1: voulait
0: savoir.
1: Le chaos, ça a fini Danny, qui se connaît bien, sa blonde, puis moi qui ai organisé le quiz. Fait que, c'est un bon top 3.
0: Vous auriez pas dû jouer. Moi, je trouve ça, en tout cas.
1: Ouais, hein.
0: Non, mais regarde, l'important, c'est le moment présent.
1: Il y a
0: présent,
1: personne qui s'appelait Curse.
0: Et il ne faut pas rater nos vies, comme dirait...
1: Guylaine Gagné.
0: Bon, voilà. Fait que Robert,
1: Fous-moi la paix, là. Virginie B, Chamaille, Planisphère, partie 2 de Justice.
0: C'est parti.
1: Bing bong.
0: Et voilà! On revient dans quelques instants, le vieux...

0: Washington 4 avec la chanson de Washington 4 qui sera en spectacle dans 1h30 à la Brunante de l'UDM. C'est gratis, c'est présenté par CISM. Fait que ça tombe-tu bien? Moi, je m'en vais là direct après l'émission.
1: Donc, artiste,
0: artiste montréalaise de la circonscription de Merci.
1: Mais ça sonne, là. Ça sonne comme Merci. Les Américains.
0: Oui, ça sonne comme les Américains. Ça va être un très bon spectacle. C'est gratuit. Fait que venez vous vous avez 1h30 pour vous vendre à la Brunante.
1: La Brunante, c'est dans Jean Brillant.
0: C'est dans Jean Brillant, c'est ça.
1: Parfait. Donc, bonne chance à tous les gens brillants.
0: Oui.
1: Voilà.
0: Très drôle.
1: Ben, écoute, je l'ai préparé.
0: Parlant de Jean Brillant.
1: Oui. Ben, tiens.
0: Le knowledgeist.
2: Jean Brillant.
1: De vieux knowledgeist. Donc, comme d'habitude, on retourne dans le passé un peu. Ben, en fait, à ton époque. avec des albums.
2: Vous existiez, là.
1: Ah oui, on existait.
2: 29 octobre 96, t'avais 8 ans.
1: J'étais là.
2: Mathieu avait un an.
1: Ouais, mais il était déjà assez beau.
2: À mon avis,
1: il
2: était déjà ça.
1: Il était déjà beau bonhomme, tout classique.
0: C'est bien vrai,
1: ça. Donc, c'est ça, Mazistar, on célèbre, dans le fond, le 30e anniversaire.
2: Ouais, Mazistar, qui était à l'époque un des groupes fétiches de Claude Rajotte, à l'époque de son émission, c'est d'abord appelé New Music, ensuite Rage, émission, en fait, qu'il y avait autant Musique Plus... qu'en anglais, Hachon. C'est vraiment une émission de référence. Celle d'Hachon était particulièrement savoureuse. C'était 3 heures de musique. Il y avait 1 heure de nouveautés, 1 heure de palmarès. Puis ensuite, c'est un petit peu style libre. Puis il jouait vraiment.
0: C'est 2 heures de marde. Puis lui, c'est 3 heures de musique.
2: C'est ça. Non, mais c'est vraiment agréable. Ouais. Vraiment, il touche à tout. Des fois, tu pouvais avoir du NWA, puis du Sonic Youth ou...
1: Mais moi, c'est pour l'émission en termes de musique, je savais pas qu'il faisait ça sur Chaume.
2: Ah, Chaume, moi, il était longtemps.
1: Mais l'émission à Musique Plus, moi, ça a été beaucoup de découvertes.
2: La courbe,
1: ça, ça jouait à 22h à Musique
2: Plus. En anglais, il était particulièrement bon. Des fois, il cherchait ses mots, puis il faisait...
1: C'est sûr, il fait ça en français.
2: Il fait ça en français aussi?
1: Ben, il fait son
2: c'est ça, c'est son.
1: Mais plus de façon de joke, là.
2: Ouais, c'est ça.
1: De façon de joke.
2: Donc, Mazistar, c'était un de ses...
0: grands
2: groupes. Ben, c'est un de ses coups de cœur. C'est un groupe qui a toujours diffusé, là. Vu qu'on parlait de Sonic Youth, mais aussi les Pixies, PJ Harvey.
1: C'est un groupe qui vient d'où? Parce que je te dirais que dans tout ce que tu as nommé, c'est peut-être le groupe qui me dit moins de quoi.
2: C'est un groupe à Californie, de Santa Monica en Californie. Puis, en fait, eux sont nés des cendres d'un groupe qui s'appelait Opal. Opal, il avait nommé le groupe, c'était une chanson de Syd Barrett. Vous allez comprendre un peu pourquoi. Mazistar faisait du néo-psychédélique.
0: Ouais.
1: Okay.
2: Donc, il faisait partie d'une scène qui, à Santa Monica, dans le sud de la Californie, qui s'appelait la Paisley Underground Scene. Paisley, qui est un motif à tissu ornemental d'origine perse. À un moment donné, il y avait un spectacle là-bas, puis un gars, il a dit... This is it. Paisley Sound. Il y avait une fille qui avait comme un chandail.
0: Le gars, t'es probablement gelé raide. C'est sûr. C'est malade.
1: Ça me fait penser à ce que Vidéo Peur avait dit pour This is Pew Pew.
2: C'est des choses comme ça.
1: Les
2: machines
1: faisaient ça,
2: ouais. Il y a eu des bands de cette scène-là. Tu sais, à part Manchester, il y a eu des Bengals qui ont quand même eu des succès. Rain Parade, que Prince a été influencé. Tout comme le Paisley Sound, c'était Prince a repris ce nom-là pour son studio à Minneapolis.
0: C'est juste que Maisie ont changé de style un petit peu.
2: Ouais,
0: ils sont restés néo-psychédéliques, mais avec un côté shoegaze à l'ombre.
2: Ouais, tout à fait shoegaze. Même cet album-là, il est très acoustique. C'est un peu le contraste entre guitare acoustique et harmonica. Ouais, mais ouais, shoegaze, même à un moment donné, qualifié de slowcore.
0: Exact.
1: Ça, c'est des termes que j'ai découvert grâce à Wikipédia.
2: Non, mais c'est ça.
1: Merci, Wikipédia.
0: Toi, Eve, tu connais-tu le slowcore?
1: Oui, Eve qui vient d'arriver. Bonjour, Eve.
2: Connais-tu le slowcore?
0: Elle a sa mise en pli.
1: Oui.
2: Ça te fait bien?
1: Ça te fait bien? Beaux cheveux, vraiment. Merci. Ouais.
3: Je n'ai plus. Non.
1: Hey, on t'entend très mal.
3: Est-ce que vous m'entendez? Mettons, faut-tu que j'abandonne le micro?
0: Non, fais pas ça. T'as pas besoin de le brancher. Il y a des microbes là-dedans.
1: Hubert Lenoir.
3: Deep Throat, le micro.
1: Qui avait avalé son micro.
3: Ben oui, shoegaze, mais j'ai appris ça. Je pense que c'est toi, Mathieu, qui me dit. Ben là, je sais pas. Peut-être que je répands une fausse rumeur. Que ça veut dire de checker le pied pour les pédales.
0: C'est moi qui t'ai dit ça, c'est vrai.
1: Ah, shoegaze!
0: Oui, parce que vu qu'il y avait beaucoup de pédales, ils checkaient leurs souliers plus que le public.
1: C'est une musique de pédales.
2: Ah ouais!
1: J'ai même pas le titre! J'ai même pas le
0: pas dans ce sens-là.
1: C'est même pas ça que j'ai pensé.
0: Là, là, hey.
1: Non, mais regarde, ça, c'est toi qui penses ça.
0: Non.
1: C'est toi qui. En tout cas, regarde.
3: C'est un chandail de Oliver Vinette, qu'est-ce que
1: Ouais.
0: Merci c'est d'avoir changé de sujet.
1: On parle de mise en pli et de chandail de Oliver Vinette. Bienvenue, on prend toujours un micro. Donc, Magistar, un mélange de tout, d'un peu tout ça.
2: Ah,
1: mais
2: c'est ça, c'est néo-psychédélique. C'est néo-psychédélique avec une touche. Tu sais, après, si, disons, le grunge a été aux années 90 avec l'influence des années 70 du rock à la Led Zeppelin, à la Black Sabbath, cette scène-là, c'était plus genre le psychédélique des années 60, The Birds, Pink Floyd, et j'en passe. Avec une touche, encore là, on n'échappe pas au punk.
1: Oh, mais c'est ça, mais c'est, parce que c'est leur background, est-ce que ça se ressent dans leur musique ou pas vraiment?
2: Un petit peu, ouais, quand même, ça, un petit peu genre dans la réalisation, tu sais, que des fois, ils pouvaient être très simplistes, puis ouais, dans l'attitude do it yourself. Ça, c'est vraiment l'âge d'or.
1: Ouais, mais pas nécessairement dans le fait que ça décape, quoi.
2: Non, ça demeure des pièces très mélodiques.
1: Très mélodiques.
2: C'est très mélodique. C'est une formation, là. Qui est une formation culte, mais très nichée. T'sais.
1: Très nichée.
0: Mais comme les chiens.
1: Ouais. Ben, comme le groupe Les Chiens.
0: Oui, c'est ça.
2: Comme les chiens. Ben, ouais. Excellent groupe. Et comme je dis, Prince a été vraiment tellement inspiré par cette scène-là qu'il a fait en 85 son album. Je ne me rappelle plus du titre. Il était vraiment inspiré. C'est un album néo-psychédélique. Et Paisley, il a repris Paisley pour son studio. Et pour son étiquette de disque.
1: Et Magister, en 96, ils en étaient où dans leur carrière? Est-ce qu'il y avait encore ce côté-là?
2: Oui, mais c'est ça, comme je disais à Mathieu, c'était un petit peu plus minimal que ce qu'ils avaient fait leurs deux albums auparavant. Ils ont eu, avec cet album-là, avec le simple Flowers in December, c'est là qu'ils sont montés le plus haut dans les palmarès, au niveau du palmarès.
0: C'était plus accessible. Il était accessible. Moins Wall of Sound, un peu, en termes de...
2: Malgré qu'ils avaient sorti l'album d'avant, en 93, le tube Fade Into You, leur deuxième album qui a très bien marché aussi.
1: C'est rare que tu dis tube, tu dis plus souvent même le mot McDonald's.
2: McDonald's? Un trio.
1: Oui.
2: Un Happy Meal.
1: C'est mon change quand même assez de registre avec Aphex Twin, qui est un autre album qui souligne un anniversaire important.
2: Ben oui, c'est le 25e anniversaire. C'est 2001.
1: On est en
2: 2001. Aphex Twins, dont le... Son nom, son véritable nom, c'est Richard David James, qui est né à Limerick, en Irlande.
1: Ah, c'est pour ça qu'il est le même.
2: Ben oui, c'est pour ça. Tout un personnage.
0: C'est vrai que c'est un personnage.
2: Un excentrique.
1: Ben, écoute, c'est un personnage, il avait mis sa face en son.
2: Ah, il avait mis sa face en son, sa face sur le corps d'une femme avec qui.
1: Ben, il a fait plein d'affaires.
2: Il a fait plein d'affaires.
1: Mais le Richard D. James album, ça c'est 96 ou.
2: C'est 96.
1: C'est ça,
2: 95.
1: C'est un album culte, mais celui dont tu nous parles, je le connais moins.
2: Moins. Même la critique l'avait trouvé un peu opportuniste, un peu.
1: Ah
2: pompeux.
1: Ouais, opportuniste, c'est rare qu'on dit ça de lui.
2: Ouais. Okay. Un peu pompeux, il avait trouvé qu'il reprenait des vieilles propositions.
0: Il a fait ça à quelques reprises dans sa carrière, mais en les réinventant.
2: Il se réinvente. Puis là,
1: mais il est-tu de même? Parce que j'ai l'impression qu'il doit avoir un côté un peu baveux.
2: Petit côté baveux, tu as un côté aussi un peu à TSA.
0: Oui, non, mais clairement. Non, mais en termes de construction sonore, en termes de justement tout le temps retravailler le même matériel de base.
2: Ouais, ça fait un peu.
0: Le côté ultra mathématique de tout. Puis. Des fois, il pogne des patterns, puis il est là-dessus pendant 6 ans.
2: C'est ça.
1: Non, mais je veux dire, d'avoir mis sa face en son, c'est.
0: Oui, oui.
2: Il aime ça. C'est vraiment
0: la création de machine.
2: C'est un nerd, tu sais.
1: Oui, c'est ça. Il va aussi dans la création même de l'appareil.
2: Oui, c'est ça, justement, sur cet album-là. En fait, il a commencé à 12 ans. Il était influent. À l'époque, il y avait la scène acid house, donc de la musique de plancher de danse à 120 BPM avec plein de sons.
0: Des sons
2: qui
0: t'irritent
2: les oreilles. C'est weird, qui t'irritent les oreilles, qui disent acid. Ça, c'était fou. C'était vraiment.
1: Toi, t'as connu ça.
2: Ben oui, j'écoutais ça en même temps que And Justice for All de Metallica, puis NWA, puis Public Enemy.
1: Ouais, mais toi, t'as toujours été un
2: éclectique. J'écoutais tout.
1: T'es une sorte de TS.
2: Un peu tout.
3: En soi, t'es un élément sur le spectre.
2: C'est ça, je suis sur le spectre.
1: Musicalement, par contre, t'es pas juste sur un spectre.
2: Non, mais c'est ça.
0: T'es sur tous les spectres.
2: Il y a eu un national diploma en ingénierie, donc c'est là qu'il a peaufiné tous ces trucs, qui est devenu un... il aimait, comme on disait, là, à modifier les instruments de musique. En 91, il a sorti son premier EP, ça s'appelait Bubble Bat. En 92, ça, c'est son chef-d'œuvre. Si vous voulez commencer, c'est Selected Ambient Works.
1: Ouais, 85-92.
2: C'est ça, quand même assez bizarre, là.
1: C'est tout ce qu'il a fait pendant 7 ans.
2: Ouais, c'est ça, pendant 7 ans. Ben, une partie.
1: Mais ça, c'est théoriquement son album culte, mais moi,
2: ouais,
1: j'ai
2: ben,
1: trouvé ça dur.
2: Tu sais, de 96 à 98, Richard D. James album. Il y a le single Come to Daddy, c'est un petit peu pédophile. Et ben, un autre truc.
1: C'est après vite ça, dit, c'est vite dit, mais
2: l'album suivant, c'est Lish la fenêtre, Window Licker.
1: Mais Window Licker, c'est sa grosse.
0: C'est son
1: truc.
0: gros
1: ouais,
0: truc.
1: Son gros, ça a été repris.
2: Donc Drugs, ouais. En fait, lui, c'est l'époque Napster, puis Casa. Donc, pour prévenir un leak d'album, ce qui s'est passé, c'est qu'il est allé dans un avion, puis il a laissé un lecteur MP3, tu sais, là, avec 180 pièces, 180 morceaux qu'il avait enregistrés. Il dit, bon,
0: personne va le trouver.
2: On va sortir l'album.
1: Demain. Genre, je le laisse dans l'avion.
2: Non, mais je pense qu'il l'a oublié. Les titres d'album sont en Cornish, qui est un langage celtique ancien. Donc, c'est pour ça qu'il a dit drug, ça n'avait pas de référence avec la drogue.
0: Clairement, le mec, il joue sur le double.
1: Le fait qu'il a choisi le nom.
2: Il joue avec ça, puis les titres de ses pièces aussi, puis il l'a fait après sur d'autres albums, c'est des codes informatiques que notre ami Antoine Fortin aime bien.
1: Tu parles encore d'Antoine Fortin.
2: Ben oui. C'est un album strictement instrumental, à l'exception d'une parole où il dit « Come on, you cunts, let's have some affects, Sid.
1: Mais moi, j'ai l'impression que c'est un peu de marge.
0: Je pense qu'il y a un peu de. Non, je pense que
2: ce gars-là, il doit faire.
0: Il s'en rend compte que c'est un peu une joke, certains trucs qu'il fait.
1: Oui, c'est des jokes, comme... mais c'est tout le temps la même joke.
2: Ça fait le genre de gars dans un party, il dit viens aux toilettes avec moi, puis il joue avec le robinet. Il fait des sons. Ou il prend un sac à sandwich puis ça le pète d'en face.
0: On dirait toi dire samedi.
1: C'est des expériences quand même assez précises, mais j'y crois.
2: Donc un mélange à la base de jungle, drum and bass. Il y a beaucoup d'inspiration classique, d'électroacoustique. C'est fait avec un piano Yamaha, 10 claviers, une bobine aussi de fil électrique, conducteur, un solénoïde, contrôlé par des MIDI. Puis il va utiliser la technique, peut-être Mathieu doit connaître ça, du piano préparé.
0: Oui.
2: Technique, la première fois que c'était utilisé par John Cage, exactement. Le grand John Cage, dans Bacchanal, en 1940.
1: Le gars de la toune, il n'y a que rien dedans.
2: Ouais. En fait, un piano préparé, c'est que tu mets...
0: Tu mets genre des roches,
2: tu mets des roches,
0: métal,
2: tu
0: cartes.
2: Peux mettre n'importe quoi entre les cordes de ton piano pour modifier les sons. Lui, il a qualifié cet album-là de l'équivalent d'un long solo de guitare électrique mué par l'émotion. C'est comme ça qu'il l'a décrit. C'est un album double.
1: Non, mais écoute, je pense que
2: c'est quand même un peu stressant.
1: Tu m'intéresses tellement qu'on va changer l'ordre. On va commencer par Aphex Twin, puis on va écouter Maisie Star.
2: C'est un peu comme quand Pierre Dion, il parle qu'il va arrêter de se droguer.
1: Ouais. T'es bon des comparaisons, mais tu l'as pas tout le temps.
2: Je le sais.
1: Mais c'est pas grave, on t'aime. Fait qu'on est-tu prêt à écouter ça?
2: Ben ouais. J'espère, vous
1: on
2: êtes prêts.
1: La toune.
2: Ça répète la chanson.
0: Parce qu'après ça, il faut jaser avec elle.
1: Oui, après ça, on va parler. Je t'ai appelé la députée tantôt. Hein.
3: Il me manque juste à peu près comme 40% pour.
1: On va en reparler tantôt.
3: On va en reparler.
1: Mais tu nous as caché ça.
3: Oui.
2: Mais moi, j'ai déménagé pour voter pour toi.
0: Moi, j'ai envoyé une photo de sa pancarte à 4h du matin une fois.
1: Je m'en vais dans Dubuc qui est dans quelle région?
3: Qui est dans le coin du Saguenay.
1: Ouais.
3: C'est où les...
1: prêt à faire
2: j'ai déménagé.
3: Les démarrés habitent là.
1: Pour ouais.
0: Tu connais ta circonscription.
3: Je connais ma circonscription. Écoute,
1: on va savoir à quel point tu la connais dans pas long. Voici Oh Miss Julia d'Aphex Twin et Flowers in December de Maisie Star.

0: C'est-tu les Cowboys fringants?
1: Ça fait penser un peu. Hein?
0: Genre Bernard Drinville qui chante Tourne d'automne.
2: Ah!
0: Il n'a pas chanté fort quand
2: il a chanté Tourne d'automne en regardant son sel les paroles, on se rappelle. Oui, moi, c'est la partie.
0: Il connaît pas,
3: je m'excuse, mais il a chanté plusieurs fois Tourne d'automne. Puis il y a une fois qu'il l'a chanté sans son sel.
2: Okay, bon, d'accord.
3: Puis c'était pas meilleur. Fait que là, c'est sûr.
0: C'est quand même meilleur que de couper la conférence de presse de la chef pour faire la propre.
1: Mais il semble que c'est pas vrai.
3: Ça
1: hein,
3: a l'air que c'est pas vrai. Mais là, toutes les nouvelles ont été éclipsées par le fait que Elon Musk veut que le Québec se sépare.
0: Oui, est-ce que ça t'a choqué, Eve?
3: Oui,
0: en tant que candidate d'un parti indépendantiste.
3: Indépendantiste, d'être du même bord que le match. Parle-nous de ça.
2: Hey, mais il y a une nuance à faire.
3: Hot seat.
2: Parce que j'étais effectivement candidate pour...
3: Attends, oui, c'est ça. Place l'affaire.
2: OK, ouais. Fait que j'étais candidate poteau pour Québec solidaire.
3: Mais on peut le dire comme ça, c'est
2: oui,
3: normal.
2: C'est normal, ouais, je vais vous expliquer pourquoi. Mais grosso modo, mon expérience à Québec solidaire, c'était en tant que designer graphique.
3: Ouais.
2: Et là, on est dans...
3: Très beau, d'ailleurs.
0: Tu faisais les pancartes. Tu n'étais pas supposé être sur la pancarte.
2: Exactement. Fait que faire sa propre pancarte, c'est un peu mindfuckant.
3: Parce que tu l'as vraiment pas, en plus, publicisé.
2: Non, je ne l'ai pas publicisé.
3: Moi, j'ai été surpris, vraiment.
2: Ouais,
3: quand
2: je pense
3: que c'est pas le seul. Ils ont dit Eve Lagu avant que je vois ta photo. Je suis comme, ah, c'est drôle. Puis là, je vois ta face, je suis comme... C'est pas sérieux.
2: C'est très sérieux. Et je pensais pas que ça allait faire un tollé comme ça. C'est vraiment intense.
3: Ben non, mais c'est malade.
0: Moi, je t'avais spoté d'avance. Ben,
3: tu vois, ici, une champagne à TV.
2: Non, c'est vrai. C'est
3: bien parti conservateur.
2: Oui, c'est ça. C'est ça. Ça. Mais
1: mange du McDonald's.
2: Mais être candidat poteau, c'est quand même spécial. Puis l'expérience avec QS aussi m'a fait voir le parti de l'intérieur. Puis ça, ça a été de voir aussi la nuance de ce parti-là que... c'est un parti qui grandit, mais qui est très, très homogène et très pas homogène en même temps.
3: Explique.
2: Admettons, au niveau de l'indépendance, c'est 50-50 au sein du parti.
3: Ouais. Je sais.
2: C'est pas un parti qui se vante indépendantiste, c'est pas un parti qui veut l'indépendance, c'est un parti qui veut un Québec... Pas nécessairement souverain, mais un Québec qui
3: est plus libre.
0: C'est plus nationaliste qu'indépendantiste.
2: Exactement. C'est très multiculturel.
3: Mais ça dépend
2: aussi,
3: j'ai remarqué, des chefs.
2: Oui.
3: Comme quand c'était Amir Kadhi, il parlait presque jamais d'indépendance.
2: Non, mais l'indépendance est portée par Sol Zanetti.
3: Mais Sol et Ruba. Oui. Et Ruba qui est très indépendantiste aussi.
2: Je dirais que oui, mais dans les deux chefs, c'est pas la priorité
0: Ruba. C'est celui qui a hérité d'un parti indépendantiste.
3: Ben, Sol, il vient d'Option nationale comme Catherine Dorion à l'époque aussi. Fait qu'on peut comprendre.
2: Ouais, c'est
3: peu.
2: Ça, c'est facile à déduire.
3: OK, mais on se trompe pas quand même en comprenant de la campagne que j'ai trouvé que c'était la fois qu'il en parlait le plus.
2: Oui, ça a été. Ben, c'est sûr, quand on a monté la campagne visuelle, l'idée était de porter 5 grandes mesures fortes que les gens pouvaient se rallier à ça. Et la cinquième était l'indépendance, effectivement.
3: Oui, c'est derrière la pancarte.
0: J'ai trouvé ça clever que ça soit derrière les pancartes pour juste en prendre une au lieu de deux à chaque fois.
2: Exact.
0: Environnement.
2: Ça, c'est Julien Cahillat-Irigoyen qui était mon directeur artistique.
0: Shout out.
2: Shout out parce que c'est une personne qui connaît très, très bien le milieu visuel des campagnes. Beaucoup de gens ont parlé de la campagne new-yorkaise, justement, municipale.
3: Exact.
2: Oui, ça a été une inspiration, mais c'est d'emblée de trouver des contrastes. Comment tu fais des contrastes? Comment tu approches les jeunes, mais comment tu approches aussi les moins jeunes à dire que tu peux trouver le beau aussi? Pas juste être concentré. Tu sais, on regarde, là, on était les seuls qui n'étaient pas la couleur bleue.
0: Oui.
2: Même le libéral était bleu. Je veux dire.
3: Ben non, c'est pas vrai.
0: Il y avait un petit peu de bleu,
2: mais
0: sur
2: beaucoup
0: leur
2: de bleu sur leur pancarte.
3: Tu veux dire les pancartes?
2: Oui,
3: okay.
2: Oui.
3: Je suis en train de parler la couleur à Radio-Canada.
2: Non, je t'en...
0: Non.
3: Il y avait 50 nuances de bleu, mais il y avait rouge.
2: Il y avait mauve aussi. Mais non, c'est ça. Fait que, tu sais, ça a été vraiment formateur pour moi en tant que designer graphique. Et ensuite, c'est trouver cette opportunité.
3: Ouais, mais là,
0: est-ce que tu vas faire une émission polie affiche pour parler comme des posters électro? Ça serait bon à CSM.
2: Je pourrais les affiches.
3: Mais tu changes de sujet puis tu fais bien. Parce que tu dois pas avoir grand-chose à dire sur ta expérience.
2: Non, c'est particulier, candidat poteau.
3: Comment ils t'ont approché pour ça? Ça arrive quand dans la campagne? On dit, toi, tu vas être candidate à Dubuc au Saguenay.
0: Puis
3: tu vas pas le
0: c'est où?
2: Même pas ça. C'est on retourne en avril. Puis là, je suis en train de travailler. Puis moi, des fois, il y a des mots qui sortent de ma bouche sans que je m'en rende compte. Puis on est en train de travailler. Je fais, c'est quoi être candidat poteau? Puis là, ça a commencé.
3: Tu veux-tu vraiment le savoir?
2: Fait que finalement, ils ont gardé mon nom. Puis ils sont venus. Puis en fait, hey, ça t'adresse d'être poteau.
3: Le fait que t'as posé une question,
2: exact.
3: T'as nuit.
2: Et là, ils m'ont dit, oui, veux-tu être à Grimbay? Je fais, je viens de Grimbay, il n'y a aucune chance que tu me
3: connaisses à Grimbay. Ouais, fait que là, tout le monde t'a réécrit.
2: Ben, c'est ça.
1: T'aurais peut-être été élu à Grimbay.
2: Peut-être.
3: Là, t'aurais une vraie job.
2: Peut-être. Fait que non, j'ai dit le plus loin possible. Puis on m'a foutu dans la place la plus PQ ever. Ouais. C'est-à-dire, tu veux.
0: Ben, t'as quand même eu. C'est ça qu'on disait.
2: J'ai eu 6%.
0: T'as eu autant de votes que le parti Démocratie Directe sur l'ensemble du Québec.
2: Je sais.
0: Ouais. C'est quand même bon.
2: J'ai
0: là.
2: Ramené des fonds à mon parti. Oui. Fait que je suis quand même contente.
3: Combien de voix t'as eu?
2: 1800 quelques, je pense.
3: 1800 quelques.
2: Quelques.
3: Mais c'est ouais. bon. Puis. Fait que toi, ta relation avec le Saguenay, elle est à peu près inexistante.
2: Ou... J'aime beaucoup le Saguenay.
3: Oui, mais on aime tout le Saguenay.
2: Ouais,
0: Puis tu sais où restent les Desmarais.
2: Oui, exact. Oh. Quelque part dans le bois.
3: Parce que ben, les libéraux, pourtant, ils étaient pas loin de toi. Ils ont fini quatrième. Ouais. Parce que tu sais, c'est le paradis des Desmarais. Ça aurait été cool, tu sais, avant les Desmarais, quand même.
2: Ben, écoute, ouais. C'était pas loin.
0: Ils ont moins de deux fois ton truc. Fait.
2: Ouais, exact.
0: En politique,
2: exact.
0: C'est proche.
2: C'est proche. Ben, c'est quand même proche. Même, je pense que la personne qui a gagné par 10 000 voix. Donc,
0: oui, c'est ça. C'est vraiment pas une énorme différence.
3: On Saguenay, c'est quand même grand. Du moins, les limites de la circonscription. Je vais voir si c'est au moins un peu appris.
2: C'est un rectangle vraiment
0: un
2: long.
0: Rectangle. C'est un long rectangle.
2: Il est vraiment long, mon rectangle. Il est mince et long. That's what she said.
3: Ça que tu parles de coke!
2: Mais il part du fleuve, il touche un petit peu le fleuve, puis ça part. Puis écoute, j'ai appris des choses moi pendant que j'étais
3: en photo. Ça finit où?
2: Ben ça finit loin là.
0: Ça ouais. finit vraiment dans le nord.
2: Parce que les délimitations
3: sont... Des poteaux,
0: ça
3: là-bas.
0: Finit sur le bord de Oungava.
2: Parce qu'il y a des boulots rendus là. Mais...
3: Ça n'a pas d'allure.
2: Mais c'est ça. Fait, en gros, j'ai appris des choses sur Dubuc. C'est que c'est stratégiquement positionné pour les personnes qui arrivent de Gaza.
3: Okay.
2: Donc, ça a un lien, oui, avec les bateaux qui arrivent. Donc, j'ai appris qu'il y avait comme politiquement un enjeu par rapport à la Palestine, par rapport à
0: Dubuc. Ils ont voté pour le parti qui s'en calisse le plus.
2: Ben,
3: Dans les parties.
0: Non, mais tu sais, mettons, on peut pas dire que la CAQ s'en calissait. Ils ont ouvert un bureau à Israël.
3: Ouais, c'est vite dit, là. Ben, parce que c'est une façon de se calisser de la Palestine aussi.
2: La CAQ aussi.
0: Non, mais ils sont quand même là-dedans.
3: Oui, ils sont là-dedans. Mais ils ont parlé du bon
0: PQ, ils disaient un peu, lâchez-nous avec ça, c'est pas un enjeu, on veut le pays.
3: Ouais, ben,
2: mais il y a quelque chose qui m'impressionne quand même. On parle très rarement de comment PSPP est un petit peu, là, je suis désolée de dire
3: non,
2: ça en mots, néo-nazi. Il parle quand même plusieurs langues reliées aux pays scandinaves qui sont très fortement néo-nazis, très nationalistes. Il parle
3: danois et suédois. Ouais,
2: exact. Qui sont quand même des pays... Pour y avoir été. Moi, j'étais une grande fan des pays scandinaves d'un point de vue urbaniste.
0: Jusqu'à ce que tu y ailles.
2: Jusqu'à temps que j'y aille, puis que je vois que c'est très religieux.
0: Ouais.
2: Très pratiquant. Notre âge,
1: Très réticents à l'étranger. Hein.
2: Très réticents, très. Tu sais, comme affirmé pureté de la race un petit peu. Là.
3: Oui. Mais ça dit, c'est le néo-nazi.
1: Oui, je suis rare, une suédoise, ça m'a collissé là.
3: Non, mais toi, il y a bien des filles qui t'ont collé
2: là.
0: Oh. OK, il reste 20 secondes.
2: OK, ben c'est
0: as-tu
2: ça.
0: Un mot de la fin sur Dubuc.
2: Écoute.
3: Oui, sur Étienne Dubuc.
2: Sur Étienne Dubuc. Non, mais magnifique expérience d'être poteau. Puis bon. Pour vrai, peu importe l'allégeance que vous avez, votez.
3: Soyez poteau.
0: Ben oui. Puis là, tu seras plus poteau parce que tu redeviens animatrice du palmarès.
2: Ouais.
3: Oui. D'ailleurs, qu'est-ce qui nous attend au palmarès ce soir?
2: Une fille fatiguée. Mais à part ça.
1: C'est un beau titre de toune, ça.
2: À peu près 12 tounes. C'est ça qui vous attend. Voilà.
3: Et si je me trompe pas, c'est pas des tounes que tu as choisies parce qu'elles te sont imposées par la station.
2: Mais il y en a quelques-unes d'imposées. Puis moi, je choisis parmi ça. Je m'impose 12
3: Ouais. Bon, ça. Ben, comme tu t'es fait imposer d'un candidat de poteau, peut-être que tu es là-dedans.
2: Je me suis fait imposer, j'ai accepté.
0: Hey, comme dirait Elon Musk, vive le Québec libre.
3: Ouais.
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Bonsoir, bonsoir les auditrices et auditeurs de CISM La Marge. Ça fait longtemps, on se retrouve. On a eu un grand hiatus, vous et moi. Je suis très, très contente de reprendre le micro après les fous de Optum. Donc, pour celles et ceux qui étaient à l'antenne avec nous un petit peu plus tôt, vous le savez, maintenant, le secret est dévoilé, le hiatus. C'était parce que j'étais partie faire de la petite politique provinciale, rien de moins, tu sais. Ça a commencé en tant que designer graphique pour le seul parti orange, j'en dirai pas plus. Et je suis devenue candidate poteau pour une belle circonscription qui s'appelle Dubuc. J'ai salué d'ailleurs les Dubucois et Dubucoises. C'est ça votre gentilé? J'ai aucune idée. Honnêtement, j'ai pas fait mon travail de candidate poteau. Mais je vous aime. Vous avez donné 6% des voix au parti orange et je suis très reconnaissante d'avoir pu offrir une face pour que vous mettiez votre petit X sur votre carnet de vote. D'ailleurs, merci beaucoup hein, d'être allé voter à celles et ceux qui l'ont fait. C'est notre seule façon d'avoir un petit peu notre mot à dire dans toute cette espèce de folie qu'est la politique provinciale. Donc, on va se souhaiter qu'on retourne en élection dans 2 ans. C'est tout ce que j'ai à dire. Ce soir, je reprends l'antenne pour le palmarès. Donc, je suis contente. Je suis très, très, très, très contente. Je me suis plongée dans les choix de notre nouvelle directrice musicale. Que, elle n'est pas nouvelle, mais pour moi, elle est nouvelle. Parce que la dernière fois que j'ai travaillé ici, c'était Romain encore qui était là. Et là, c'est Ariane Fauteux qui fait des magnifiques infolettes. D'ailleurs, je veux la féliciter. C'est vraiment beau. C'est super le fun. Il y a comme une nouveauté à la ligne musicale. C'est ça qui est le fun avec des nouvelles directions musicales aussi. Fait que ce soir, je me suis plongée là-dedans. Là, j'ai écouté ça pendant 2-3 jours. Là, j'ai spiné les albums qu'on a, les tunes franco. Puis, ben, je vous ai concocté quelque chose de jazzy funny fun. Puis, ben, comme vous me connaissez, pour celles et ceux qui écoutent La Marge depuis 2 ans, quand je fais mes palmarès, j'aime tout le temps avoir des thèmes. Ce soir, j'ai pas vraiment de thème, mais je retourne à mon aise de vous raconter des histoires à travers les tunes. Fait que je fais des blocs de chansons qui racontent quelque chose à peu près. Fait que c'est ça. Mais là, pour la première, j'ai voulu vous mettre quelque chose de plus instru. C'est bambam le fun, c'est jazzy, c'est funky, c'est différent. C'est un artiste qui s'appelle Kiefer. C'est justement Ariane qui dit Ariane, notre directrice musicale, qui l'a découvert il y a quelques temps, qui l'écoute depuis quelques temps. Et nous l'a partagé dans un des palmarès, donc le palmarès album. C'est très bon, c'est jazzy, c'est électro, c'est texturé, c'est hip-hop, c'est néo-soul. Bref, ça va amorcer notre premier palmarès pour cet automne ensemble.

C'est-tu pas beau, ça? Vous avez fait une petite intro à la Alexandre Courteau, pour ne pas le nommer. Ou est-ce qu'il y a un petit fade-in de musique? C'est le fun, j'aime ça. Alors, on était avec Kiefer, son album Memory Bomb, qui est sur l'étiquette Blue Note, une magnifique étiquette de jazz que j'admire, que j'aime beaucoup. J'en vends énormément au magasin de disques que j'ai pas le droit de nommer ici. J'aime tout le temps aussi leurs pochettes. Les pochettes jazz, on va se le dire, là, c'est dans les plus sublimes pochettes d'albums qu'on peut trouver en vinyle. C'est tout le temps beau, c'est tout le temps funky, il y a de la texture, il y a des belles couleurs. On dirait que c'est les pochettes qui représentent mieux la musique qui est à l'intérieur. Voilà, j'ai fait mon éditorial de la soirée. Donc, ce soir, comme je vous ai dit, on va s'amuser à faire des histoires avec les blocs musicaux que je vous ai concoctés. C'est vraiment fun. Faut embarquer dans mon TSA, pour reprendre l'exemple, ce qu'Étienne Champagne a dit tantôt. Donc, le premier bloc, on s'en va dans quelque chose de très automnal. On va aller écouter la chanson « Chaîne » de La Steppe, un ami à moi. Je le salue d'ailleurs, il vient de sortir son tout premier album, un excellent album folk. Il sera aussi en spectacle le 26 octobre à la Sala Rossa. Ne manquez pas ça, il est vraiment hot. Il y a tout le temps des histoires à raconter. Marin, de son prénom, a été pêcheur de homards, imaginez-vous donc. C'est ça. Puis pêcheur de crabes aussi, si je me trompe pas. Fait qu'il aime bien les crustacés. Fait qu'il y a bien des histoires de crustacés à vous raconter. Fait qu'on va écouter sa chanson « Chaîne » et ça va être suivi de nul autre que notre grand Étienne Dufresne avec sa chanson « Pauvre pomme ». Et on va finir ça avec « Bizarre » de « Thanks for crying » avec Yoa et Safia Nolin. L'histoire derrière ça, je me suis dit, c'est quelqu'un qui marche pendant une journée d'automne, comme aujourd'hui, un peu grisou, rencontre un chêne sur lequel pousse une pomme. Et il trouve ça bizarre parce que les pommes ne poussent pas sur les chênes. Et effectivement, c'est une pomme qui est seule. Donc, c'est une pauvre pomme sur un chêne, sur son arbre perché. Excusez-moi, ça fait longtemps, hein, je suis rouillée pour l'animation. Fait que des fois, je pars dans des bulles. Donc, voilà, c'est l'histoire de cette pauvre pomme qui vit seule sur un chêne, que tout le monde trouve ça bien bizarre, mais... Elle est peut-être contente, elle aussi. Là. Pauvre pomme, d'ailleurs, de Étienne Dufresne qui annonce un nouvel opus pour notre chat.

Safia Nolin, un excellent trio qui prennent le micro pour nous faire une belle chanson indie pop aux accents électro aussi. Donc vous allez voir, il y a quelque chose de le fun. On va passer de folk électro à indie électro. On se retrouve après ça.

un excellent trio ici qui vient de rentrer sur les ondes de CISM La Marge. Vous venez tout juste d'entendre Thanks for Crying avec Yoa et Safia Nolin. Donc un single qui s'appelle Bizarre, j'ai tout aimé. On est dans quelque chose de très soft avec une espèce de montée électro à la fin. J'aime ça. L'électro, le genre de EDM fait vraiment son retour. C'est génial. J'ai l'impression d'être en 2004 puis découvrir le premier album de genre Marimé. C'est positif quand je dis ça. J'étais justement allée voir le sur-mesure de Lydia Kipinski il y a 2 semaines, je crois, à la Grande Maison Radio-Canada. C'était tellement incroyable comme spectacle. Pour vrai, si vous n'avez pas encore vos billets pour Lydia Kipinski, je vous ordonne d'aller sur votre ordinateur et de vous en prendre une paire de billets. C'est définitivement un album à voir en live et c'est définitivement une artiste à voir en live. On a peu d'artistes comme Lydia Kipinski au Québec et elle fait de la EDM excellente. Ça n'a pas de bon sens comment qu'elle s'est réappropriée le style, le genre puis qu'elle le fait. Elle le performe tellement bien sur scène. Bravo Lydia, une grande poétesse de l'EDM. D'ailleurs, on va aussi avoir une grande poétesse dans ce prochain bloc musical que j'admire énormément, Virginie B, pour ne pas la nommer. Mais notre prochain bloc musical, non, c'est faux, c'est dans le prochain. Fait que Virginie vient dans le prochain. Dans celui-là, elle est pas là. Excusez-moi, je vous ai fait tellement de faux espoirs. Donnez-moi une chance. Je reviens j'ai aussi remarqué que j'ai de la misère à respirer. Je respire pas beaucoup quand je parle, mais... Désolée, il y a les gars de Optum qui viennent de rentrer dans la salle et là, ça me déconcentre. Mais voilà, donc le prochain bloc musical, c'est un bloc musical que j'ai voulu faire. Je pense que j'ai vraiment un craving depuis quelques semaines de me payer une chambre d'hôtel puis de dormir à l'hôtel. Je sais pas si ça arrive des fois aux gens chez vous. Avez-vous ce genre de craving-là? Pas nécessairement de sortir de la ville, là. Peu importe la ville où ce que vous êtes, mais de juste aller dormir à l'hôtel. Comme ça a l'air le fun. Tu sais, t'as un mini-bar, t'as genre une télé, puis t'as une vue. Ou pas. Tu sais, des fois, c'est une vue sur le stationnement. Mais il y a quelque chose d'excitant. Je sais pas. Très jeune, j'aimais tout le temps ça, arriver dans une chambre d'hôtel. Je trouvais ça le fun. Donc, le prochain bloc musical, ça raconte un peu cette idée de partir à l'hôtel, puis il y a comme des petites musiques qui sont douces, puis on dort, puis on est bien. Donc voilà, c'est ça le bloc, tout simplement. Et ça commence avec Hôtel Anonyme de Andrea Prochaska. On la connaît, elle, d'ailleurs, comme la bassiste de Bolduc Tout Croche, mais cette grande artiste talentueuse a aussi une carrière solo que j'adore, que j'admire. C'est tellement bon. L'univers musical d'Andrea est vraiment singulier, très unique sur la scène québécoise en ce moment. Elle a fait aussi une tournée, je crois que c'est l'année passée, avec Mackenzie, une autre très, très bonne artiste musicale. Deux univers vraiment... si vous aimez les... Je vais faire un genre de parallèle, mais vous allez comprendre, les Clopelgag, tu sais, qui ont vraiment un univers à elles, qui sont vraiment définis, pas nécessairement dans le même genre musical, mais vraiment dans le genre de l'identité de l'artiste en tant que telle. Je pense que vous allez beaucoup aimer la proposition de Andrea. Dans Hôtel Anonyme, on est dans quelque chose de vraiment particulier. Je vais vous laisser le découvrir. Je pense qu'il n'y a pas vraiment de mots pour décrire cet univers-là, mais ça annonce un album qui s'appelle Hôtel Anonyme à venir, et je crois que ça va être vraiment excellent. On va suivre ça avec Hector Gaspard, avec sa chanson « Je dors, je pense », sortie de son EP qui s'appelle, là je sais même pas si je le prononce comme il faut, le « Sisyphe », c'est sûrement pas ça, c'est peut-être « Sisyphe », S-Y-S-I-P-H-E. Fait que je vous laisse essayer de le dire de votre bord. Je me rappelle que Ariane nous avait envoyé sa chanson pour nous demander, parce que je suis dans le comité musical aussi de CISM, et j'ai tellement trippé quand j'ai entendu son EP, c'est excellent. Je vais dire bye à ma gang de Optum qui me font des bye, vous êtes cool. Fait que c'est ça, Hector Gaspard que j'ai vraiment aimé, c'est tout nouveau son projet, j'ai cherché un petit peu à en prendre un petit peu plus sur lui, mais c'est mystifiant un peu son histoire, j'arrive pas à trouver, c'est très très disparate sur son Instagram, donc je vais vous laisser encore une fois découvrir, mais c'est très cool, j'aime vraiment beaucoup, ça m'avait donné une espèce d'un mélange entre Jérôme 50, Kerouac puis Simon Kearney. Mettons, on les met dans un pot maçon pour on check bien fort, on a peut-être quelque chose qui ressemble à Hector Gaspard. Et on va finir ça avec Piano Song de Jonathan Person. Je pense qu'il n'y a rien à dire, là. Jonathan, on le connaît. Jonathan, c'est
un être de lumière dans la musique québécoise. Son album Répertoire, qui vient tout juste de paraître, est un excellent album, mais aussi allez voir tout le travail qu'il y a derrière cette pochette-là. C'est une pochette que c'est une photo, mais c'est une maquette qu'il a fait lui-même. C'est vraiment impressionnant. Fait que je vous invite à aller voir ça parce que en plus de sa musique qui est très très bonne, qui marque justement l'univers québécois, je pense que ça vaut aussi la peine de voir tout le travail que cet homme fait aussi dans l'ombre en tant que designer graphique. Il a signé beaucoup beaucoup de pochettes et d'affiches d'artistes qu'on suit. Pour celles et ceux qui aiment la musique québécoise, il est souvent l'espèce de petite face cachée de celui qui signe les visuels de ces artistes-là. Donc, il a signé évidemment tous les visuels de son propre projet de Jonathan Person et quelques visuels aussi pour son groupe Corridor. Donc, on s'en va écouter ça et on se retrouve tout de suite après ça.

Jonathan Pearson avec sa chanson Piano Song. J'aime tellement cette nouvelle direction musicale-là de Jonathan Pearson qui est comme un peu différente de ce qu'on a déjà entendu, qui est juste, je sais pas, il y a quelque chose d'un peu de Beyrouth. J'ai de la misère à expliquer, mais j'aime beaucoup la place qui est laissée à l'instrument. Déjà que la voix de Jonathan est une voix très en arrière dans le mix, là, je trouve qu'il y a encore plus laissé la place à l'instrumentation, puis c'est comme vraiment devenu les personnages principaux, en fait, de cette chanson-là, qui s'appelle Piano Song, donc c'est quand même logique, d'une certaine façon. Vous me direz, et j'en conviens, je vous dirai que vous avez tout à fait raison. On est donc rendu à notre prochain bloc musical, dans lequel je vous avais promis qu'une autre queen de la pop électro serait présente. Et j'ai nommé Virginie Bay. Virginie, que j'ai vu en spectacle d'ailleurs cet été, voilà, au Franco. Elle est tellement incroyable en spectacle. Je vous ai parlé de Lydia Kepinski, mais Virginie Bay, tout autant une queen. En fait, il n'y a pas de mais, c'est et, tout simplement. C'est des femmes, on a vraiment des femmes fortes en musique en ce moment. Je tiens vraiment à faire un petit, un autre éditorial. J'en ai fait un tantôt, là j'en fais un autre, sur les femmes en musique. Les Lou Adrienne Cassidy, les Ariane Roy, les Virginie Bay, les Lydia Kepinski, les Clopelgag, bref, nommez-les, elles sont belles à voir, elles sont magnifiques, elles sont présentes, elles sont immenses, pas dans le sens physique, mais vraiment une présence de scène stupéfiante. Elles nous démontrent comment la musique se vit, elles le vivent très, très bien. C'est vraiment des interprètes. Lydia, c'est vraiment impressionnant à voir en spectacle aussi. Elle est souvent les yeux fermés, beaucoup dans ses textes. C'est beaucoup de poésie. Dans le cas de Virginie, on est vraiment dans un personnage de scène. C'est une bête de scène. Elle est incroyable à voir aller. Ses musiciens sont tout aussi talentueux. C'est vraiment des spectacles à voir et on est chanceux d'avoir une scène aussi foisonnante, aussi brillante de femmes. Félicitations à la musique québécoise de leur donner plus de place puis à les faire briller comme elles brillent en ce moment. Puis on en veut plus. Faites-les toutes briller. Puis d'ailleurs, j'en profite, parce que je cherche le mot, je le trouverai pas. Il y a le concours là. Oh, c'est la pire chose que je peux dire à la radio. Le concours qui... pas les francopholies, les... En tout cas, bon. Le concours qui a lieu à chaque année au Lion d'Or, présentement, accepte des candidatures. Donc, je vais revenir au prochain micro avec le nom du dit concours que vous êtes tous en train de crier dans le salon en ce moment, c'est sûr et certain. Mais voilà, ce concours-là revient. Vous pouvez vous inscrire. Allez-y, les femmes. Tout le monde, en fait. Allez-y. Mais d'emblée, les femmes, vous avez le droit d'être présentes dans la scène musicale québécoise. Et vous êtes bonnes, et vous êtes fortes, et vous êtes magnifiques. Et historial fini, et je vous reviens après la pause musicale pour le nom du concours. Mais là, pour le prochain bloc musical, je vous ai concocté une histoire vraiment le fun. Très passe-partout-esque. Donc, on est dans un salon. Il y a quelqu'un qui a décidé de sortir un puzzle, un casse-tête, OK? On a la scène, on voit. C'est l'automne, les feuilles tombent, il y a une petite pluie. On aime ça. Il y a comme une petite bougie, ça sent la cannelle. On est dans cet univers, voilà. Mais là, arrive quelque chose de pas le fun. Il y a quelqu'un qui perd absolument les nerfs, les gonds, comme on dit. Trouve pas un morceau de casse-tête. Il y a une chamaille qui commence. Et là, finalement, ben, il y a des biscuits qui sont servis sur la table et tout le monde commence à virer doux. Hein? Popé? Je viens de nommer quatre chansons dans ma phrase. La première, Puzzle Pieces de Demi et de G.D. Beck ou J.D. Beck avec leur album Who Asked. Incroyable pochette d'album aussi. Je vais le dire à chaque fois, là, mais c'est une magnifique pochette d'album. Un duo qu'on aime beaucoup. Moi, je les ai découverts dans la dernière année. Ils sont vraiment, vraiment, vraiment hot. Ils font du genre de jazz, si on veut. Je dirais du jazz expérimental. Puis c'est quand même un duo, je m'aurais pas attendu à ça, mais un duo français et États-Unis. Donc, on a la claviériste française Demi Luna et on a le batteur américain J.D. Beck qui sont ensemble et qui font ce duo. Ils sont quand même signés sous Anderson Paak Apeshit, donc le label de Anderson Paak. Incroyable nom de label d'ailleurs. Bravo pour l'étiquette, le nom d'étiquette. Donc voilà, je les ai découverts récemment dans la dernière année et j'ai absolument aimé. J'avais très très hâte que leur album sorte, donc vous allez voir Puzzle Pieces. Excellent morceau. J'espère que vous allez pouvoir en profiter. Hey, j'ai dit morceau puis c'est Puzzle Pieces. C'est quand même drôle.
Voilà. Prochaine chanson, Lose My Cool de Ella Minus. Ella Minus, c'est... par où commencer? C'est ma découverte des deux dernières années. Je suis vraiment pas une fille qui écoute l'électro en général, mais cette femme, cette artiste, elle est grandiose, elle est extraordinaire. J'aime beaucoup, beaucoup ce qu'elle fait. J'avais découvert son travail ici dans ma première saison de palmarès à CISM. Ella Minus, excellente artiste, et c'est de l'excellente chanson, de l'excellente musique qu'elle fait. Et là, on la retrouve ici avec ni plus ni moins qu'un acolyte de longue date, Nick Leon, qui fait lui aussi de la musique électro. Ils se retrouvent ensemble sur un EP qui s'appelle « Que les paso a mis amigos ». Excusez pour mon espagnol, peut-être pas parfait. Ensemble, ils ont décidé d'aller dans une veine un peu plus expérimentale, donc de retrouver leurs deux univers électro, de pas trop prévoir qu'est-ce qu'ils allaient faire, puis de se laisser apporter par ça, puis de laisser vraiment foisonner leur style à travers ça. Ça donne quelque chose de magnifique à la hauteur des deux artistes et de très différent aussi. Donc, vous allez voir, une belle découverte sensiblement. Si vous ne connaissez pas Ella Minus, je vous pas ordonne, mais quand même un peu, d'aller voir son projet. C'est très, très, très, très bon. C'est de la très bonne électro. On va suivre avec une autre queen, bien entendu, que je vous ai parlé tantôt, Virginie B, avec la chanson « Chamaille », une toute dernière chanson qui est sortie. D'ailleurs, j'aimerais vraiment saluer sa capacité à danser avec un chapeau de genre princesse, mais comme, tu sais, les très, très longs pointus, qu'on dirait que c'est un chapeau de nain de jardin, mais c'est une princesse. Voilà, fin de la parenthèse. Et on va finir ça avec ni plus ni moins que nos rois du funk au Québec. Commande de bord, avec la chanson Viridou. Qu'est-ce qu'on ferait sans Commande de bord? Je les avais vus en show, les shows de Ruelle dans Hochelaga l'année passée. C'était tellement un party de communauté. Leur chanson fait, leur musique, en fait, en général, ça fait danser le monde. Tout le monde est heureux en entendant ça. Donc, je trouvais que c'était une belle façon de faire allusion au fait que les petits biscuits dans l'assiette sont amenés sur la table. Tout le monde est heureux. On mange des biscuits. C'est pas grave si on trouve pas le morceau de puzzle qui manque. Tout le monde en revient. La chamaille est tombée. Plus personne lose their cool. Tout le monde est content. Mange des petits biscuits. Ça part.

Merci tellement, tout le monde, d'avoir été patient avec moi aujourd'hui en ce retour pour moi sur les ondes de CSM, La Marge. Pour ce premier palmarès de l'automne pour moi, malgré que l'automne est déjà bien amorcé, depuis 2 semaines, genre, mais ça m'a vraiment fait plaisir de revenir au micro après ce long hiatus. Et je vais maintenant céder la place à la prochaine émission. Mais juste avant ça, je voulais prendre le temps de faire un petit shout-out à un de mes amis qui faisait le listening party de son album qui sort ce vendredi. Thierry, c'est pour toi. Puis ben les autres, on se revoit la semaine prochaine.

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1: Bonsoir, vous écoutez Vibrance avec votre DJ Pomelo sur le CISM 89.3 FM. Et oui, c'est de retour le mercredi soir. Toujours à l'appel, toujours au service. Encore une belle programmation en vinyle nous attend toujours pour ce soir, avec toujours une petite intermission culturelle sur cette incroyable et fabuleuse époque qui était le disco à Montréal, qui sera axé sur les studios. J'espère que je vous amènerai un peu de soleil, un peu de chaleur en cette quand même triste, pas triste, mais un peu maussade journée de pluie grise d'automne, mais n'empêche que l'automne est toujours une magnifique saison. À ceci, je ne vais pas plus tarder, je ne vais pas tourner autour de la situation et du micro. Je vais bientôt faire tourner les vinyles. En tout premier, ce sera Just Be Yourself de Nightlife Unlimited, de l'album Just Be Yourself. Toujours une pépite avec Peter D'Emilio et George Cucuzziella, toujours dessus. Let's Dance du groupe Bummers avec Pat Deserio sur Bummers 2, un classique. Et on finissera cette première succession musicale avec Band of Gold de Sylvester. Et à ceci, je parle de groove.

Vous écoutez toujours Vibrance avec votre DJ Pomelo sur le CSM 89.3 FM. La marge, c'était pas assez magnifique aux oreilles. J'espère que ça vous a réchauffé et ça vous a donné le goût de danser. Parce que c'était Just Be Yourself de Nightlife Unlimited, de leur iconique album Just Be Yourself, avec Let's Dance de Bombers, de leur deuxième album Bombers 2. Toujours avec Pat Desario, avec... toujours impeccable avec Ben of Gold, Sylvester, sa voix est magnifique, prestation toujours incroyable, album posthume aussi après le décès de son meilleur ami et collègue Patrick Crawley, que j'aurai la chance éventuellement de faire une émission spéciale dessus, mais toujours du bonbon, un mélange de funk, de gospel, musique électronique, dance, toujours de la magnifique disco. Et à ceci, c'est l'heure de notre intermission culturelle. Donc, ce soir, je vais parler un peu des studios. Oui, j'ai parlé beaucoup des clubs et de la culture qu'il y avait tout alentour et des radios, mais ça serait aussi logique de parler des endroits où on enregistrait la musique disco, parce que il y avait Montréal était quand même une place comme, je veux dire même, sa map, tout simplement. Tu sais, tout ça... Comment dire, pas où commencer, parce que en vrai, la musique disco était comme... Il y avait un choix assez impressionnant de studio, mais à la fois, tout dépendait des occasions. C'est ça qui est très bizarre. Beaucoup d'artistes montréalais, des fois, avaient une préférence de se faire enregistrer aux États-Unis, parce que ça leur permettait d'avoir un plus gros exposure. Comme Gino Scosio est un très bon exemple. Presque tous ses albums ont été enregistrés... à l'exception de Hotline, mais beaucoup d'autres de ces albums ont été enregistrés une part à Montréal, une part aux États-Unis, puis après ça remixés aux États-Unis, après ça pressés à Montréal. Donc c'est souvent ça qui est très spécial dans la culture disco. On est très international, on voyage beaucoup d'un bord de l'autre pour trouver les meilleurs prix. Et c'est souvent ça qui a caractérisé les studios de l'époque. Autant qu'il y avait des places très iconiques et mémorables, tu sais, on avait quand même le studio à Marine Heights, quand même un endroit très mythique, tristement qu'a eu une fin déplorable par son incendie au début du 21e siècle, qui aurait dû être patrimoine culturel et qui a malheureusement disparu sous les flammes. Certes, plusieurs albums de Lime ont été enregistrés dans le studio de Marine Heights, et sans oublier plein d'autres albums menés par George Cocuzella, et plusieurs grands noms de la musique disco s'enregistraient au studio à Marine Heights, mais et même plein d'autres musiques canadiennes aussi s'enregistraient là. Fait que c'était une plaque tournante et unique studio d'enregistrement aussi à l'extérieur de Montréal, qui avait une renommée internationale. Par la suite, on avait toujours le studio RCA Victor, puis qui était une franchise, qui était un studio franchisé, qui était installé à Saint-Henri, beaucoup moins prestigieux. Mais à la fois, elle était très centrale. Plusieurs albums disco canadiens étaient enregistrés là. Moi qui étais montréalais, tout ce qui n'est plus de l'Ontario ou de l'Ouest canadien, parce que oui, d'ailleurs, ça, vous verrez ça. Je vous ai trouvé de la disco canadienne aussi pour ces soirées montréalaises. Beaucoup d'entre eux préféraient se faire enregistrer à Montréal parce qu'il y avait un meilleur outillage, il y avait des contacts, puis par la suite, c'était beaucoup plus facile après pressage de les vendre et aussi faire des tests dans les clubs. Fait que pour beaucoup de Canadiens qui voulaient faire de la disco, ils allaient à Montréal au RCA Victor. Et sans le... Beaucoup avec beaucoup moins d'éclat, mais pourtant très central dans les années 80, après la descente progressive de la musique disco et un peu de son abandon. Un qui avait toujours résisté pendant très longtemps, le studio Saint-Charles, était assez impressionnant, studio de musique dans la banlieue de Montréalaise, spécifiquement dans la ville de Longueuil, était reconnu pour être équipé, genre comme presque comme le studio de Marine Heights, comme équipé comme un studio de renommée internationale. Et il y avait comme, peut-être pour beaucoup de monde, ça veut absolument rien dire qu'est-ce que je vais énoncer, il y avait des machines 24 pistes. Et ça, pour faire de l'enregistrement du 24 pistes, je vais pas aller dans les détails parce que je n'ai pas tout le temps que je voudrais, ça torche. Je veux dire, ça de même pour faire des, pour enregistrer sur des longues tunes et à la fois faire des grandes variations et mettre du stock, on va dire, t'as 24 pistes, fait que t'avais du choix puis t'avais de la place. Fait que pour beaucoup de groupes disco moins connus ou même High Energy qui était moins populaire, préféraient aller à Longueuil et s'enregistrer là, voire même, si je ne me trompe pas, le dernier album de Gino Scosio, Face to Face, a été enregistré une grande partie dans le studio Saint-Charles. Donc,
mon intermission culturelle est finie. À ceci, je vais vous lancer la deuxième succession musicale, Chase de Giorgio Moroder, de l'album Midnight Express, chanson mythique des planchers de danse et aussi mythique sur son influence dans la musique house par la suite. C'est vraiment du bonbon aux oreilles, c'est du Moroder. It Run Lover de Carole Gianni, de son album aussi, Carole Gianni. Par la suite, en finissant avec un classique new-yorkais, mais à la fois co-écrit par un Montréalais très reconnu, DJ Wimet, avec Patrick Adams, compositeur incroyable de New York. Keep on Jumping de l'album, du groupe musique et de l'album Keep on Jumping. Et à ceci, je vais vous lancer la deuxième succession de Groove.

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C'était pas assez magnifique aux oreilles. C'était notre deuxième succession musicale avec Chase de Giorgio Moroder de son album Midnight Express, qui était à la fois une soundtrack d'un film. Film, je pense, qui a même gagné des à Cannes, si je ne me trompe pas, à l'époque, en 78 ou 79. Mais n'empêche que l'album est très iconique pour une seule chanson, étant Chase. Par la suite, It's Run Lover avec Carol Journey de son album iconique à son nom. It's in Run Lover. Toujours avec Joe LaGreca en arrière et George Cucuzella en duo dans la composition et producteur. C'est du bonbon high energy comme qu'on l'aime. Par la suite, pour finaliser, Keep On Jumping du groupe Musique de leur album Keep On Jumping. Chanson et même album, je pourrais dire, fort de la disco montréalaise et new-yorkaise. C'était très difficile d'imaginer une soirée disco sans cette tune et sans cet album. Toujours avec l'iconique compositeur Patrick Adams, avec sous la supervision musicale le DJ Robert Ouimette. À ceci, je dois vous annoncer que la soirée se termine tristement. Je dois vous annoncer à la prochaine, à un prochain mercredi soir pour vous faire danser et vous réchauffer dans ces journées très froides d'automne. Et pour finaliser, ah oui, c'est vrai, excusez-moi, j'ai oublié d'annoncer, après moi se suivra le cours de maths pour un voyage toujours aussi expérimental par ces riffs. À ceci, je veux vous souhaiter une bonne soirée et je vais faire jouer Stay the Night de Nina Schiller pour vous annoncer à la prochaine fois. À ce soir.

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